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4: Je m'appelle Mathieu, j'ai 9 ans et j'habite à Valence. Bonjour, je vais vous raconter une blague, une de mes meilleures blagues. Que font les dinosaures quand ils n'arrivent pas à se décider? Ils font un tirage aux sorts. Merci.
2: Elle est super cette blague.
5: Bonjour, je m'appelle Sophia, j'ai 8 ans et demi et j'habite à Paris. Quel est l'animal le plus vieux du monde? Le zèbre, parce qu'il est encore en noir et blanc. Merci, au revoir.
1: Bravo!
6: Bonjour, je m'appelle Jeanne, j'ai 7 ans, j'habite à Rony. Ma blague est, savez-vous pourquoi les vaches ferment les yeux quand on les traite? Parce qu'ils font du lait concentré.
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3: Et coucou les petites curieuses et les petits curieux, cap ou pas cap ?
4: Bonjour, je m'appelle Félix, j'ai 6 ans, j'habite à Saint-Didier-au-Mont-d'Or et je voudrais savoir pourquoi les super-héros ont une cape. Merci, au revoir.
3: Très bonne question ça, Félix, la cape des super-héros. Et je suis avec un monsieur dont le métier c'est de lire ou de regarder tous les livres, les BD et les films de super-héros ou super-héroïnes bien sûr. Trop cool comme métier. C'est vous Romain Nigita, vous êtes journaliste et vous avez en plus une explication.
5: Pour te répondre, j'ai laissé ma cape au vestiaire, mais j'ai une réponse pour toi. En fait, les capes des super-héros, elles ont tout simplement été inspirées aux dessinateurs des premiers super-héros par tout ce que eux ils voyaient quand ils étaient petits. Ils allaient au cinéma, ils voyaient des films avec des chevaliers, avec des pirates et même des héros de l'Antiquité, dans les péplums.
3: Les péplums, c'est-à-dire à l'époque des Romains et des Grecs.
5: C'est ça, Ben Hur, Hercule et ce genre de héros. Et puis, il y avait des personnages de la vie réelle, des personnages que les dessinateurs voyaient dans les cirques à l'époque. Ce qu'on appelait les hommes forts, c'est-à-dire des personnes très musclées qui soulevaient des poids, des haltères, qui vraiment montraient leurs gros muscles. Il y avait les boxeurs, il y avait les lutteurs, qui sont un peu les ancêtres des catcheurs. Tous ces personnages-là, à l'époque, ils avaient des capes. Pour se présenter, ça se faisait au début du XXe siècle, c'était très chic. Et puis, ils avaient... C'était chic d'avoir une cape, ça faisait un peu noble. Ça donnait une espèce de stature, une sorte de charisme. Et puis, tous ces sportifs, ils avaient d'autres types de vêtements qui ont aussi inspiré les costumes des super-héros. Parce que c'est vrai, quand on voit Superman ou Batman, notamment dans les bandes dessinées, je pense que quand tu les vois, tu peux te demander mais pourquoi est-ce qu'ils portent leur slip par-dessus leur pantalon ? C'est quand même bizarre. Et bien là aussi, ça vient des artistes de cirque de l'époque, puisque de très loin, on avait l'impression qu'ils avaient en effet juste leur espèce de slip et les jambes nues. Mais en fait, si on regardait bien de près, ils avaient un collant. C'était pour faire croire aux spectateurs qu'ils montraient là aussi leurs muscles. En fait, pas du tout. Ils avaient un collant en tissu pour ne pas se blesser. Et bien c'est ce type de costume-là qui inspirait les costumes de Batman ou de Superman.
3: Mais est-ce que la cape, elle donne pas aussi un petit effet volant, quoi ? Parce que quand on dit cape, moi je suis en train de vous imiter Superman là, qui vole avec sa cape derrière, ça aide, non, quand même ?
5: C'est vrai qu'au niveau graphique, c'est assez sympa, mais c'est pas du tout la question que se posaient les dessinateurs à l'époque, puisqu'on se rend compte que après tous les héros créés au début des super-héros dans les années 30, comme Superman et Batman qui avaient des capes, et bien ceux qui ont été créés 30 ans plus tard, dans les années 60, des personnages comme Spider-Man, par exemple, et bien eux, ils n'avaient plus de cape.
3: Ah, j'allais vous demander justement, est-ce qu'il y en a qui n'ont pas de cape, des super-héros ou des super-héroïnes ?
5: Tous les copains de Spider-Man qui ont été créés en même temps que lui, Iron Man, Hulk, Black Panther, Daredevil, Ant-Man, et bien eux, ils n'ont pas de cape. Parce qu'à l'époque, dans les années 60, c'était devenu un petit peu ringard d'avoir une cape. Le seul de l'époque de Spider-Man qui a une cape, c'est Thor. Parce que Thor, c'est un dieu de la mythologie. Et voilà, là aussi, pour se rapprocher des choses un petit peu plus anciennes, pour avoir ce caractère un peu de la noblesse, il fallait remettre une cape.
3: Alors, si je me transforme demain, faut que je mette une cape ou pas, à votre avis ?
5: Ah, moi, j'ai envie de dire que quand même, la cape, ça donne un petit peu un cachet. Si on veut ressembler à Superman, c'est un peu indispensable d'avoir une cape. Par contre, le slip par-dessus le pantalon, même Superman, c'est fini. Dans les dernières versions, les dessinateurs ont un petit peu modernisé son look et le slip, c'est terminé.
3: Voilà, sous le collant, hein, plus classe.

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1: Kikou, kikou lol. Si je n'ai pas sorti d'Odyssée depuis le mois de février, c'est parce que je suis très occupée. Surprise, je me lance dans la musique.

0: Oui, bon, le public n'est pas encore tout à fait prêt. Mais je m'accroche à mon rêve. Mon modèle, c'est Céline Dion.
1: Shall we go for it?
0: Cheveux au vent, costume étincelant. Céline Dion et sa voix de diamant font groover tous les petits cœurs de la planète. Faut dire que personne ne chante les sentiments comme elle.
2: Moi, je crois en une chose, là. C'est le pouvoir de l'amour.
0: 100% authentique, Céline Dion ne triche pas.
2: Oh non, là.
0: Sa vie, ses espoirs, ses chagrins, elle partage tout avec son public. Alors évidemment, il pourrait la suivre jusqu'au bout du monde.
1: Bonjour, Québec.
0: 10 000 concerts. 250 millions d'albums vendus. Femme de tous les records, Céline Dion est un rouleau compresseur, une machine à triomphe. Mais attention, faut pas se leurrer les cocos. Le succès, ça ne sent jamais la rose.

0: Québec, 1980. L'aube se lève sur Charlemagne, une charmante bourgade tout près de Montréal. Dans une petite maison en bois, Thérèse, alias Maman Dion, lunette de travers, s'accroche à sa chaise.
1: 6h58, 6h59. Tout va bien se passer, Thérèse. OK, je suis prête. Dans ton sac. Sur toi. Dans le frigo.
0: Dès 7 heures du matin, c'est la grosse tempête dans la famille Dion. Les parents, Thérèse et Adémar, ont 14 enfants. Alors un peu monde veut que ça déménage.
1: Bonne journée. À s'asseoir. Travaillez bien, là.
0: 10, 11, 12, 13.
1: Bye-bye. Wow, wow, wow, toi, ma Céline. Pars pas sans que je te donne un petit bec.
2: Bye, ma.
0: À 12 ans, Céline, la petite dernière, est le trésor de toute la famille.
1: Allez, file, mon bébé. Ah, oh, ben voyons, qui c'est qui a encore laissé traîner son accordéon?
0: À la maison, tout le monde joue de la musique. Un père bûcheron collé à son accordéon, une mère au foyer fortiche en violon, ça ne roule pas sur l'or, mais ça aime vivre en fanfare. Tous les dimanches, l'orchestre de la famille Dion se produit dans des cabarets ou des mariages. Violon, clarinette, flûte, wouh! Mazette! Les enfants Dion ont ça dans le sang! Oh, quant à la petite dernière,

0: Elle a une voix en or. Ma Céline, c'est de la dynamite.
1: Depuis qu'elle s'est parlé, Céline chante partout, tout le temps.
2: Mademoiselle Dion, vous êtes pas au cabaret ici, mais en cours de français.
1: Oups! L'école, l'adolescente n'aime pas tellement ça.
3: Vous avez vu ses dents pointues? Approchez pas! C'est un vampire!
0: Céline, c'est toi?
1: Sacrément timide. Céline n'arrive pas toujours bien à se défendre.
4: C'est pas Dracula que je veux être, mais chanteuse! Une grande chanteuse! Pourquoi les autres voient pas tout l'amour que j'ai à donner?
0: Ma Céline, ouvre-moi!
1: Le feu sacré qui brûle à l'intérieur de sa fille, Thérèse, elle, ne voit que ça.
0: Elle va se rendre au top, ma Céline. Mais pour ça, faut qu'elle aille sa chanson.
1: Alors, toutes les nuits, jusqu'à l'aube, elle écrit des paroles pour sa fille.
4: Oh, ça y est, je l'ai! Le premier hit de ma Céline!
5: Céline!
1: Le jour même, la chanson
0: le
1: est en...
0: hit.
1: La chanson est enregistrée!
0: Le hit!
1: La chanson?
0: Non, non, écoutez, Laure, c'est vraiment un hit.
1: Oh, la chanson hit, enregistrée dans la cuisine entre les poireaux et les tomates, est envoyée à René Angelil, le plus grand agent et producteur de tout le Québec! Wow! C'est le mois de janvier 1981. Toute la famille, depuis des semaines, attend anxieusement autour du téléphone. Alors? Alors il a appelé?
6: Non, là!
0: Non, mais il se rend-tu compte, le René, qui va passer à côté d'un diamant? Faut le rappeler, là. Michel, vas-y, compose le numéro.
7: Allô?
8: À l'huile!
0: Mais qu'est-ce que tu fais là, Michel?
8: Oh, pardon, je suis nerveux. Je rappelle.
7: Oui, allô?
8: Je suis le frère de la petite Céline Dion. Vous n'avez pas écouté sa cassette, sinon vous auriez rappelé tout de suite.
0: Mais t'as encore raccroché!
8: Oups!
7: C'était vraiment spécial.
1: Déstabilisé, mais sacrément intrigué, René écoute enfin la cassette. Voir Céline le jour même!
7: Une voix aussi puissante à 12 ans. Entre nous, j'y crois pas vraiment.
1: Mais lorsqu'il entend chanter, là, pour de vrai, pour de bon, les souliers repeints en noir pour faire plus chic.
7: She's a star!
1: Le bonhomme se met à pleurer.
7: Je vendrai jusqu'à mes dernières chaussettes s'il le faut, mais je vais lancer sa carrière.

0: Céline, 15 ans, chante à la télévision, elle enregistre des disques, elle donne des concerts. Sa voix si intense, si poignante, tabarouette, les Québécois en sont ben raides. À Paris, oh, à Tokyo, wow! Et bientôt aux États-Unis, c'est le même tourbillon.
1: Retenez bien le nom de cette jeune fille, Céline Dion. Céline Dion.

0: scène est drôlement impressionnante. La fatigue, la pression, les bains de foule, elle peut tout encaisser.
1: Toute ma famille est derrière moi, alors. Et puis, j'ai René. Youhou! René, je suis là! René! Tu me vois, René? René! Ah!
2: Ça va-tu, Céline? T'es-tu correct?
1: Oui, oui. The show must go on.
0: Le manager ne lâche jamais son étoile. Présent à chaque concert, il lui révèle tous les secrets du métier.
2: Céline, avant de chanter, surtout pas de saucisson. Tu pourrais t'étouffer avec la ficelle.
0: C'est tout?
2: Faut y aller étape par étape.
3: Bonsoir, Québec!
0: Céline se révèle une véritable bête de scène. Ouh! Les concerts, oh, bon sang, ça la fait vibrer!
1: C'est seulement sur scène que je peux vraiment exprimer qui je suis. Elle a. Laisse ça, Céline.
0: OK. Céline, turbine sans relâche. Vocalise. Cours d'anglais intensif.
1: My name is Céline.
0: Jim, danse. Relooking.
4: Non, les cheveux, là, ça va pas du tout, ma chérie.
1: Ah oui, Laure, je donne tout. Avec René, on veut conquérir le monde. Puis, il y a autre chose que je veux conquérir.
0: Quoi?
1: Fais le cœur de René, banane.
0: Le cœur de... René Banane. Connais pas. C'est un pseudo? Oh, l'un de vos musiciens?
1: Mais non, René, mon manager.
0: Mais Céline, il a 26 ans de plus que vous.
1: Oh zut, là.
0: Céline, Céline, attendez-moi, partez pas. Céline, revenez, on n'a pas fini l'épisode.
5: Number 9, ne partez pas sans moi. From Céline Dion.
0: En 1988, Céline, 20 ans, remporte le grand concours de l'Eurovision devant 600 millions de téléspectateurs.
6: Ne partez pas sans moi, laissez-moi.
1: C'est pas vrai.
2: Je te l'avais dit, Céline. Oh, on est au grenier.
1: C'est pas croyable.
6: Laissez-moi vivre.
1: René.
0: Ce soir-là, elle embrasse René pour la première fois.
2: Embrasse Céline.
1: Je t'aime.
7: Oh, ben non, mais qu'est-ce qu'on avait dit, là?
0: Oh, là, laisse-nous. Unis par l'amour et par l'ambition, Céline et René, malgré leurs grandes différences d'âge, forment un duo de choc. Leur temps, leur énergie, leurs sentiments, tout doit servir le talent de Céline. Sa carrière explose.
6: Céline!

0: 4 ans plus tard, Céline et René officialisent enfin leur union. Leur mariage, tout en flonflon, perd les paillettes et retransmis en direct à la télévision.
1: Wow,
0: Céline est vraiment devenue une reine.

0: un peu plus tard autour de l'émission, on retrouve les nouveaux mariés et leurs invités.
1: Et le lendemain? C'est retour au boulot.
2: La chanteuse entre en studio pour enregistrer la reprise d'un sacré tube, All By Myself. Céline doit tenir une note extrêmement haute pendant 8 secondes. Alors évidemment, elle panique un peu.
3: Mais voyons, Renée, je vais me péter les cordes vocales.
2: Le directeur du studio, diablement provocateur, n'hésite pas à la piquer au vif.
4: Si tu le sens pas, Céline, pas de problème. Je demande à Whitney Houston.
2: C'est une autre diva.
4: Je sais qu'elle peut le faire, elle.
2: Ah oui, il va voir.
5: Céline, c'est quand tu veux.
2: Céline, le regard enflammé, se lance.

0: musiciens éblouis se lèvent pour l'applaudir. En une seule prise, Céline entre dans la légende. Trois ans plus tard, elle est la première femme à chanter au Stade de France. Quelques secondes avant de monter sur scène, Céline ferme les yeux. À quelques mètres d'elle, 90 000 personnes l'attendent pour entrer en transe. Malade, René n'est pas dans les gradins, mais il lui parle dans son oreillette depuis le Québec.
1: Voici ma Céline, tu vas éblouir.
0: C'est parti.
2: Bonjour Marie.
0: Debout sur un cœur géant, la magnétique Céline dans son costume étincelant met le feu au stade.

Après ça, la diva, qui est désormais mère d'un puis de trois garçons, s'installe à Las Vegas. La ville des casinos et des machines à sous aux États-Unis. Bah, mais c'est pas franchement ringard. Pas quand on s'appelle Céline Dion. Oh, I'm alive. Pendant 13 ans, dans une immense salle de concert spécialement construite pour elle, entourée de danseurs, de choristes,

0: Lorsque René meurt d'une longue maladie, Céline, bien qu'anéantie, retourne sur scène. Oh, vous êtes sûr?
1: C'est ça que René aurait voulu. René, c'est pour toi ça.
2: Everybody's feeling good tonight?
0: Quelques années plus tard, Céline, elle aussi, a de gros pépins de santé. Une maladie rare contracte tous ses muscles et l'empêche de chanter. Mais elle ne baisse pas les bras. En 2024, après 4 années d'absence, le monde entier ébahi la retrouve au sommet de la Tour Eiffel pour l'ouverture des Jeux Olympiques. Et qu'est-ce qu'elle chante?
3: Le ciel bleu.
0: Eh ben ma foi, l'amour.

0: Les mains serrées.
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1: Vos petits loulous de retour avec une nouvelle question qu'on leur a posée aujourd'hui. Si tu pouvais voyager n'importe où dans le monde, où irais-tu et qu'est-ce que tu ferais là-bas?
2: L'Espagne, parce que c'est un pays magnifique et les hôtels, ils sont beaux.
3: Moi, j'irai en Guadeloupe parce qu'il fait chaud, il fait très très chaud et parce qu'il y a toute ma famille là-bas et que ça fait 7 ans que je ne les ai pas vus.
4: Moi, j'irai en Italie, comme ça, je pourrais manger toutes les pâtes bolo et carbo et les pizzas que je voudrais.
5: Moi, je voudrais partir à New York pour visiter la Statue de la Liberté.
6: Moi, j'aimerais aller à la Martinique parce qu'il y a la partie de ma famille et à la Guadeloupe pour plonger dans la mer.
7: Bah, moi, j'aimerais bien aller en Italie parce qu'il y a ma famille là-bas.
8: Moi, j'aimerais aller à Paris, comme ça je pourrais jouer à chaque fois avec mes copains et copines.
9: Moi, j'aimerais bien aller à Tahiti et construire une salle de gym et être milliardaire. Comme ça, je monte ma salle de gym.
10: Moi, je voudrais aller en Chine parce que, en fait, je voudrais aller voir toute la ville et moi, je connaisserais...

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4: Bonjour, je m'appelle Camille, j'ai 11 ans, j'habite à Notre-Dame-des-Landes et je vais vous faire une blague. Pourquoi les moutons se lavent-ils les dents ? Pour avoir de la laine fraîche.
5: Bonjour, je m'appelle Alice, j'ai 6 ans, j'habite au Bourget du Lac. J'aimerais bien vous raconter une blague. Qu'est-ce qui a deux bosses et qui est dans le pôle Nord ?
6: Qu'est-ce qui a deux bosses et qui est dans le pôle Nord ?
5: Un chameau qui s'est perdu.
6: Un chameau qui s'est perdu, mais oui, où avais-je la tête ?
7: Bonjour, salut Info, je m'appelle Cécile, j'ai 7 ans et j'habite à Montfaucon. J'aimerais vous présenter ma blague. Vous voulez que je vous fasse une blague à l'envers ?
6: Une blague à l'envers ? Alors ça, ça m'intrigue.
7: Bah alors, commencez par rire.
6: Commencez par rire, mais oui, bien sûr. Bravo pour cette blague originale.
7: Au revoir.
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0: Bonjour petits et grands scientifiques de France Musique. Dans ce nouvel épisode du Labo, nous partons à la rencontre de l'une des plus belles œuvres d'art au monde. La Victoire de Samothrace, exposée au Musée du Louvre. Mais quelle est donc la bande-son de cette statue ? Ça sent les aventures extraordinaires, ça. C'est parti, SOSO. Direction la planète Histoire.
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0: Nous y voici, SOSO. Regarde la pyramide du Louvre. On peut se poser juste à côté. On filera directement vers l'escalier d'Aru, là où trône la superbe victoire de Samothrace. Oh, ça y est, je la vois. C'est incroyable. Elle est placée tout en haut d'un immense escalier. Elle trône là, fièrement, posée sur la proue d'un bateau. Je vais essayer de vous la décrire, ok ? La première chose que je peux dire, c'est que c'est le corps d'une femme, à qui il manque la tête et les deux bras. Mais elle a des ailes superbes, qui se déploient dans son dos. Elle est immense, elle fait presque 3 mètres. Ah oui, ses ailes sont incroyables, et elle est grande, elle est belle, et peut-être que la première chose qui nous frappe en la voyant, c'est le mouvement. Sa jambe droite est positionnée en avant. La gauche est en arrière. Son buste est un peu penché vers l'avant. Elle semble s'avancer vers la pointe de la proue du bateau. Et on a presque l'impression de ressentir la mer, les vagues, le vent qui souffle. Mais oui, d'ailleurs, si on regarde de plus près, on voit que les tissus, les drapés qui l'enveloppent, épouse les formes de son corps et flotte vers l'arrière. Un mince voile colle son ventre. On perçoit d'ailleurs son nombril. Le manteau, ou la draperie plus lourde, flotte et passe entre ses jambes, vole aussi vers l'arrière. En haut des marches de cet escalier magistral, la victoire est là, superbe et triomphante, face au vent, à la mer, aux éléments.

0: Ça me donne une idée, SOSO. Si nous devions peindre la musique de la victoire de Samothrace, lui offrir une bande-son, que ferions-nous? Quelle couleur et quel caractère pourrions-nous donner à l'atmosphère sonore qui l'entoure?
1: Ah si, mais moi j'émettrais un peu de vent, un peu de bleu, un peu de blanc, un peu de mer.
0: Oui, et puis on pourrait ajouter un peu de musique aussi, comme un extrait de La mer de Claude Debussy. Écoutez le mouvement des vagues. Ou un extrait des Océanides de Sibelius.

0: Non mais la musique classique est formidable. Elle peut même décrire un paysage immense, seulement avec des notes et des instruments.
1: Pas mal, mais n'oubliez pas que c'est une victoire.
0: C'est vrai. Cette sculpture représente une victoire triomphante. On pourrait lui donner un côté plus martial, plus impressionnant encore. Ah bah oui, SOSO, pourquoi pas. La marche triomphale de l'opéra Aïda, de Verdi. Au fond, comme toujours avec l'art, chacun y voit ce qu'il veut. Chacun aura son interprétation de l'œuvre, sa bande-son, sa propre histoire qu'il se racontera. Peut-être qu'en voyant la victoire de Samothrace, certaines et certains d'entre vous percevront beaucoup de douceur. Et d'autres y verront la force, le combat.
1: Mais dites donc, pourquoi s'appelle-t-elle la victoire de Samothrace ?
0: Eh bien, voilà une bonne question. Elle s'appelle Victoire parce qu'elle représente la déesse Niké, qui est la déesse de la victoire et du triomphe. Et pourquoi de Samothrace ? Eh bien, parce qu'elle a été retrouvée à Samothrace, tout simplement. Samothrace est une petite île du nord de la mer Égée, en Grèce. Une île très sauvage et montagneuse. Et c'est là qu'en 1862, un diplomate français passionné d'archéologie et d'art grec, un certain Charles Champoiseau, décide d'entreprendre quelques fouilles sur un lieu bien particulier,
2: le sanctuaire des grands dieux.
0: Quelques siècles avant notre ère, le sanctuaire des grands dieux protégeait de nombreux temples dédiés aux divinités que l'on priait alors sur Samothrace. C'est à cet endroit que l'on initiait toutes celles et tous ceux qui voulaient servir les dieux et les déesses. C'est là aussi que l'on organisait des rituels, que l'on apportait des offrandes ou que l'on s'adonnait à quelques sacrifices. La victoire de Samothrace vient de ce lieu mystérieux. Et comment priait-on dans ce lieu extraordinaire ? Mais en musique, bien entendu. Dans la religion de la Grèce antique, la musique était très importante. Processions, chants sacrés, rituels. Oui, la musique résonnait, sans aucun doute.
1: Ok, d'accord, mais alors avec quel genre d'instrument jouait-il ?
0: En voilà une bonne question. Deux siècles avant Jésus-Christ, on sait que dans toute la Grèce antique, on jouait bien entendu des percussions, mais aussi de la lyre. Comme Assurance 2X dans Astérix et Obélix. La lyre est un instrument à cordes. Deux bras parallèles sont reliés en haut par une barre. Au milieu, des cordes bien tendues. En bas, une caisse de résonance pour amplifier le son des cordes. Et le tour est joué.
3: C'est très joli ! Encore !
0: Grâce à tous les trésors retrouvés en Grèce, on sait que la lyre était un instrument très très présent. Elle est représentée sur des murs, des gravures, des assiettes, des amphores. Parfois, on voit même que la caisse de résonance était confectionnée avec une carapace de tortue. Dingue, non ? Il y a un autre instrument dont je dois absolument vous parler. Il s'agit de l'holos, un instrument à vent bizarre et au son magnifique. Contrairement à ce que l'on pourrait penser, c'est bien un seul et même musicien ici qui joue de l'holos. Mais écoutez bien, on entend deux sons, deux mélodies distinctes. Mais c'est normal, parce que l'holos est un instrument formé de deux tuyaux, deux tubes percés dans lesquels on souffle simultanément en même temps. Et l'holos est un instrument à hanche, ce petit morceau de roseau qui vibre sous la pression du souffle. Et c'est comme ça que naît le son. Oh, j'aime trop cet instrument, SOSO. Notre victoire, il y a plus de 2000 ans, lorsqu'elle trônait à Samothrace, a sans aucun doute dû entendre le son de ses instruments. Et elle a aussi dû voir passer de nombreux pêcheurs qui venaient au sanctuaire des dieux prier pour que... pour que la pêche soit bonne. Mais il paraît que de grands capitaines de navires venaient aussi la remercier pour avoir remporté une bataille navale. En attendant, notre chère victoire de Samothrace ne voit plus beaucoup de pêcheurs. Bah, aujourd'hui, ce sont surtout des touristes, téléphone ou appareil photo en main, qu'elle voit défiler chaque jour devant elle. Dans cet incroyable musée du Louvre, bah, qu'il est temps de quitter SOSO. Allez, on file au labo. Et à la prochaine, petits et grands scientifiques de France Musique.

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1: Pourquoi chaque 1er avril faut-il se méfier de tout et de tout le monde? Même de son collègue le plus sérieux, celui qui ne sourit jamais, sauf quand il prépare un mauvais coup. En cette année 1564, le roi Charles IX décide de mettre un peu d'ordre dans le calendrier. Parce que jusqu'alors, l'année commence le 25 mars avec des variations selon les provinces françaises. Bref, un vrai casse-tête pour savoir quand sortir les cotillons et les langues de belle-mère. Le roi promeut l'édit de Roussillon étrange. Désormais, partout dans le royaume, le nouvel an sera fixé le 1er janvier.
2: Bonne année, les amis.
1: Avec ce décalage du début d'année, il faut aussi décaler les étrennes. Cet échange de cadeaux qu'on se fait au passage d'une année à l'autre. Mais les habitudes résistent. Et certains vont continuer par tradition ou par provocation à s'offrir des cadeaux au printemps. Les farceurs flairent l'occasion. On se met à donner de faux présents et à multiplier les plaisanteries pour se moquer de ceux qui ignorent ou refusent le changement. Mais comme cette période correspond à la fin du carême, on joue avec le poisson, symbole du jeûne. Et bientôt, du 1er avril.
3: La maman des poissons, elle est bien gentille.
1: Une autre origine possible viendrait du calendrier de la pêche. Début avril correspondait à l'ouverture de la pêche. On sortait les cannes, la chaise pliable, le bob, mais les poissons, eux, étaient rares. Le genre de rareté qui fait dire « si ça continue, on commande des sushis ».
4: 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Oh, là on est bien.
1: En offrant un poisson d'avril, les plaisantins se moquaient des pêcheurs, revenus bredouilles. Une réforme administrative a donc lancé le 1er avril. Comme quoi même la paperasse, parfois, peut faire rire. Bon, il faut juste attendre 5 siècles.

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6: Et coucou les petites curieuses et les petits curieux, vive les années collège!
7: Bonjour, je m'appelle Thomas, j'ai 16 ans et je me posais une question. Pourquoi on fait souvent des histoires sur nous les ados, que ce soit en film, en BD, en livre? On est si intéressant que ça?
6: Oh, cette question Thomas, je sais pas d'où tu la sors, en tout cas, on sent que tu l'as bien préparée. Et devine quoi, nous avons trouvé quelqu'un pour te répondre, quelqu'un que dis-je? Riyad Satouf en personne, auteur, réalisateur, dont les ados sont le thème de prédilection. Tu as certainement vu le film Les Beaux Gosses, sinon je te conseille de le regarder, ou lu Les Cahiers d'Esther, L'Arabe du Futur, il y a même eu La Vie Secrète des Jeunes. Cette passion ado, elle vient d'où, Riyad Satouf? Pourquoi elle vous inspire?
8: Alors, merci Thomas pour cette question. Bah, en fait, j'ai pas vraiment de passion pour les ados. Faut quand même bien avouer. C'est juste que j'ai beaucoup de souvenirs de ma propre adolescence et que je me rappelle de l'intensité que c'est de découvrir de nouvelles émotions, de nouvelles sensations ou de nouvelles pensées, ou de se confronter un peu au début de l'âge adulte, disons les rivages de l'âge adulte. Tout est plus puissant, tout est plus effrayant, tout est plus intense. Quand on est amoureux à mourir. Quand on est triste, on a envie de tuer tout le monde, etc. Enfin, en tout cas, moi, j'étais comme ça. Et c'est un moment important, je trouve, pour décrire l'humanité. Voilà, on imagine qu'à toutes les époques, il devait y avoir des ados. Voilà, c'est un éveil au monde que je trouve très intéressant.
6: Vous pensez que les ados au Moyen-Âge, c'était pareil?
8: C'est sûr et certain. Moi, ma génération d'ados, la mienne, tout le monde pensait qu'on était la dernière génération de l'humanité. Tout le monde pensait qu'on était neuneux. Et je pense qu'en remontant comme ça jusqu'à l'époque d'Athènes, je suis sûr qu'il y avait des mecs en toge qui étaient là, Tiberius, regarde-moi ces neuneux là-bas. Ils savent même pas mettre leur toge. Ils ne respectent rien. Donc il y a quelque chose de très drôle chez les ados. Et aussi, les ados sont très rigolos. Thomas, m'en veux pas ce que je vais dire, mais la voix de Thomas, quand il dit « je voudrais savoir pourquoi », et c'est très très drôle. Enfin, moi, j'ai parlé exactement comme ça. J'entends sa voix, Thomas, j'ai envie tout de suite d'en faire un personnage.
6: Les ados, pour vous, Riyad Satouf, c'est vraiment la source inépuisable, en fait. Vous ne feriez pas des livres ou des films sur les vieux, par exemple?
8: Non, je vous assure que je pourrais faire sur n'importe quel sujet. Il faut que le sujet m'arrive dans ma vie.
6: Bon, et en tout cas, que dire aux ados? Donc, continuez à être vous-même, finalement. Alors, ça, c'est Riyad Satouf qui le dit.
8: Oui, oui, et Thomas, encore désolé si je t'ai imité tout à l'heure, je vais te raconter une dernière chose. J'ai fait un film qui s'appelle Les Beaux Gosses. Et quand j'ai fait ce film, j'ai choisi des comédiens ados sur leur physique, en me disant que je prenais ceux qui avaient les têtes les plus bizarroïdes. Il y avait vraiment des tronches pas possibles, des gens qui parlaient hyper bizarrement, etc. Et il y a quelques temps, j'ai fait une émission et j'ai croisé un grand type qui est venu me voir et qui était hyper beau. Il est venu me voir et me dit « Ouais, salut Riyad, ça va? Tu te rappelles de moi et tout ?» Je dis « Mais non !» Et puis je le regarde et en fait, c'était un des acteurs des beaux gosses, un des personnages secondaires qui avait continué sa vie et qui était maintenant technicien dans l'audiovisuel. Et je l'avais sélectionné parce qu'il avait une drôle de tête et c'était devenu un mec incroyablement handsome. Et il était équilibré et c'était impossible de voir que je l'avais choisi pour ce qu'il était. Donc c'est vrai que l'adolescence, il faut aussi en profiter parce que ça ne dure pas longtemps. Donc c'est marrant de garder en tête que si c'est dur, ça passe très vite.
6: Allez, courage et même profitez les ados. Et salut les matelots.

0: On s'écouterait pas une petite bestiole sur mon petit France Inter?
1: Quelle bestiole as-tu choisie? Impossible de se tromper, c'est le grand dauphin.
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0: Un aileron fend la surface à 20 mètres du bateau. Je vais couper le moteur et plonger le rejoindre. Je jette l'ancre. La haute mer, c'est quand même un peu angoissant. On n'a pas pied et on ne peut se cacher nulle part. Mais quand faut y aller, faut y aller. Allez hop, à l'eau. Où est-il? Le dauphin est facile à reconnaître avec son long corps gris et lisse et sa queue puissante qui lui permet toutes les acrobaties.
1: Bonjour, Denis. Qu'est-ce que tu fais là?
0: Oh, le dauphin! Je ne t'avais pas vu arriver.
1: Je croyais que tu étais en difficulté, alors je me suis hâtée. Tu bats des jambes comme une otarie blessée, avec tes petites palmes.
0: Je te remercie d'être venu, hein. Tout va bien. C'est beau chez toi, c'est grand.
1: C'est sûr, j'ai besoin d'espace. La vue des autres me déprime. Je ne suis pas du genre casanier, j'aime nager en haute mer. Pas comme certains de mes congénères.
0: Il existe deux populations de grands dauphins assez différentes. L'une vit près des côtes et se déplace souvent en eau peu profonde, et l'autre fréquente la haute mer au large. Leurs relations ne sont pas toujours cordiales.
1: Bon, il y a de moins en moins de nourriture par ici. Les chalutiers sont encore passés et ont tout raflé. Je vais sonder ailleurs.
0: Comme le dauphin ne possède pas de corde vocale, il produit, grâce à plusieurs poches d'air, des petits sons métalliques, des clics qu'il amplifie par passage dans son melon, cette masse graisseuse située à l'avant de sa tête. Ces sons rebondissent contre les poissons, les rochers, les objets et retournent au dauphin qui les analyse. Il se fait alors une image très précise de ce qu'il a sondé. Il voit grâce à des sons. C'est ce que l'on appelle l'écholocation. Je sens que je vais avoir mal au mollet à essayer de le suivre. Avec des pointes de vitesse à 45 km/h, c'est un rapide.
1: Il n'y a rien en surface, ni poisson, ni calmar. Bon, ben je vais voir en dessous.
0: Le dauphin vient de plonger et descend vers le fond. Caille par ici. La température baisse avec la profondeur. J'aurais dû prendre une combinaison de plongée. Ça y est, on arrive. Je distingue les premiers blocs de rochers. L'eau est un peu trouble à cause du sable en suspension, mais ça ne dérange pas notre bestiole. Elle a de bons yeux. La voilà qui furette, ou plutôt qui dauphine entre les roches et harcèle les poissons qui s'y planquent.
1: Le poisson de roche, c'est pas ce que je préfère. Mais faute de mieux...
0: Le grand dauphin est un sacré pêcheur. Il inspecte chaque recoin, effraie les petits poissons cachés dans les failles des rochers, puis les gobe dès qu'il se sauve. Il les saisit direct avec ses dents et les engloutit. Il ne mâche pas. Il ne peut pas car sa mâchoire n'est pas très mobile. C'est d'ailleurs ça qui lui donne son sourire permanent.
1: Assez bêté. Faut que j'aille respirer. Hop, hop, hop. Si c'est ce que je pense, ça va pas le faire. Ah ça non, c'est déjà suffisamment dur de trouver sa pitance.
0: Je ne sais pas ce qu'il a vu ou entendu, mais il est parti comme une fusée.
1: Mais oui, c'est bien ça. Un marsouin sur ma réserve de pêche. Tu vas voir si tu es le bienvenu.
0: Je crois que le marsouin va passer un sale moment. Le mot marsouin nous vient de l'ancien scandinave et signifiait « cochon de mer », peut-être à cause d'une très lointaine et vague ressemblance entre les deux mammifères. Oh, ça y est! Le dauphin attaque le marsouin. Eh pas, dis donc, pour une bestiole aussi souriante et protectrice, c'est super violent. Le grand dauphin fonce sur le marsouin et lui donne des coups de rostre dans le ventre. Ouh! Dans les côtes. Il reprend l'élan, se retourne et envoie des coups de queue sur la tête de l'intrus. Oh ! Le dauphin essaye maintenant de noyer le marsouin en l'empêchant de respirer. Ah, c'est quand même bizarre de se dire que des cétacés qui passent leur vie dans l'eau peuvent se noyer. Mais ce sont des mammifères qui respirent avec des poumons comme nous les humains. Et bing, encore un coup de queue. Si le marsouin s'évanouit sous les coups et que son cerveau perd le contrôle, alors il se noiera. On dirait que ça se calme. Enfin. C'est fini. Le marsouin n'est plus là. Il est où? Il est mort?
1: Pourquoi il serait mort?
0: Parce qu'un grand dauphin comme toi mesure bien 3 mètres et pèse plus de 300 kilos. Forcément, tes coups peuvent être fatales.
1: Il n'y a pas assez à manger pour tout le monde ici, mais je vais pas tuer le marsouin pour de la nourriture. Je le fais fuir, ça suffit. Et puis, une bonne petite bagarre, ça me permet de rester en tension physique. La saison des amours qui s'annonce est dangereuse et brutale. Faut que je sois en forme. Oh, défie les fantômes. C'est super dangereux. On passe au large. C'est plus sûr. Une faute d'attention et paf, la nageoire peut être prise dedans. Fais gaffe au filet, Denis. Tu peux te retrouver emprisonné sans même t'en rendre compte. Oh, un bateau à moteur. Cool. Il a l'air de faire des grosses vagues, celui-là. Tu m'excuses, Denis. Je n'ai jamais su dire non à un bateau à moteur. C'est mon péché mignon. Banzai!
0: Et voilà notre dauphin qui surfe sur les vagues à l'avant du bateau. Oh, un flip! Il prend de l'élan sous l'eau et sort comme une torpille. Waouh! Un Axel maintenant. Quel acrobate! Quel artiste!
1: Amène-toi, Denis! C'est fun par ici!
0: Tu es un drôle d'énergumène quand même. Tu t'inquiètes pour moi, un humain, puis tu te bats comme un chiffonnier et te voilà à surfer et à jouer, maintenant tel un gamin.
1: Tu entends? Voilà mon alliance. Ce sont les autres mâles du coin avec lesquels je traîne.
0: On ne s'entend plus, dites donc. Ça saute de partout. Voilà 6 mâles qui cabriolent, plongent, et je les suspecte même d'essayer de faire le plus d'éclaboussures possible en retombant.
1: Ah ça, c'est sûr, on sait se marrer. Et puis, tous ces contacts avec l'eau, c'est si bon. Allez, on file au sud. Adios, Denis.
0: Adios, dauphin. Pendant cette aventure, nous avons entendu le mot marsouin. Est-ce l'ami de Spirou et Fantasio? Le nom d'une navette spatiale? Un cétacé au nom d'origine scandinave? Oui, bravo! Marsouin, c'est bien un nom d'origine scandinave. Un dauphin aussi bagarreur que joueur, c'était un peu perturbant, mais c'était bestiolement génial.
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2: Bonjour, je m'appelle Lysiane, j'ai 9 ans et j'habite à Strasbourg. Je vais vous faire une blague de Mortel Adèle. C'est Magnus qui demande à Adèle, c'est quoi ta religion? Adèle lui répond, j'ai beaucoup réfléchi et je pense que je suis bouddhiste. Parce que je passe tout mon temps à bouder dans ma chambre.
3: J'adore les bêtises!
4: Trop bien cette blague!
5: Ah, attends, celle-là, elle a l'air vachement bien!
6: Je m'appelle Margot, j'ai 8 ans dans 6 mois. Et j'ai une blague à vous raconter. Pourquoi les vaches ne parlent-elles jamais? Parce que sur le panneau, c'est écrit « La ferme ». Au revoir, salut l'info!
7: Bonjour, je m'appelle Dorian, j'ai 9 ans et j'habite à Champagneux. J'ai une blague pour Salut l'info. Qu'est-ce qui fait toin-toin?
5: Qu'est-ce qui fait toin-toin? Eh bien, moi, je ne sais point-point.
7: Un tanard? Merci, au revoir.
0: Elle est rigolote, celle-là.
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Alors que Tintin et Milou étaient partis pour une longue croisière en direction de Shanghai, ils se sont retrouvés embarqués dans une sombre histoire de fouilles archéologiques et de contrebande de drogue. Tintin a été sauvé de la mort in extremis par un aimable capitaine qui l'a recueilli sur son boutre. Lors d'une escale en Arabie, il a retrouvé Roberto Rastapopoulos, avec lequel il avait eu maille à partir sur le navire Les

0: Nous voilà déjà revenus en Arabie, mon vieux Milou.
1: Tant mieux. Je commence à en avoir marre de toute cette eau.
0: Essayons de retrouver le campement de la compagnie Cosmos. Seul Monsieur Rastapopoulos pourra nous fournir de quoi continuer notre voyage. D'ailleurs, je me demande bien ce qu'il va dire quand je lui raconterai ses nouvelles péripéties.
2: Mais mon cher, c'est un vrai roman feuilleton. À croire qu'une puissance occulte a juré votre perte. Ne vous inquiétez pas, je vous donnerai tout ce dont vous avez besoin.
0: Merci beaucoup, Monsieur Rastapopoulos. Je savais que je pouvais compter sur vous.
2: Au revoir, cher ami. Et bon voyage.
0: Au revoir. Merci encore. Heureusement que Monsieur Rastapopoulos était là. Avec la gourde et le fusil qu'il m'a donné, nous sommes maintenant tirés d'affaire. Demain, si tout va bien, nous serons à Yabeka. Mais il va falloir économiser l'eau, car il n'y a plus aucun puits sur notre route. Et sans eau dans le désert, c'est la mort assurée.

0: Attention, Milou! À plat ventre! Ma gourde!
1: Tu entends, Milou? Notre agresseur s'en va. Mais si ces balles m'ont épargné, elles ont hélas vidé notre gourde. Et ça, c'est presque aussi grave. Il ne faut pas s'arrêter de marcher, Milou. Il faut continuer jusqu'à ce que... Mais oh, regarde! Là-bas! Une oasis!
0: Hourra!
1: Et où est-elle passée? Bon sang, c'était un mirage. Hélas, mon pauvre Milou, nous nous sommes réjouis trop vite. Hourra, Milou! Voilà le salut, regarde! Cette fois, ça n'est pas un mirage, mais une véritable oasis.
0: Chut! On va boire!
1: Il y a même deux bédouins qui sont en train d'y faire halte. Nous allons leur demander de l'eau. Excusez-moi, messieurs.
2: Oui?
1: Eux!
2: Lui!
1: Vite, Milou, filons!
3: Au nom de la loi, je vous en...
4: Espèce de cornichon! Si je ne t'avais pas écouté, nous n'aurions pas mis ces tuniques dans lesquelles on se prend les pieds.
5: Et toi, triple buse, si nous n'avions pas été déguisés en arabe, jamais il ne se serait approché de nous.
4: En tout cas, il avait l'air épuisé.
6: Oui, nous l'aurons vite rejoint.
0: Tiens, regarde là-bas. Un turban.
4: C'est sûrement lui qui se repose derrière la dune. Approchons-nous discrètement. Et à mon signal, on l'assomme d'un coup de canne.
6: Entendu.
4: Maintenant.
6: Chut.
7: Oh là.
6: C'est pas lui.
7: Oh.
6: C'est même plus.
7: Ah, ce n'est pas lui. Espèce de chacal.
1: C'est bon, Milou, ils sont partis. Nous pouvons nous remettre en route. Je sais, tu as soif toi aussi. Mais ne perdons pas courage. Tu as vu, Milou, là-bas? Je ne rêve pas. Des palmiers. Une ville.
0: Encore un mirage.
1: Tu vois qu'il ne faut jamais désespérer. De l'eau, Milou. De l'eau. Quel bonheur. Et cette ville là-bas? Espérons que ce n'est pas qu'un décor de film comme celui qu'a fait bâtir Monsieur Rastapopoulos. Eh bien, que se passe-t-il ici?
8: Ce qui se passe, un de nos chèques a été lâchement attaqué par deux hommes de la tribu des Boiras. C'est la guerre!

0: Esti, j'ai mal choisi mon moment pour arriver, je ferai mieux de repartir.
1: Dis donc, vous ! C'est pas par là, le bureau de recrutement !
0: Le bureau de recrutement, pourquoi faire ?
1: Pourquoi faire ? Vous osez demander pourquoi faire ? Eh bien, vous allez voir, je vais vous apprendre à vous payer la tête du sergent Yves Laboubler, moi ! Allez, par ici ! Et plus vite que ça !
2: Pourquoi on va aller bien comme ça?
0: Il vaut mieux ne pas attirer l'attention.
1: On va vous dresser, mon gaillard. Ah, c'est pour aujourd'hui. Demain, marche d'entraînement. Vous ferez 60 km avec un sac de 30 kg sur le dos. Et maintenant, rompez vos rangs.
0: Je n'en peux plus. Viens, Milou. Allons nous reposer à l'ombre. Tiens, encore un pauvre type qui va écoper.
1: Vous n'entendez pas qu'on vous appelle?
0: Moi? Mais je ne m'appelle pas bébé.
1: J'aime pas qu'on se fiche de moi, vous savez. Vous aurez 4 jours. Et d'abord, vous irez nettoyer le bureau du colonel. Rompez!
0: Comment ai-je pu oublier que Bébert est le nom sous lequel je me suis fait enrôler? Tiens. Qu'est-ce que c'est que ce bout de papier? Ça, par exemple. Une bague marquée du signe du pharaon. La même que celle des cigares qui se trouvaient dans le tombeau. C'est inouï. Il doit sûrement y avoir ici une caisse de ces mystérieux cigares. Et si seulement je pouvais mettre la main dessus. Ah, en voilà une.
3: Qu'en faites-vous ici? Un espion! Aux armes! Un espion!
0: Pas de chance. Juste au moment où ces cigares allaient peut-être me livrer leur secret.
4: Le soldat Bébert est reconnu coupable d'espionnage, avec la circonstance aggravante d'avoir accompli ce forfait en temps de guerre. En conséquence, le soldat Bébert est condamné à mort. L'exécution aura lieu demain matin à l'aube. Le jugement sera communiqué immédiatement au condamné.
0: Fusillé. Je vais être fusillé. Et dire que mon pauvre Milou n'est même pas avec moi pour m'accompagner dans ma dernière nuit. Tiens, quel est ce bruit? Il y a quelqu'un?
5: Chut! Voici une lime pour le ciel au barreau.
0: Mais qui êtes-vous?
5: Pas de questions, allez, faites vite!

0: Dépêchez-vous, l'aube est proche.
1: Ça y est. Vite, vite, j'arrive.
2: Halte là où je tire.
1: Oh non. Malheur de malheur, il a été repris. Ah.
3: Présenté. Ah. On joue.
4: Tintin, que vais-je devenir

0: Et la nuit venue...
1: Alors, ça a marché?
2: Oui, Saïd, c'est fait. Tout s'est bien passé. Vous pouvez y aller.
1: Bon, voici ta récompense.
3: Et songe que ta vie dépend de ton silence.
2: Oui, Saïd. Au revoir, Saïd.
3: Alors, tu le trouves?
2: Non.
3: Son nom ne figure sur aucune des pierres.
1: Mais il n'a pas été enterré sous le pont de Tintin. Pourquoi, idiot? Il se faisait appeler Bébert.
3: Bébert, trop de noms d'emprunt.
1: Hein? Ça y est!
3: Le voilà. Bon, maintenant, au travail. Je dirais même plus. Au travail.
4: Sauver Tintin, mais il a été tué.
3: Regarde, petit chien. Tu vois le tuyau qui sort de terre, là?
5: Tintin, Tintin, vous êtes là?
6: Oui.
5: Tenez bon, c'est presque fini.
3: Et voilà.
6: Merci, mesdames, vous m'avez sauvé la vie. Jamais je n'oublierai...
5: Venez.
3: Où donc?
5: Pas de question. Suivez-nous.
1: Entrez, vite.
6: Mesdames, j'ignore qui vous êtes, mais jamais je n'oublierai ce que vous avez fait pour moi. Un peu avant l'exécution, le caporal m'a dit que les fusils seraient chargés à blanc et que je devais me laisser tomber au moment de la salve et faire le mort. J'ai obéi et je m'en félicite. Mais qui êtes-vous? Et pourquoi m'avez-vous sauvé la vie?
7: Qui nous sommes? Allume la bougie.
6: Oh, vous!
7: Oui, nous, les agents Dupont et Dupont.
3: Nous qui avons bravé 1000 dangers pour t'arracher à la mort.
6: Et pourquoi? Pourquoi avez-vous fait cela?
7: Pourquoi? Parce que nous avons reçu l'ordre d'arrêter Tintin, trafiquant d'armes et de stupéfiants. Et qu'un ordre...
8: C'est un ordre.
3: Oh, diable. Qui cela peut-il être?
9: Ouvrez, Saïd. C'est moi, le fossoyeur.
10: Nous sommes perdus, Saïd. Tout a été découvert. Les soldats arrivent, ils vont nous massacrer.
11: C'est ici! Enfoncez la porte!
12: Ils se sont enfuis par le toit, mon sergent.
11: Et ils ont enlevé l'échelle, les poupes. Vite, demi-tour.
6: Ils sont partis. Ouf. Allez, Milou, il n'y a pas une seconde à perdre. Filons.
12: Il est là. Je vois qu'il s'enfuit.
11: À mort. À mort, les espions.
6: Plus vite, Milou. Il faut atteindre la porte de la ville.
11: Attrapez-le!
6: Un avion? Ici? Si seulement je pouvais m'en emparer.
12: Au secours! Au secours! Ce chien est enragé!
13: Enragé?
12: Sauvez-moi!
6: La ruse a réussi. Il décampe.
12: La voie est libre!

0: s'est enfui. Mais comment?
1: En avion.
0: En avion? Bande d'incapables! Qu'on le poursuive et qu'on l'abatte immédiatement. C'est compris?

0: Eh bien, je crois qu'il était grand temps de quitter cet endroit.
1: Ouais. Cette ville n'était pas très accueillante.
0: La vie est quand même plus belle au-dessus des nuages. N'est-ce pas, Milou? Sapristi, on nous attaque. Plus qu'une chose à faire, piquer.
1: Je vois s'écraser.
0: C'est la ruse classique, mon vieux Milou. Se laisser tomber et disparaître dans les nuages. Sauf que maintenant, il s'agit d'en sortir car notre niveau d'essence est bien bas. Mais ce n'est plus le désert. C'est la jungle. Et pas la moindre clairière en vue. Impossible d'atterrir par ici. Ça y est, plus d'essence. Attention, Milou. Ça va secouer. Ça va, Milou? Rien de cassé?
2: Finalement, je crois que je préférais le bateau.
0: Maintenant, il s'agit de savoir où nous sommes. Aux Indes, probablement, mais à quel endroit? Ne t'éloigne pas, Milou. Milou! Ce chien n'en fait qu'à sa tête. Quoi? Qu'as-tu trouvé?
3: Un éléphant.
0: Toi, Milou, il ne faut pas l'effrayer.
2: Je cherche pas à l'effrayer, j'essaie juste de communiquer.
0: N'aie pas peur, vieux frère. Milou ne ferait pas de mal à une mouche. Mais ma parole, tu es malade. Oui, t'as trompé brûlante de fièvre. Attends un peu, il doit bien y avoir une boîte à pharmacie dans l'avion. Je vais voir. Et voilà. Je t'ai trouvé de la quinine. Je pense qu'un seul tube devrait suffire. Tiens, avale ça, mon ami. Ah, ça passe bien, on dirait. Oh ! Déjà guéri. Eh ben, c'est ce qu'on appelle un médicament efficace.
4: Tu calmes, vieux frère. Veux-tu me lâcher, oui ou non ? Où diable veut-il m'emmener ?
0: Oh. J'ai comme l'impression qu'il veut me présenter à sa famille.
5: Ce gentilhomme m'a guéri de ma fièvre.
6: Tu es sûr qu'il n'a pas plutôt essayé de t'empoisonner?
5: Non, non. Je me sens beaucoup mieux depuis qu'il m'a donné sa potion.
0: Bon, ils ont l'air de discuter entre eux. Viens, Milou, profitons-en pour filer.
6: Halte là, petit. Tu restes avec nous. À partir de maintenant, tu seras notre maître.

0: As-tu remarqué, Milou, que lorsque les éléphants se parlent, les sons qu'ils émettent ressemblent à ceux d'une trompette?
1: Oui. D'ailleurs, je trouve ça assez grossier.
0: Alors, je me suis dit qu'en étudiant leur langue et en me fabriquant une trompette pour leur parler, je parviendrai peut-être à me faire comprendre d'eux.
1: Oui, bah moi, je préfère le violon.
0: Non, ce n'est pas si compliqué, en fait, le parler éléphant. Sol, la, si, do signifie oui. Do, si, la, sol, non. Aboire s'exprime par sol, sol, fa, fa. Évidemment, le plus difficile, c'est d'attraper l'accent. Quelle chaleur. Et si j'essayais de... Hé, hey, toi! Écoute-moi un peu. Il s'en va. Tu crois qu'il a compris?
1: Ça m'étonnerait.
0: Il revient. Il a compris. Hourra! Mais je sais parler, l'éléphant! C'est la meilleure douche que j'ai jamais prise. Et maintenant, je vais prévenir nos hôtes que nous allons faire une petite promenade. Il est temps, en effet, d'explorer les environs. Comme ces arbres sont majestueux, et comme toute cette nature est sauvage, à croire qu'aucun homme n'est jamais passé par ici. Mais là, sur ce tronc, je ne rêve pas. C'est le signe du pharaon. Et là, un autre. Et là, encore un. C'est incroyable. Qui a bien pu peindre ces signes ici? Viens, Milou, approchons-nous. Pas possible. Le professeur Cyclone. Bonjour, professeur Cyclone. Comment se fait-il que je vous retrouve ici?
2: Allô? Allô? Qui me parle?
0: Expliquez-moi ce qui vous est arrivé depuis ce moment où, en mer rouge...
2: Chut! Pas si haut. Je vais vous le dire. Mais tout d'abord, il faut me jurer de garder le secret.
0: D'accord. Je vous écoute.
2: Eh bien, voilà. Je suis Ramsès II.
3: Quoi?
2: Mais surtout, ne le répétez à personne. Je suis ici incognito.
0: Le malheureux, il a perdu la raison. Je ne pourrai rien en tirer tant qu'il ne sera pas guéri. Mais où trouver un médecin ici? Ah si, je sais comment faire.
2: Tiens, vous jouez du piano, vous aussi?
4: Que me veut-il encore, ce petit homme?
0: S'il te plaît, conduis-nous quelque part où il y a des hommes blancs.

0: Et les cigares du pharaon d'Hergé.
1: Troisième épisode.
0: Une coproduction France Culture, Hergé Moulinsart et la Comédie Française. Adaptation Catel Guillou. Musique originale Olivier Davio, orchestrée par Didier Benetti pour l'Orchestre National de France.

0: avec Alain Langlais, Philémon Cyclone, Laurent Natrella, le sergent, Serge Bagdasarian, Dupont, Christian Heck, Dupont, Gilles David, Rastapopoulos, Jérémy Lopez, Milou, Daniel Lebrun, la matriarche des éléphants, Noam Morgenstern, Tintin, Didier Sandre, le narrateur. Et les voix de Claire Boust, Ewen Crovella, Charlotte Fermant, Thomas Guenet, Solène Louer et Valentin Roland.
1: Bruitage, Sophie Bissens et Elodie Fiat. Conseillère littéraire, Emmanuelle Chevrière. Prise de son, montage et mixage, Pierre Mine et Émilie Couette. Prise de son musicale, montage et mixage, Jean-Michel Bernot, Alice Legros et Jean-Baptiste Etcheparebord. Assistante à la réalisation, Laure-Hélène Planchet. Réalisation, Benjamin Habitant.
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3: Et coucou les petites curieuses et les petits curieux, attention, flamme devant.
4: En fait, moi, je m'appelle Malo, j'ai 4 ans et je veux bien savoir est-ce que les dragons, ils ont vraiment existé?
3: Eh ben Malo, en fait, moi, je suis bien contente que tu nous aies appelé. T'es pas le seul d'ailleurs à te demander si les dragons, ils ont vraiment existé. Et tu sais quoi? Je suis avec une dame dont le travail, c'est d'essayer de savoir justement. Une historienne, Hélène Bouillon, qui écrit des livres sur les animaux fantastiques. Alors?
5: Alors je vais essayer, Malo, de te répondre. D'abord, peut-être en rappelant ce qu'est un dragon. Un dragon, la plupart du temps, c'est un serpent. Il est souvent très très grand. Et surtout, il a des pouvoirs magiques. C'est pas un serpent ordinaire. Souvent, il peut avoir des pattes, des ailes. Parfois, il crache de l'eau. Parfois, il crache du feu.
3: Du feu, évidemment, oui.
5: Surtout maintenant, les dragons qu'on connaît, ils crachent du feu, mais ça n'a pas toujours été le cas. De mémoire d'homme, on a commencé vraiment à dire qu'on avait vu des dragons, ou au moins à les représenter, qu'à la fin de la préhistoire. Les premiers, ils apparaissent sur des seaux. Alors, les seaux, ce sont des tampons qu'on presse dans la terre, comme pour faire une signature.
3: Tu sais, Malo, c'est un peu des fois comme quand on voit à l'époque des rois sur les enveloppes, paf, pour fermer l'enveloppe, il y a un rond rouge, ça c'est un sceau.
5: Exactement. Et on se rend compte que très vite, toutes les régions du monde ont eu leur propre dragon, quel que soit le nom qu'on donne à cet animal. Mais tous les dragons ont un point commun. Ils représentent à la fois le monde souterrain, ce qui se passe sous terre, et le monde de l'eau. Et ils peuvent être à la fois bons ou mauvais. Et
3: ah, il si y a on... des bons dragons.
5: Il y a des bons dragons. Et d'ailleurs, si on veut les avoir de son côté, il faut leur faire plaisir. Donc, il faut leur donner des cadeaux qu'on appelle des offrandes. Et comme ça, en retour, ils apportent la pluie, ils apportent les bonnes récoltes. Ils protègent des inondations, c'est-à-dire il faut de la pluie, mais pas trop. Voire, ils guérissent des maladies. Donc, ils ont plein de pouvoirs magiques.
3: Mais alors, question, est-ce qu'ils ont vraiment existé, ces dragons?
5: C'est la grande question. Jusqu'au milieu du XVIIIe siècle, c'est-à-dire il n'y a pas si longtemps, tout le monde croit que les dragons existent, ou qu'en tout cas, ils ont existé, même si c'était dans l'Antiquité, par exemple. Mais maintenant, et depuis donc pas trop longtemps, on n'en est plus si sûr. En fait, ce qui nous dérange, nous, maintenant, c'est cette histoire de magie. On peut encore appeler dragon certains gros lézards, comme à Komodo. En Indonésie, par exemple, il y a un gros lézard qu'on appelle le dragon de Komodo. On appelle aussi certains hippocampes des dragons. Mais souvent, on ne croit plus aux dragons magiques. Alors, moi, je vais donner ma conception. Je pense qu'ils existent toujours et qu'on en a besoin. Ils existent dans notre imagination parce qu'on en a besoin pour rêver.
3: Ah, donc ils existent dans notre tête, c'est ça que vous dites?
5: Exactement.
3: Mais Malo va pas croiser un dragon gentil ou un dragon qui crache du feu pas très sympa au coin de la rue demain?
5: Au coin de la rue, c'est sans doute pas possible.
3: Et pourquoi on est tellement attaché à cette figure du dragon? Pourquoi elle est si populaire?
5: Je pense que les dragons représentent justement notre besoin de magie. Donc, on en a besoin pour continuer à penser que la magie existe. On a tous en nous ce besoin de penser qu'il y a des choses un petit peu inexplicables dans le monde.
3: Mais plus qu'une fée, qu'un magicien, qu'une sorcière, qu'un sorcier?
5: Alors, en plus, ce sont des animaux. Et ce sont des animaux très très puissants qui nous permettent, je pense, quand on les dompte, notamment sous la forme de nos doudous, d'être rassurés.
3: Il rassure plus qu'il ne nous fait peur.
5: Alors, il rassure justement parce qu'il fait peur. Et si on arrive à le dompter, il peut dompter nos peurs. Donc, il fait peur à nos peurs.
3: Et la prochaine fois donc que ça ne va pas, on pense à un dragon pour qu'il calme nos angoisses. Non mais, salut les matelots.
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1: Certains racontent que les voyages forment la jeunesse. Ma foi, ils n'ont jamais bourlingué avec Ella Maillard. Ella Maillard, l'exploratrice suisse, l'incroyable casse-cou. Oui, je sais, ce matin, je l'ai perdu. J'ai suivi Ella en vadrouille, résultat, je me suis fait les trois côtes et cassé deux connottes.
2: Dis donc, Laure, vous n'exagérez pas un peu?
3: Mais bien sûr que j'exagère. Je les ai, toutes mes dents. Et en plus, je suis prête à repartir.
2: Vous aussi, désormais, vous avez la bougeotte? À la bonne heure!
4: En 1932, à une époque où l'on attend surtout des femmes qu'elles fassent la popote en bigoudi, cette intrépide baroudeuse part à l'assaut de la beauté du monde. Sac à dos au dos, quelques billets en poche, elle traverse l'Asie centrale. Kazakhstan, Kirghizistan, Ouzbékistan, des monts célestes, au désert du sable rouge, elle vit à la dure parmi les nomades et pénètre dans la mythique cité de Samarcande.
2: Prête à devenir une enfant de la nature, Laure ?
4: Nous allons traverser les steppes à cheval et gravir des montagnes à ski. Vaillants et libres, nous allons explorer des régions où aucun touriste n'a encore osé s'aventurer.
1: Mais alors, il n'y aura pas d'hôtel?
4: Et là, mais où est-ce qu'on va dormir?
1: Oh! Comment on va se doucher?
2: On va se débrouiller. Faut faire confiance à la vie. Elle est merveilleuse. Cap à l'est! Nous partons à la rencontre de l'autre. Youhou!

0: avant les sommets enneigés qui piquent l'infini bleu du ciel, il y a un autre bleu, houleux ou clapotant, toujours changeant, le bleu de la mer. C'est l'été 1925, et purée, oh, ça chauffe! Dans une petite crique au sud de l'Italie, un voilier vient de jeter l'ancre dans l'eau cristalline.
1: Arrête, là! Ah, mais pousse-toi, je vais tomber! Arrête, arrête, là!
0: Sur le pont à tribord, deux jeunes femmes, environ 20 ans, se brossent les dents entre deux éclats de rire aussi vastes que l'univers.
1: Allez, vas-y!
0: Cela fait un mois qu'Ella et sa grande amie Miette ont quitté Marseille pour rejoindre la Crète. Inséparables, ces deux matelots, ces deux matelotes, ont appris à naviguer toutes seules dès l'âge de 11 ans sur le sublime lac Léman, en Suisse, où elles ont passé chaque été de leur enfance.
2: Après le gros grain d'hier, on ferait bien de passer un bon coup de flotte sur la Castillage.
0: Rincer les poulies, plonger pour vérifier la quille, et en pleine action, choquer les voiles et empanner pour virer de bord. Tous ces gestes archi-physiques, Ella les adore.
2: Affronter les éléments, glisser dans les vagues parfois énormes, c'est puissant, c'est grandiose.
0: Cette furieuse liberté, Ella et Miette comptent bien en profiter. Après la méditation,

0: Méditerranée, elle décide de traverser l'Atlantique pour atteindre Tahiti. Oula, Mitch n'est pas en forme, dis donc. Un peu mon neveu, elle est enceinte. L'arrivée d'un nouvel être humain sur Terre, c'est toujours une dinguerie. Mais niveau aventure, ça semble un peu cuit. Le cœur en miettes, et là est miettes. c'est peut-être pas le moment de faire des blagues. Regagne la terre ferme.
1: Alors tu vas te marier? Mais tous nos rêves...
0: Et après ça, oh purée, c'est le gros cafard. Complètement désemparée, Ella ne sait plus quoi faire ni où aller. À cette époque, ça bouge pas mal en Russie. Après avoir chassé le tsar et fait la révolution, les communistes tentent d'inventer une toute nouvelle société. Alors, ça vaut peut-être le coup d'aller voir.
1: Je pourrais visiter les pays comme reporter, prendre des photos... Et puis écrire des livres.
0: Ma foi, c'est parti. En mai 1930, Ella, 27 ans, débarque à Moscou. Oh, tu parles d'un choc. Les rues de la capitale russe débordent de monde. Ici, on fait la queue pour tout. Pain noir, viande, bottes fourrées ou même billets de tram. Ella se mêle à la jeunesse russe. Elle va sauter en hauteur dans les stades. Oula ! Ah bah je la vois plus. Oh ! Ça va ?
2: Oulala ! Oulala !
0: Et pagayer en canoë sur la Moskova ! Le soir, elle se plonge dans l'intense vie culturelle. Des troupes de théâtre venues d'Asie centrale donnent leurs meilleures pièces. Et là, rencontre des artistes bashkirs, géorgiens, ouzbeks. Elle découvre des films tournés au Kamchatka, en Sibérie, en Mongolie. Cette terre infiniment vaste, elle n'aspire qu'à la découvrir. Elle veut rencontrer tous les peuples de la steppe et vivre comme en communion avec la nature. Un soir, elle déplie une carte de l'Asie. Ses yeux glissent à l'est, vers les hauts plateaux. Il repousse les frontières, les limites.
1: Je vais m'échapper par les montagnes et aller le plus loin possible.
0: En 1932, lors d'un nouveau séjour à Moscou, elle apprend qu'un groupe de 4 scientifiques russes s'apprête à traverser les Tchen Shan. Une chaîne de montagnes qui s'étend du Kirghizistan jusqu'à la Chine. Oh, c'est une occasion en or! Le problème, c'est que Volodia et sa femme Mila, Kappa et son mari Auguste, partent dès le lendemain.
2: Oula, faut que je me grouille.
0: En une journée, Ella réussit l'exploit de dégoter des crampons, un piolet, des cordes et assez de vivres pour 2 mois.
2: Ouh, cette fois, je crois que j'ai tout.
0: À peine installée dans le train, elle s'écroule et roupille pendant... Vous allez pas me croire, mais 36 heures. Lorsqu'elle rouvre ses mirettes, son cœur bat la chamade.
2: Enfin, la vraie vie commence. Je vais pouvoir cuire mon pain sur un bon feu de crottin.
0: Et là, je voudrais pas casser l'ambiance, mais vous avez vu là toutes ces punaises qui bondissent des banquettes en bois?
2: Oh, l'or, la barbe, hein. Regardez plutôt le paysage. Là-bas, c'est la mer d'Aral. Oh, elle pétille sous le soleil.
0: 6 jours plus tard, le petit groupe débarque à Bishkek, la capitale kirghize. Volodia, sacrément débrouillard, dégote un camion. Bon, il est tout rafistolé, mais il avance. Enfin, lorsqu'il ne crève pas. Ce qui arrive 8 fois. Un peu en kikinant, mais ça permet de faire des pauses pour se remplir le bidon. Et là, ma foi, un solide appétit.
2: Je pratique la technique du chameau. Dès que je peux, je mange comme 4, histoire de me faire de bonnes réserves.
0: Alors tout y passe. Les palmenis, des raviolis pimentés, ou encore des nouilles pleines d'épices, qu'on appelle l'apcha.
2: On ne sait pas de quoi demain sera fait, alors...
0: La première nuit qu'Ella passe dans son duvet, à même le sol asiatique, reste à jamais gravée dans sa mémoire.
1: Le vent qui arrive de si loin... ce ciel qui n'en finit pas, les plaines silencieuses. Ici, c'est l'éternité.
0: Deux jours plus tard, les quatre voyageurs traversent en bateau le magnifique lac Issyk-Kun. L'air pique et sent la glace. Les montagnes ne sont plus très loin. Débarqué dans la ville de Karakol, le groupe fait quelques emplettes au bazar. Fromage, blé et 8 kilos de pain. Et là, on profite pour s'équiper pour le froid.
2: Ça va cailler sévère, alors mieux vaut prévoir quelques fourrures.
0: Devant les étals se croisent tous les peuples de la région. Des Kirghizes, bien sûr, mais aussi des Chinois et des Ouzbeks. Et là, observe discrètement leur visage.
1: Yeux en amande, pommettes saillantes.
0: Ils s'émerveillent de leur tenue.
1: Laine, astrakhan, velours, oh, toutes ces étoffes riches et colorées sont flamboyantes.
0: Ici et là, quelques chapeaux blancs et pointus dépassent de la foule. Oh, on dirait, mais oui, les montagnes kirghizes. Et d'ailleurs, oh, wow, on y est, au pied des fameuses Chen Shen. L'ascension commence.
2: Pardon, mais qu'est-ce que vous faites avec ces chevaux?
1: C'est pour grimper, là. On monte à 5000 mètres d'altitude, alors il y a du chemin.
3: Ah oui. Ah oui, je vois, ouais.
2: Ma parole, on voyage avec des fous furieux!
0: Le chemin entre précipices et nuages serpente à pic. Les chevaux glissent entre les rochers, parfois... Oh, purée, c'est moins une. Dans le soir presque noir, soudain apparaît de la fumée. C'est un campement de 6 yourtes, des grandes tentes circulaires typiques des nomades de la région. Les voyageurs, frigorifiés, sont accueillis avec des bols de koumi. C'est du lait de jument fermenté.
4: C'est pas mal! Ça ressemble à du vin blanc.
0: Très vite, tous les voisins curieux défilent dans la yourte. De leurs yeux sombres, ils semblent sonder le cœur des voyageurs.
2: Ouais. Bon, faut pas très longtemps pour briser la glace. Hein.
0: Le lendemain, on cuisine un énorme mouton pour fêter leur arrivée. Volodia, Mila, Auguste, Kappa et Ella tentent de manger à la kirghize avec leurs doigts, mais ils ne sont pas très adroits, alors... Il faut rire tout le monde. Le lendemain, on frôle la catastrophe. Ella propose une saucisse de porc à ses hôtes. Or, ces kirghizes sont musulmans. L'exploratrice ne perd pas une miette de la vie de ces nomades. Elle remarque, épatée, qu'ils fabriquent tous leurs objets. Ils balayent leur yourte, par exemple, avec des ailes d'aigle. Les voyageurs reprennent la route. Enfin, façon de parler, hein, parce qu'il n'y en a pas vraiment. Plus aucun arbre autour d'eux, seulement la neige. À 4000 mètres d'altitude, le groupe atteint un glacier immaculé.
1: Ça me donne bien envie de faire une petite descente.
2: Pardon ? Mais d'abord, vous allez devoir grimper plus haut encore.
1: Aucun problème.
0: Ella, qui a appris à se débrouiller avec les moyens du bord, se bricole une paire de skis.
5: Volodia ! Mila, je vous laisse mon cheval ! On se retrouve demain ! Je sens que je vais me régaler !
6: Ah, et en plus, vous partez toute seule. Ok, ok.
2: Après 7 heures d'ascension, fouettée par le vent glacial, les doigts congelés dans l'immensité blanche.
0: Et là, se retrouve perchée au sommet du Saritor, à 4980 mètres d'altitude.
2: Ma parole, c'est un véritable exploit.
0: Partout autour d'elle, un océan de neige, immobile, silencieux. Et là, se sent invincible.
5: Et maintenant, youhou, on peut redescendre.
0: Les flocons sont si légers qu'elle a l'impression de glisser sur des plumes.
5: Attention, Laure, je me la fais tout chousse. Accrochez-vous au ski.

0: Les voyageurs quittent les sommets pour regagner les steppes, ces grandes plaines couvertes d'herbes rases. Le soir, après avoir planté leur tente, ils partent à la recherche de belles bouses de yak pour faire flamber un bon feu.
1: Là, je sens un truc. Là, je sens un truc. Non! C'est moi! Je me suis pas lavé depuis un mois! J'en peux plus!
2: Dis donc, c'est pas la grande forme, on dirait.
1: Oh, regardez!
0: Au loin, à travers d'autres montagnes, le groupe aperçoit la frontière chinoise. Oh, ça sent la fin du voyage! Arrivé dans la petite ville d'Alma-Ata, Auguste, Volodia, Mila et Kappa prennent le train en direction Moscou.
1: Merci pour tout! Et n'oubliez pas, si vous passez un jour en Suisse, passez-moi un petit coup de bigot!
0: Ella, de son côté, ne compte pas s'arrêter là.
1: Je veux rôder en Asie jusqu'à mon dernier copec.
0: L'exploratrice traverse le Turkestan, puis l'Ouzbékistan. À Samarcande, la cité millénaire, elle découvre, ébahie, les madrachas, les imposantes écoles coraniques aux façades recouvertes de faïence. Elle visite les ruines de la sublime mosquée Bibi Hanoum et son magnifique dôme en céramique bleu turquoise. Elle se faufile inaperçue dans la foule du marché où se croisent photographes ambulants et écrivains publics. Elle fait aussi d'incroyables rencontres, comme Maroussia, une conductrice de camion, qui lui présente tous ses amis chauffeurs. Avec eux, elle va écouter des tambourins endiablés, assis en tailleur, en mangeant des pistaches.
3: Ah bah ça y est, c'est officiel, j'ai plus un copec.
0: De retour en Europe, sa famille a du mal à la reconnaître. Avec sa fameuse technique du chameau, elle a pris 15 kilos. Oh, qu'importe! Les yeux plantés vers l'horizon, elle le sait. Pour elle, l'aventure ne fait que commencer!
2: Bah oui, là, mieux vaut bourlinguer que rouiller!
0: Derrière cette aventure, il y a Fanny Leroy, Anne Lioro, Jean-Benoît Tétu, Baptiste Collion et moi, Laure Grand-Besançon. Et toi,
3: Hélène Philly.
0: Ella Maillard, impétueuse sportive, a participé aux JO en 1924 en tant que navigatrice, mais aussi à plusieurs championnats du monde de ski. Touchous!

0: Bonjour, vous êtes sur la boîte à blagues. Laissez votre message après le...
1: C'est l'heure de faire marcher vos zygomatiques. Allez, c'est parti pour la première blague.
2: Bonjour, je m'appelle Léa, j'ai 9 ans et demi et j'habite en Saint-Jean-d'Heure, dans le Puy-de-Dôme. J'ai une blague à vous raconter. J'apparais une fois en une minute, deux fois en un moment et jamais en un siècle. Qui suis-je ? Vous ne savez pas ?
1: Autant dire que je ne sais pas.
2: Le M.
3: Je dis M.
1: Ah, la lettre M. Cette blague, on l'aime.
3: La M, je la jette.
2: Merci, au revoir.
1: Merci Léa. Allez, on enchaîne.
4: Bonjour, je m'appelle Noé, j'ai 6 ans, j'habite à Le Grenade à Olas. Je vais vous raconter une blague. Alors, un policier voit un voleur. Le policier dit, c'est quoi avoir déjà vu peut-être quelque part ? Vraiment parce que je l'ai toujours sur moi.
1: Je vais la raconter à tue-tête cette blague. Au top, merci Noé.
5: J'ai perdu ma tête dans la rue Saint-Honoré. J'ai cherché ça et là.
1: Allez, suivante.
6: Bonjour, je m'appelle Rose, j'ai 8 ans et j'habite à Caen. Que fait un crayon après avoir fait une bêtise ?
1: Il trace sa route ailleurs ?
6: Il fait mine de rien.
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2: Les contes de la Maison Ronde. Vassilissa, la très belle. Chapitre 2. Hélas, pauvre Vassilissa! Son père est parti en voyage et l'a confiée à sa méchante marâtre, flanquée de ses deux méchantes filles, et elles ont déménagé dans une méchante forêt fréquentée par une méchante sorcière. Comment garder sa bonne humeur dans une situation pareille? Mais Vassilissa n'est pas tout à fait seule. Elle a, vous vous en souvenez, n'est-ce pas, une poupée magique qui l'accompagne et secrètement la protège.
3: Dès leur installation dans la petite maison, la marâtre se mit à envoyer Vassilissa dans la forêt sous n'importe quel prétexte. Elle espérait secrètement qu'elle rencontre la sorcière et se fasse dévorer.
4: Vassilissa ? Vassilissa ? Oh non. Vassilissa ! Allez, allez ! Vassilissa ! Ah, bah quand même. Bon, Vassilissa, est-ce que tu peux aller me chercher des champignons dans la forêt ? Parce que je voudrais faire une tourte. Et pour cuisiner, quoi de mieux que les produits frais, les produits bio, les produits locaux ?
5: D'accord, mais il est 2h du mat, là.
4: Mais espèce de gourde, évidemment. Tu ne sais donc pas que c'est le meilleur horaire pour cueillir les champignons ? C'est là qu'ils poussent. Alors bon, n'hésite pas à aller bien, bien profond dans la forêt et tu me ramènes les meilleures chanterelles, des mousserons et des trompettes de la mort. D'accord ?
5: D'accord.
4: Et fais attention.
3: La poupée guidait Vassilissa à travers la forêt dangereuse. Avec ses pouvoirs magiques, elle l'éloignait de la cabane de Baba Yaga et lui montrait le bon chemin vers la maison. Ainsi, la jeune fille revenait toujours saine et sauve.

0: La poupée guidait Vasilissa à travers la forêt dangereuse. Avec ses pouvoirs magiques, elle l'éloignait de la cabane de Baba Yaga et lui montrait le bon chemin vers la maison. Ainsi, la jeune fille revenait toujours saine et sauve.
1: L'automne vint. Durant les longues soirées, la marâtre attribuait des travaux domestiques aux trois filles. L'une devait broder, l'autre tricoter et Vasilissa filer. Un soir de grand froid, la mère monta se coucher en ne laissant allumer qu'une seule bougie. Sans montrer qu'elle l'avait fait exprès, comme sa mère le lui avait ordonné, une des filles se leva et renversa la chandelle.
2: Mince ! J'ai renversé la chandelle, c'était la dernière, et on n'a pas fini notre ouvrage. Comment on va faire ?
3: Je sais pas. Je crois qu'il faut aller chercher du feu chez Baba Yaga dans la clairière, mais qui va y aller ?
2: Pas moi. Mes aiguilles m'éclairent, j'y vois bien assez pour travailler.
3: Moi, perso, avec le relief de la dentelle sous mes doigts, pas besoin d'y voir clair pour terminer mon ouvrage.
2: Vasilissa, c'est à toi d'aller chercher du feu chez Baba Yaga.
3: Ouais, c'est une très bonne idée, ça.
0: Pauvre Vasilissa. La jeune fille courut dans sa chambrette pour tout raconter à sa poupée et lui donner à manger.
1: Mange ma poupée, mange mon aimé. Entends mon chagrin. Mes méchantes sœurs m'envoient chez Baba Yaga et je sais bien qu'elle va me dévorer.
4: Croque-poulet.
0: La poupée écoutait attentivement Vasilissa. Elle la regarda tendrement et se mit à parler.
3: C'est qui l'a fait ?
2: Vas-y, fais-la, toi.
3: Mais pourquoi c'est moi ?
2: Parce que, t'inquiète. Vas-y.
5: Ne crains rien, Vasilissa. Emmène-moi avec toi et va tranquillement où l'on t'envoie. Aucun mal ne pourra t'arriver tant que tu me garderas près de toi.
0: Alors Vasilissa mit sa poupée dans son sac et s'enfonça dans la forêt profonde.

0: Elle avance, elle avance, elle avance en tremblant lorsque soudain, elle voit passer un cavalier.
1: Cheval blanc, harnais blanc et tout de blanc vêtu. Et voici qu'aussitôt le jour se lève.

0: Vasilissa poursuit son chemin. Elle avance, elle marche encore et voit soudain un deuxième cavalier.
1: Cheval rouge, harnais rouge et tout de rouge vêtu. Et voici qu'aussitôt, elle aperçoit le soleil déjà haut dans le ciel.
0: Elle avance, marchant encore tout le jour. Et vers le soir, elle atteint la clairière où habite la sorcière. C'est là qu'elle aperçoit enfin la cabane montée sur pattes de poule. En s'approchant, elle découvre la clôture, faite d'ossements, ornée de crânes, avec des yeux bien vivants. Des squelettes humains servent de portail, avec des rotules et des tibias pour loquets, et en guise de cadenas, une mâchoire ricanante. La pauvre jeune fille tremble comme une feuille en voyant ça.
2: Et c'est alors qu'un troisième cavalier surgit en trombe dans la clairière. Cheval noir, harnais noir et tout de noir vêtu, galopant jusqu'à Vasilissa, le cheval saute par-dessus la clôture, se met à gratter la terre de ses sabots furieux et disparaît en un éclair, enseveli dans les profondeurs.
0: Aussitôt la nuit tombe et tous les yeux des crânes enfoncés sur les pieux s'allument, illuminant la clairière. On y voit comme
3: en
0: plein jour.
3: On y voit comme en plein jour.
0: Vasilissa voudrait hurler, elle voudrait fuir, mais la peur la cloue sur place.
2: Ce bruit épouvantable qui vient de la forêt, ce sont les arbres qui craquent, les branches qui cassent, les feuilles qui crissent. C'est Baba Yaga qui rentre.
4: Baba Yaga, la vieille sorcière.
5: Baba Yaga, la vieille sorcière.
2: Assise dans son mortier géant, elle glisse à l'aide de son pilon, tout en effaçant ses traces avec son balai. Le mortier s'arrête devant le portail. Baba Yaga renifle, elle hume l'air et s'écrie.
6: Ah ah, ça sent la chair fraîche ici. C'est Kiki qui est là?
0: C'est moi, grand-mère. Vasilissa. Mes sœurs m'ont envoyé chez vous chercher du feu.
6: Ah. Ah ouais, tes sœurs. Ouais, je les connais, celles-là. Hop, tu vas où, toi? Tu vas rester ici et me servir. Si tu fais bien ton travail, je te donnerai du feu. Sinon, je te croquerai. Croque-poulet. Oh. Allez, va chercher mon caddie déjà.
7: Prajnine vodka truc truc spasiba polchoy.
8: Wow.
6: Déverrouille-toi, Kanna. Kanna. Kanna.
8: Ben, ça marche pas, là.
9: Ça marche pas trop.
6: Ouais, t'occupe. Nico, c'est là, le son. Kanna!

0: Allez, avance.
1: Comme une reine brinque-ballante, la sorcière entre dans la cour en sifflotant. Vasilissa la suit et le portail se referme.
2: Pauvre Baba Yaga. Non, je voulais dire, pauvre Vasilissa. C'est elle qui risque de se faire croquer par la sorcière, et pas le contraire. Est-ce là ce qui l'attend dans le prochain épisode?
3: La suite de l'aventure, c'est demain, à la même heure.
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3: Et coucou les petites curieuses et les petits curieux, c'est l'heure de la grande histoire de l'humain.
4: Bonjour, je m'appelle Louis, j'ai 9 ans et j'habite à Strasbourg. J'aimerais savoir pourquoi et comment nous évoluons. Merci, j'adore votre podcast.
3: Et merci à toi Louis, dis donc, ça fait bien plaisir que tu dises ça et que tu sois à l'écoute. Bonjour à Strasbourg d'ailleurs. Alors pourquoi et comment nous évoluons? C'est une très vaste question. Evelyne Heyer, vous qui êtes professeure d'anthropologie génétique au Muséum National d'Histoire Naturelle, vous avez 3 minutes pour y répondre. Bon courage.
5: Ouais, très belle question. Alors, le pourquoi... C'est pas tellement ce qu'on regarde en science. Par contre, on sait comment on évolue. Tu sais certainement que tous les êtres vivants qui existent sur la planète viennent d'une première cellule il y a très très très très longtemps, et qu'au fil des millénaires, des millions d'années, etc., il y a eu ce qu'on appelle l'évolution qui a permis de produire l'extraordinaire diversité du vivant que l'on voit à l'heure actuelle, notamment notre espèce. Alors l'évolution, comment ça marche? Eh bien, à chaque génération, tu reçois de l'ADN de tes parents, mais à chaque fois, il y a des petites mutations, des petits changements dans l'ADN qui apparaissent. Et de temps en temps, certains de ces changements vont être intéressant pour ce qu'on appelle la sélection naturelle. C'est la sélection naturelle qui est le moteur de l'évolution, c'est-à-dire que de temps en temps, une petite mutation va te permettre d'être plus grand et c'est mieux pour pouvoir courir plus vite, ou va te permettre de mieux résister à des maladies, etc. Et donc, ces petites mutations vont se répandre dans toute la population et ça va être de l'évolution. Alors maintenant, si on regarde les humains, tu vois, le grand changement depuis environ 7 millions d'années, c'est qu'on est devenu plus grand, on est devenu bipède, on a petit à petit un cerveau qui est devenu de plus en plus grand, et ce qui fait qu'on est devenu les humains que nous sommes à l'heure actuelle. Alors c'est marrant parce que tu vois, au départ, les mutations, ça apparaît que par hasard. Donc en fait, il n'y a pas de pourquoi, si tu veux. C'est le hasard, et après ça, comment petit à petit les choses bougent au fil des générations.
3: Et on continue d'évoluer, là, au moment où on se parle, on est en train d'évoluer aussi encore.
5: Et même au moment où on se parle, on est encore en train d'évoluer. Chaque petit être humain, un petit bébé qui naît, il a 30 mutations, c'est-à-dire 30 petites différences dans son ADN qui n'existaient pas avant. Et peut-être que certaines de ces mutations pourront, dans le futur, permettre de devenir plus grand, plus fort. On ne sait pas encore ce que ça va permettre de faire, mais ça va permettre encore de continuer à évoluer.
3: Évoluer, c'est mieux survivre, en fait.
5: Évoluer, c'est mieux survivre, c'est mieux se reproduire. Et finalement, c'est le résultat de tout ça qui explique toute la diversité du monde vivant que l'on voit sur la planète à l'heure actuelle.
3: En espérant que cette évolution soit utilisée à bon escient. 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
1: Quelle bestiole as-tu choisie? J'entends comme de légers bruits de vagues et un très léger murmure. Mais quel est cet être marin qui ne produit aucun son et semble ne pas bouger?
2: J'y suis. C'est le corail rouge.
3: Le

0: trouver du corail, je dois m'enfoncer dans les profondeurs de la mer Méditerranée en tenue de plongée. Ici, à 50 mètres, il fait très sombre. J'allume ma lampe de plongée. Ça y est, à la lumière, je le vois. Il est planté sur un petit rocher au milieu des algues, des coquillages et des poissons. Il me fait penser à un arbre miniature.
1: Un arbre ? Non, mais l'autre ! Et je te ferai dire que nous ne sommes pas une plante, mais une bestiole.
0: Une bestiole ? Mais ça a un corps, des yeux et des pattes, et toi, t'as rien de tout ça ?
1: On n'est pas obligé de tous se ressembler dans la vie. Et d'ailleurs, nous ne sommes pas une bestiole, mais un tas de petites bestioles. Notre petit nom, c'est Polype. Polype 1, Polype 2, Polype 3. Le petit dernier s'appelle Polype 3000. Ensemble, on forme un super organisme, le corail rouge.
0: Ah, c'est pour cela que tu parles en disant « nous ». Je croyais que tu te prenais pour Sa Majesté Louis XIV.
1: C'est qui, ce Louis XIV ? Un autre corail rouge ? On n'a jamais vu celui-là. Ah bah forcément, c'est pas en restant scotché à notre rocher qu'on peut découvrir le monde.
2: Les polypes, polypo en italien, se regroupent en colonies. Ensemble, ils construisent un squelette autour d'un axe central qu'on appelle un polypier. Celui-ci peut mesurer 20 cm de long, exceptionnellement 50 cm, donc en moyenne la taille d'une règle d'école. Le corail rouge aime se fixer sur les falaises ou les fonds rocheux, surtout en Méditerranée, mais aussi en Atlantique Nord-Est, où il peut vivre jusqu'à 400 mètres de profondeur.
0: Il est magnifique, ce corail. Dans la lumière, sa couleur rouge est incroyable. J'ai envie d'y toucher.
1: Ah non, bats les pattes, Denis.
0: Excuse-moi, le corail, je trouve ton rouge si beau.
1: Ne nous en parle pas. Ce rouge, c'est le drame de notre vie. Ça attire tout le monde alors qu'on aimerait mieux être oublié. Oh, oh non, t'entends ces vibrations? Oh, misère de misère, encore lui.
0: Oh oui, juste derrière moi, un plongeur. Je comprends mieux d'où viennent ces bulles. Elles sortent de son embout. Mais qu'est-ce qu'il fait là, cet individu avec ses bouteilles d'oxygène? Il se dirige droit vers le corail. Il porte un petit piolet à la main.
1: Denis, par pitié, empêche-le de venir vers nous.
0: Le plongeur s'est arrêté à quelques mètres du corail. Je crois qu'il m'a vu.
2: J'ai l'impression qu'il hésite. L'homme me fixe, il me fait un geste.
0: Mais que veux-tu me dire? Le voilà qui bat en retraite. Il a l'air contrarié. Il agite ses palmes, remonte vers la surface de l'eau. Ouf, le danger est écarté.
1: Il t'a pris pour un concurrent. C'est pour ça qu'il est parti. C'est un pêcheur. Un de ces humains qui vient nous récolter, nous, les coraux. Mais en nous cueillant, il nous abîme et nous maltraite. Et nous, qu'est-ce qu'on peut faire? Rien. Nous sommes de petits êtres fragiles et sans défense. Complètement immobiles.
2: Le corail est très recherché depuis l'Antiquité. À cause de sa couleur rouge, il est utilisé pour fabriquer des bijoux vendus chers. Sa principale menace vient donc du pêcheur, qu'on appelle le corailleur. Ce pêcheur est prêt à mettre en péril sa vie en plongeant à plus de 100 mètres de profondeur uniquement pour le cueillir. Aujourd'hui, la pêche au corail est très réglementée pour protéger l'espèce et lui laisser le temps de se régénérer.
1: Toutes ces émotions, ça creuse. On a bien besoin d'un casse-croûte.
0: Le polypier a de la chance. Des larves de crevettes passent à proximité. La surface du corail s'agite. On dirait plein de petits vermicelles terminés par d'étranges fleurs, comme des plumes. Ils sont microscopiques, à peine 5 mm de long, pas plus grand qu'un grain de riz. Ce sont des polypes. Ils semblent reliés entre eux par des tissus pour former le polypier.
1: Ben quoi ? T'en fais une tête ! On dirait que t'as jamais vu un polype de ta vie.
2: Le polype est une créature minuscule, au corps en forme de tube fixé sur sa base.

0: En haut de ce tube, il y a une bouche entourée de 8 tentacules. Les polypes sont des prédateurs. Pour manger, ils éjectent un micro-harpon vers leur proie, comme le font les méduses. Ils attrapent ainsi des œufs, des larves, des petits crustacés. La proie est ensuite dirigée vers leur bouche, située au milieu des 8 tentacules. Et comme leur cavité digestive communique entre elles, toute la colonie profite du repas. Leur micro-harpon est trop minuscule pour que je puisse le voir. Mais j'aperçois en effet une larve de crevette. Elle est comme aspirée par le corail.
1: Délicieux. Après ça, un peu de sucre et nous serons en pleine forme.
0: Ne me dites pas que vous harponnez aussi des morceaux de sucre au fond de l'eau.
1: Non, pour ça, on a nos oxantelles. Des algues, si tu préfères. On les héberge dans la paroi interne de notre corps et on les nourrit grâce au dioxyde de carbone qu'on rejette. En échange, elles nous fournissent des sucres et des substances caroténoïdes, celles qui nous donnent notre belle couleur rouge.
0: À cause de la pollution, de la pêche agressive et des températures de l'eau parfois trop élevées, il arrive que les zooxantelles soient expulsées du corail et meurent. Dans ce cas, le corail perd sa couleur rouge. On parle du blanchiment du corail. L'inconvénient, c'est que sans leurs zooxantelles, le corail se meurt.
1: Oui, mais l'avantage, c'est que si on perd notre couleur rouge, on ne viendra plus nous pêcher. Oh, c'est pas vrai! C'est encore un de ces bateaux de pêche de malheur! Oh, fou! Mais pourquoi faut-il qu'on reste planté comme des souches sur ce rocher?
0: À ces profondeurs, tu ne crains rien!
1: Oh, ah, tu crois ça? Ces chalutiers raclent les fonds avec leurs filets et parfois, ils nous arrachent de nos roches et nous ramènent avec les poissons!
0: Catastrophe! Le corail a raison! Là, un énorme filet de pêche! Il fonce sur lui! Horreur! Le corail va finir dans ses mailles! Je vois plus rien! L'eau est de plus en plus brouillée à cause du sable soulevé par le filet! Ah, si je pouvais couper ce filet avec mon couteau! Oh non! Mon couteau m'a glissé des mains! Je ne peux plus rien faire contre ce filet! Il va emprisonner le corail! Vite, mets-toi à plat ventre!
1: Parce que tu crois qu'on peut se coucher, nous? Nous sommes immobiles!
0: Le filet entraîne tout dans son sillage, même les algues et les petits rochers. Il racle tout comme une pelleteuse.
1: Au secours! Au secours! Je sens qu'il se rapproche de nous!
0: Oh non! On dirait que le corail est pris dans ses mailles. Je vois rien du tout avec ce sable. C'est un véritable brouillard.
2: Corail! Corail! Tu m'entends?
0: Le filet remonte. Le bateau s'éloigne aussi vite qu'il était arrivé. Quel malheur! Il a emporté le corail.
1: Mais non, on ne me déracine pas comme ça. Même si cette saleté de filet a emporté un bout de mon squelette, je suis bien vivant. Enfin, jusqu'à la prochaine fois.
0: Et moi qui croyais que tout était calme au fond de la Méditerranée.
1: S'il n'y avait pas les humains pour venir nous embêter, on coulerait des jours paisibles.
0: Comme le dit la chanson, au pied de mon arbre, je vivais heureux.
1: Oh, mais puisque je te dis que nous ne sommes pas un arbre.
0: Oups, pardon. Alors, salut le corail à une prochaine fois et envoie le bonjour à ton algue. Auprès de ton algue, tu vivras heureux.
1: Salut Denis et dis à tes congénères de ne plus venir nous cueillir.
0: Pendant cette aventure, nous avons entendu le mot polypo. S, un plat grec à base de poulpe. Le nom italien désignant le polype. Un parallélogramme à plusieurs angles égaux. Oui, polypo, c'est bien le nom italien pour dire polype. Cette aventure était assez rougeoyante, mais c'était bestiolement génial.
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0: Et cette chanson, tu l'as dans ta playlist?
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1: Laissez votre message après le...
2: Bonjour, je m'appelle Amaury, j'ai 7 ans et demi, j'habite à Brignoles. Un patient paie son dentiste. Mais ce sont des faux billets, proteste le dentiste. Ben oui, pour payer les fausses dents que vous m'avez mises, répond le patient. Ah, j'adore cette blague. Au revoir.
0: Trop bien cette blague.
3: Yo, bonjour, vous êtes bien à la caserne des sapeurs-pompiers?
4: Bonjour, je m'appelle Anna, j'ai 7 ans et demi, j'habite à Châtillon.
3: Alors, si vous avez un problème avec un incendie, alors vous laissez un petit message sur le répondeur.
4: Et j'ai une blague. Pourquoi les pompiers portent une baignoire sur leur camion?
5: Pour éteindre des incendies?
4: Pour leur sirène.
6: Bravo!
7: Bonjour, salut l'info, je m'appelle Léa, j'habite à Coudoux et aujourd'hui j'ai 10 ans. Pour mon anniversaire, je voudrais vous faire une blague. C'est quelque chose qui m'appartient mais que les autres utilisent plus souvent que moi. Qu'est-ce que c'est?
5: Alors là, je ne sais pas du tout.
7: Le prénom, au revoir.
0: Elle est rigolote celle-là. 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

à bord de la Disco Mobile, une voiture mélodique dans laquelle vous et moi, j'aimerais qu'on parte à l'aventure, à la découverte d'artistes qui sont devenus des légendes de la musique. Vous êtes prêts? Alors attention, transformation. Eh oui, aujourd'hui, c'est moi qui prends le volant. Alors attachez vos ceintures, je vais vous raconter mon histoire. Aujourd'hui, je suis Amy Winehouse. Je suis née à Londres le 14 septembre 1983. J'ai commencé à chanter quand j'avais 8 ans. C'est mon père et ma grand-mère qui m'ont donné cet amour pour le chant. Et puis, peu de temps plus tard, mes parents divorcent. Je vois de moins en moins mon père et je ne m'en remets pas. Ça me fait tellement de chagrin, j'ai besoin d'extérioriser ma colère. Adolescente, je me fais des tatouages, des piercings. J'apprends aussi à jouer de la guitare et je suis engagée comme chanteuse dans un orchestre de jazz. Là, j'ai 16 ans.

Je me fais approcher par des labels. Je rencontre notamment le producteur Salam Rémy. Lui et moi, on se complète parfaitement. Et ensemble, on imagine mon premier album, Franck, en hommage à Frank Sinatra que mon père chantait souvent quand j'étais petite et que j'adorais. Alors ça, c'est un projet très personnel, inspiré de mon amour pour le jazz. Et en allemand, Frank, ça veut dire franc, direct. C'est ce que je suis, franche et directe. Je me crée une place à part dans l'univers musical du moment. Je dénote. Je suis

Avec cet album, je me fais connaître un petit peu. Je gagne quelques prix, je joue sur des plateaux télé. On apprécie mon image de femme de caractère. J'ai donc des tatouages sur les bras, des piercings dans le nez et une coiffure rétro qui deviendra iconique, ma marque de fabrique. Une espèce de grand chignon très haut d'où je laisse dépasser quelques mèches, dont une sur le devant que j'ai décolorée. Je me fiche totalement du socialement correct et l'idée que la société se fait de la femme féminine. Non, avec mon look extravagant, assumé, engagé, mon côté très rock, eh bien tout le monde pense que je suis une femme extrêmement forte. Mais c'est le contraire. Je suis pas sûre de moi. J'aime pas la pression des médias et aussi, je suis boulimique et je bois vraiment trop d'alcool. Mes proches pensent que je devrais faire une thérapie, mais mon père, lui, dit que c'est pas la peine. Alors ça m'en

0: I think she's one of the most exciting and brilliantly talented vocalists to emerge in this country in many, many years. It is Amy Winehouse.
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5: Ma seule thérapie, la seule chose qui me fait du bien, c'est écrire des chansons. Je fais un album, Back to Black, dans lequel j'exprime tout, j'exorcise tout. Mes problèmes, mes peurs, mes doutes, ma tristesse, ma relation toxique avec l'homme que j'aime. Tout a surgi d'un coup, comme un cri. Je travaille encore avec Salam Rémy et aussi un autre producteur, Mark Ronson, un génie, une source d'inspiration pour moi. Back to Black devient l'album de l'année.

0: À côté de ça, je suis éperdument amoureuse d'un homme qui est toxicomane. Avec lui, j'essaie mes premières drogues et je m'arrête plus. Je deviens irascible. Avec les médias, mon public, mon entourage, ces paparazzi qui m'étouffent. Parfois même, j'arrive pas à terminer mes concerts et je sors sous les huées du public. Une seule jolie chose vient mettre un peu de lumière sur cette période morose. L'une de mes idoles, Tony Bennett, m'invite à chanter avec lui.
1: Never done anything like this.
2: In which way?
1: To sing with one of my idols.
2: Oh no.
1: And have it filmed. It's good because then I can make my dad jealous after when I show him when he sees it.

Il y a cet ultime jour où je bois encore et encore, mais cette fois-ci, c'est trop. Mon corps, mon cœur ne résistent pas à ce dernier excès. Je meurs à 27 ans et je m'en viens rejoindre un club bien tristement célèbre, le Club 27, qui réunit tous les génies de la musique mort au même âge que moi. J'aurais fait un passage aussi éclair que marquant. Avec ma voix soul, puissante, émotive, mon franc-parler, ma coiffure en choucroute et mes yeux de félin, je suis la diva, la divine. Je suis celle dont la voix écorchée continuera longtemps encore de résonner. Je suis Amy Winehouse.

0: plus j'oubliais. Quand j'avais 10 ans, avec ma copine Juliette, on avait un groupe de rap. On s'appelait Sweet and Sour. Avant d'être chanteuse, je voulais être serveuse en roller. Oh, en 2008, j'aurais pu être une James Bond girl et même enregistrer une chanson pour le film. Mais finalement, ça s'est pas fait. Et vous savez quoi? J'ai inspiré le personnage d'Elsa dans La Reine des Neiges. Hé, mon tatouage sur le bras, c'est un hommage à ma grand-mère, Cynthia. Elle était chanteuse de cabaret. Oh, pour la pochette de mon album Franck, j'arrivais pas à être à l'aise pour faire la photo. Et c'est mon photographe qui a eu l'idée de demander à un passant de me donner ses chiens en laisse. Ça m'a détendu, c'est devenu la pochette de la fin.
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3: Et coucou les petites curieuses et les petits curieux. Alors moi, quand j'étais petite, j'adorais Nono, le petit robot.
4: Bonjour, je m'appelle Jazz, j'ai 10 ans et j'aimerais savoir si un robot peut créer un autre robot qui aurait les mêmes capacités que lui. Au revoir.
3: Et Jacques, je répète ta question pour être sûr que tout le monde l'ait bien comprise et surtout bien entendue. Tu voudrais savoir si un robot pourrait créer un autre robot qui aurait les mêmes capacités que lui. Laure de Roussy-Rochegonde, vous êtes spécialiste en intelligence artificielle. Donc bon, vous connaissez bien les robots. Vous êtes à l'Institut français des relations internationales, l'IFRI. Que répondez-vous à Jade ?
5: Alors, merci Jade pour cette question. C'est une question que beaucoup de scientifiques se posent actuellement. C'est-à-dire qu'on a de plus en plus de travaux sur à la fois la capacité des intelligences artificielles, mais aussi du coup des robots à auto-apprendre des choses. Donc ça, c'est un peu la première étape, mais aussi à auto-produire d'une certaine manière. Donc là, c'est un peu aussi la question des clones, on pourrait dire, puisque le but, c'est qu'une créature fabriquée artificiellement fabrique elle-même une autre créature qui serait exactement comme elle et qui serait tout aussi artificielle. Alors, actuellement, on n'en est pas là. En tous les cas, pour les robots, on a des robots qui fabriquent d'autres robots. Ça, c'est par exemple dans les usines, ce genre de choses, on peut assister à ça. On a des programmes d'intelligence artificielle qui peuvent concevoir d'autres programmes d'intelligence artificielle, mais on n'a pas, à ma connaissance, de robots qui fonctionnerait grâce à un programme d'intelligence artificielle qui serait capable de fabriquer le même robot et le même programme. D'abord parce qu'il faut comprendre que le robot, d'une certaine manière, c'est la carcasse et l'intelligence artificielle, c'est ce qui permet de faire fonctionner cette carcasse. Donc, finalement, on peut imaginer ça, mais plutôt dans le futur. Et surtout, si on imagine ça, ça pose quand même un certain nombre de questions en termes de sécurité, parce que ça veut dire que une capacité qui, pour l'instant, est une capacité de l'homme, serait déléguée à des machines.
3: Ça veut dire que la machine échappe complètement à l'humain, en fait. Si elle fait tout dans son côté, elle peut remplacer l'humain, presque, ou pas.
5: En tous les cas, on s'en approcherait.
3: Ah ouais.
5: Et donc, c'est pour ça que tous les scientifiques qui travaillent sur ce type de questions prennent avec beaucoup de précautions ces recherches. Il y a beaucoup de garde-fous qui existent pour justement empêcher que des robots se mettent à fabriquer d'autres robots, y compris à fabriquer d'autres robots en respectant pas exactement les mêmes procédures ou exactement les mêmes règles que nous. Et ce qui est intéressant, c'est que c'est une idée qui existe dans la science-fiction, notamment dans les œuvres d'un auteur qui s'appelle Isaac Asimov, qui a beaucoup écrit sur les robots. Et lui, il imaginait finalement, dans tout son cycle de nouvelles, qu'on pourrait arriver à un stade où une forme de super cerveau fabriquerait des robots qui seraient mieux outillés que les humains pour faire fonctionner le monde et faire en sorte que la Terre aille bien, etc.
3: Bon, mais c'est pas le cas donc aujourd'hui.
5: Non, c'est pas le cas aujourd'hui.
3: Et heureusement. 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
1: Et cette chanson, tu l'as dans ta playlist ?
2: Je dépose devant les pieds de Jessie une fourchette qui coupe comme un couteau et qui est à moitié cassée car elle est tombée du balcon. Le chat, Roupie, qui passait par là, la mangea, puis la recracha aussitôt car celle-ci était mouillée par la salive du petit Théo. Le chien Zébulon l'a prise pour un os et l'enterra au fond du jardin. Alerté par les pleurs de la fourchette qui avait peur du noir, Jojo l'asticot lui apporta une lanterne et lui servit une bière. Beaucoup d'années s'écoulèrent lorsque Théo trouva une fourchette toute biscornue, branchue, sur l'étagère du muséum d'histoire de fourchettes. Théo supposa que sa fourchette était tombée amoureuse d'un ver de terre. En effet, la forme laissait imaginer un entrelacement d'asticots et de fourchettes. Enfin, bon, allons-y.

0: tous au début.
1: Zébulon. Qui est-ce qui a mis la salive? C'est Zébulon? Qui a mis la salive? Théo. Et c'est quoi Théo? C'est un...
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3: Si tu te promènes un jour dans les salles du musée du Louvre, observe bien tous les chefs-d'œuvre. Regarde attentivement la Joconde ou cette imposante statue qu'on appelle la Victoire de Samothrace et dis-toi bien que toutes ces œuvres magnifiques ont bien failli disparaître. Heureusement, un homme s'est battu pour les protéger. Lorsque les situations deviennent difficiles, des personnalités se révèlent, l'histoire est remplie de héros inconnus, pourtant pleins de courage.

0: En 1938, Jacques Jaujard est sous-directeur des musées nationaux et il est très inquiet. Depuis des mois, l'Europe traverse une très grave crise. L'Allemagne nazie étend partout son ombre menaçante. Adolf Hitler vient d'envahir l'Autriche. La Seconde Guerre mondiale approche. Elle arrive en courant, en faisant de grands pas. Une nuit, Jacques n'arrive pas à trouver le sommeil. Il se promène seul dans les couloirs du musée du Louvre. En traversant le département des Antiquités, il s'arrête devant la sculpture du scribe accroupi. Il observe, amusé, son énigmatique et fascinant sourire. Ensuite, il traverse la grande galerie pour aller voir les peintures. Il reste debout pendant des heures devant les Noces de Cana, le fameux tableau de Paul Véronèse.
1: Toutes ces œuvres sont infiniment précieuses,
0: pense Jacques.
1: Elles appartiennent à l'humanité tout entière. Si elles disparaissaient, ce serait une véritable catastrophe.
0: Le sous-directeur a soudainement le cafard. Lorsque la guerre éclatera, que va-t-il arriver à tous ces chefs-d'œuvre? Quand les nazis entreront dans Paris, car ils vont envahir la France, c'est sûr! Quel sort vont-ils réserver au musée du Louvre? À voix haute, il poursuit sa réflexion.
1: Hitler est un horrible personnage. Et puis ce n'est un secret pour personne, il rêve de mettre la main sur les plus belles œuvres d'Europe. Les nazis ne vont pas se gêner. Ils vont vider le musée et envoyer tous nos chefs-d'œuvre en Allemagne.
0: Nom de Dieu! Est-ce qu'il peut laisser un tel désastre se produire? Évidemment que non! Il ne peut pas. Au lever du jour, Jacques Jaujard prend une décision. Il va sauver le Louvre. Comment? Eh bien, il va évacuer les œuvres, tout simplement. Toutes celles qu'il pourra transporter, il les fera sortir les unes après les autres pour les mettre en lieu sûr. Sacré projet, n'est-ce pas? Jaujard est patient, tenace. Sur le papier, je suis d'accord, il a toutes les qualités pour réussir. Mais va-t-il y arriver? Le compte à rebours a commencé. Dans les sous-sols, pendant des mois, une centaine d'employés s'exercent secrètement à déménager les œuvres. C'est du jamais vu! Le 23 août 1939, la Russie s'allie avec l'Allemagne. Pétard, il n'y a plus une seule seconde à perdre! Jaujard enfile ses chaussettes porte-bonheur. Il fait fermer le musée. Le jour J est arrivé. À la tombée de la nuit, on retire les tableaux des murs. Ensuite, on emballe toutes les statues, les sarcophages, les poteries, les tapisseries, les vases, les stèles et les bijoux. Pour ne pas perdre la précieuse Joconde, on la marque de 3 pastilles rouges. Pour les conservateurs, c'est un code qui veut dire très, très, très important. En seulement 3 jours, on emballe près de 4000 chefs-d'œuvre. Ils prennent ensuite la poudre d'escampette, emportée par une centaine de camions, destination Chambord, un château situé à 160 km. Parce que les œuvres d'art aiment bien qu'on veille sur elles, plusieurs employés proposent de les accompagner. Par-ci, par-là, évidemment, il y a des petits couacs. Lorsque le radeau de la Méduse, une immense toile signée Théodore Géricault, passe par Versailles, le haut du tableau se prend dans les fils du tramway. Boum! Panne générale, toute la ville est plongée dans le noir. Oups! 10 jours plus tard, vient le tour de la somptueuse Victoire de Samothrace. Mais, problème! Pour sortir la statue du musée, il faut lui faire descendre le gigantesque escalier d'Aru. Il y a 53 marches et elle pèse près de 3 tonnes. Ah, bonjour la galère! Et puis, c'est un trésor. Si elle tombe et se brise, oh, je ne te raconte pas, c'est la catastrophe! C'est une scène tout simplement ahurissante. Grâce à un ingénieux système de cordage, la victoire se soulève du sol.
2: Oh, mamma mia! Ça y est, elle se balade dans les airs.
0: Dans le silence le plus total, majestueusement, lentement, la statue descend l'escalier. Trois fois ouf, l'opération est réussie. À 15h, la victoire quitte le Louvre. Nous sommes le 3 septembre 1939. Au même moment, exactement, la Seconde Guerre mondiale éclate. Après 10 mois de combat, hélas, la France capitule. Le 14 juin 1940, l'armée allemande envahit Paris. La moitié du pays est occupée. Les Français sont obligés de se soumettre aux lois de l'envahisseur. Au musée du Louvre, Jacques Jaujard reçoit un officier allemand très haut placé. Le comte Wolf Metternich. Sa mission, prendre le contrôle de tous les chefs-d'œuvre du pays. Les deux hommes commencent la visite réglementaire. Dans les salles des peintures, Metternich regarde les murs. Ils sont vides, vides, vides! L'officier allemand plisse les yeux. Il essuie ses lunettes. Pas un mot ne sort de sa bouche. Alors Jaujard prend les devants. Il joue carte sur table. Immédiatement, il dit qu'il a transporté les œuvres ailleurs pour les mettre à l'abri. L'officier esquisse un mini-sourire.
1: Tiens, tiens, comme c'est étrange, on dirait qu'il est soulagé.
0: Remarque Jaujard. Notre homme a de la chance. Metternich n'est pas un officier comme les autres. C'est un passionné, un amoureux de l'art. Pour protéger les tableaux, les sculptures et les antiquités, il serait prêt à tout. Même, s'il le faut, à jouer contre son camp. Jaujard est sur les fesses. Il vient de gagner un allié. Ça, par exemple, c'est une excellente nouvelle. Oui, bon, c'est bien de se réjouir, mais il ne faut pas mollir. Maintenant que la menace nazie semble très légèrement et momentanément écartée, il faut préserver les œuvres des autres dangers. Je parle du feu, du chaud, du froid, de l'humidité, des pillages et, bien sûr, des bombardements. Jaujard réquisitionne 75 châteaux isolés dans le sud de la France, le plus loin possible des zones de pétarade. Pour la deuxième fois, les trésors du Louvre déménagent. C'est de la folie pure! Traverser le pays à ce moment-là, c'est extrêmement dangereux. Sur la route, les convois doivent éviter les obus et les coups de fusil. Les conservateurs, les gardiens et leurs familles les suivent à la trace. Ils sont sacrément courageux. Le 29 septembre 1940, sur ordre express de l'Allemagne, le musée du Louvre rouvre ses portes. Aucune œuvre n'est revenue. Le soir de l'inauguration, les officiers allemands l'ignorent. Mais ils s'émerveillent devant de simples copies. Jaujard et Metternich échangent discrètement quelques clins d'œil. La complicité des deux hommes suffira-t-elle pour sauver nos plus grandes œuvres d'art? Depuis la défaite de la France, le maréchal Pétain est à la tête de l'État, ou, disons, de ce qu'il en reste. Avec ses ministres, Pétain choisit d'aider les nazis. Ce que ces messieurs font n'est pas joli joli. Cela s'appelle la collaboration. Pauvre Jaujard, il ne doit plus seulement combattre un ennemi extérieur, mais également les chefs de son propre pays. Les œuvres d'art, ça rapporte de l'argent. En temps de guerre, c'est extrêmement précieux. Un commando est spécialement créé par les nazis pour s'emparer des œuvres que les citoyens juifs, persécutés par Hitler, possèdent chez eux. Avant d'être expédié en Allemagne, le butin de guerre est rassemblé à deux pas du Louvre dans un autre musée qui s'appelle le Jeu de Paume. C'est là que travaille Rose Vallant. Jaujard la connaît et lui fait entièrement confiance. À sa demande, tous les jours, elle note secrètement le numéro des œuvres qui quittent le pays. Ces listes sont extrêmement précieuses. Elles permettront de tout retrouver le moment venu. Le commando nazi vole des milliers d'œuvres. Parmi elles, il y a des tableaux signés Picasso, Dali ou Miro. Ce sont de grands artistes de l'époque. Leurs toiles sont magnifiques, audacieuses, révolutionnaires. Parce que les nazis ne les comprennent pas, ils les qualifient d'art dégénéré. Le 23 juillet 1943, une terrible catastrophe se produit. Les commandos du Jeu de Paume jettent 600 de ces sublimes toiles au centre d'un immense feu. En quelques heures, ces trésors de l'humanité disparaissent à tout jamais. Pour les œuvres du Louvre, ouille, ça ne va pas fort non plus. Depuis des mois, de hauts fonctionnaires allemands font pression sur Metternich. Ils réclament la saisie pure et simple de toutes les collections des musées français. Metternich tient bon, tant qu'il peut. Il finit par être renvoyé. N'empêche, aucune œuvre du Louvre n'a pour l'instant quitté le pays. Enfin, presque. Avec l'aide de l'État français, quelques peintures du musée tombent entre les mains ennemies. En 1944, c'est la statue de Sainte-Marie-Madeleine qui disparaît. Jaujard s'insurge contre le vol. Immédiatement, un ministre de Pétain lui répond :
3: Je vous ferai rentrer sous terre. Vous comprenez ce que cela veut dire ?
0: Nom de nom, c'est un cauchemar ! Est-ce que ce chaos finira par s'arrêter un jour ? Alors que la situation semble diablement désespérée, Jaujard est contacté par un certain Mozart. Oh, mais non, voyons, pas le compositeur à perruque. Mozart est une espionne. Elle travaille pour la Résistance. La Résistance ? Oh, génial ! Ça veut dire que la France va bientôt être libérée. Pour aider ces hommes et ces femmes qui combattent secrètement l'envahisseur, Jaujard indique l'emplacement des châteaux qui abritent les précieuses œuvres du Louvre. Et en effet, ça vaut mieux. Les Anglais et les Américains bombardent la France pour neutraliser les nazis. Imagine un peu s'ils lâchent une bombe sur le château de Valençay où se trouve cette sublime statue qu'on appelle la Vénus de Maillot. Non, de Milo, la Vénus de Milo. Pardon. Oh, je crois que j'ai un petit peu faim. Mais enfin, bref. Le 24 août 1944, les troupes du général Leclerc, un grand résistant, entrent dans Paris. Youpi ! La ville est libérée ! Jaujard est fou de joie. Tout de suite, il fait hisser le drapeau français sur les toits du Louvre. Ce n'est pas évident à cause des tirs qui fusent dans tous les sens, mais quand même, il flotte. Le 8 mai 1945, l'Allemagne rend les armes. Quelques mois plus tard, la Seconde Guerre mondiale est officiellement terminée. Les précieux trésors du Louvre peuvent rentrer au musée. Ce n'est pas si facile et ça prend du temps, à peu près 4 années. Jacques Jaujard, Rose Vallant, Wolf Metternich et les employés du Louvre ont rendu un fier service à l'humanité. Ils se sont battus bec et ongles pour préserver ces trésors. Les œuvres d'art, tu sais, sont comme nous. Elles ont besoin d'attention, de soins et de protection. Peut-être qu'un jour, toi aussi, tu deviendras un grand protecteur des arts. Et alors, crois-moi, oh, tu pourras être sacrément fier.

À la fin de la guerre, Rose Vallant a continué ses aventures. Avec d'autres, elle est allée en Allemagne pour récupérer les œuvres volées par les nazis. 61 000 objets d'art sont ainsi rentrés en France, dont 45 000 ont pu être rendus aux familles juives auxquelles ils appartenaient. Quant aux autres, ils ont été conservés dans plusieurs endroits, parmi lesquels le Louvre. En 2017, le musée a ouvert deux salles au second étage de l'aile Richelieu pour présenter au public 31 de ces tableaux récupérés en Allemagne, en attendant évidemment de retrouver leur propriétaire. Ces toiles sont frappées du sceau MNR, qui signifie Musées Nationaux Récupération.

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2: L'araignée.
3: Oui, mais t'es gentil, mais il existe plus de 52 200 espèces d'araignées dans le monde. Rien qu'en France métropolitaine, environ 1700. Et elles sont présentes dans tous les milieux, des micro-habitats du sol jusqu'au sommet des arbres et sous toutes les latitudes. Sauf au pôle, niais. Alors quand tu dis araignée, tu parles de quelle araignée?
2: Le folk.
3: Ah oui, ça c'est celle avec les longues et fines pattes qu'on trouve chez nous. Première révélation sur l'araignée. Enfin, le folk.
2: Le folk, comme toutes les araignées du monde, n'est pas un...

0: insecte.
1: Les araignées, c'est pas des insectes ? Ah mais c'est quoi ?
0: Elles appartiennent à la classe des arachnides. Leurs proches parents sont, entre autres, les scorpions, les opions ou faucheux, ou encore les acariens. Leur corps est divisé en deux parties, l'abdomen postérieur et le céphalothorax à l'avant, sur lequel s'articulent les huit pattes marcheuses.
1: Nom d'un cactus en pyjama ! Deuxième révélation sur l'araignée ! Enfin, le folk !
0: Le folk phalangiste est un insecticide gratuit.
1: Manquerait plus qu'on les paye ! Psh, psh, psh.
0: Comme toutes les araignées, le folk se nourrit de proies vivantes.
1: Non !
0: Son piège est constitué d'un voilage réalisé avec des fils de soie entrecroisés sous lequel il se tient suspendu à l'envers en attendant que les proies touchent son piège. La technique est très rapide avec une sortie de nombreux fils de soie en faisceau tirés à grande vitesse pour emmailloter la proie et bloquer ses mouvements. Des proies parfois beaucoup plus volumineuse que lui. Spectaculaire. Et ce n'est seulement qu'une fois la proie immobilisée que le folk vient la mordre pour injecter son venin et la paralyser.
1: Oh mon Dieu ! Maman ! Et enfin, troisième révélation sur l'araignée. Enfin, le folk !
0: Chez le folk, la femelle, future maman, jeûne et reste proche de ses jeunes.
1: Ça va les jeunes ?
0: Une fois la phase d'accouplement terminée, la femelle folk, comme toutes les espèces d'araignées, pond des œufs. Des œufs au nombre de 20 à 30, maintenus ensemble par quelques fils de soie. Et partant de là, la femelle folk porte ce cocon pendant toute la phase de développement, soit 2 à 3 semaines. Et durant toute cette période, elle ne se nourrit plus. Puis, les jeunes restent autour quelques jours, au milieu des fils enchevêtrés, protégés par la femelle contre les prédateurs. Et au moment de leur dispersion pour s'installer aux alentours ou plus loin dans le milieu, la femelle meurt.
1: Mais non ! Ah, c'est trop triste ! C'était un hippopète !
2: Merci, merci, merci,
3: merci !
2: Bisous !

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6: Et coucou les petites curieuses et les petits curieux, chut, soyez discrets.
7: Bonjour, je m'appelle Mathéo, j'ai 10 ans et je voudrais savoir s'il existe encore une école où l'on peut devenir détective secret. J'attends votre réponse, merci.
6: Eh bien la voilà la réponse Mathéo, je suis avec Vincent Crouzet, alors non pas détective secret mais ancien agent secret. Alors une école pour être détective secret, nous dit Mathéo. Ça existe ?
8: Alors, si tu veux, il y a plusieurs choses. En fait, quand tu es recruté dans ton service de renseignement à la DGSE, recruté pour tes compétences, recruté parce que tu as réussi le concours d'entrée, etc., tu es formé pendant plusieurs mois. Parce que quand tu es recruté, tu n'as pas la formation à ce qu'on appelle la clandestinité. Donc, tu es formé à devenir un agent clandestin. Et tu as un formateur qui est Didier, un formateur personnel, qui va en fait te reformater, qui va faire de toi un espion et qui va t'apprendre tous les trucs pour devenir clandestin.
6: Par exemple ?
8: Par exemple, savoir échapper à la surveillance globale dans une ville. Par exemple, qu'est-ce qu'on fait quand on arrive la première fois dans une ville qu'on ne connaît pas et qu'on veut être familier avec cette ville?
6: Alors, on doit faire quoi?
8: La première des choses, c'est trouver un bistrot sympa. Un bistrot sympa où on peut observer, voir comment les gens se comportent, ou éventuellement on peut prendre des contacts. Voilà, ce genre de petits trucs, mais ce sont des choses très très simples. Et en fait, ce formateur va te les apprendre. Après, si tu as des compétences techniques, par exemple, si tu vas devenir un agent action, c'est-à-dire si tu es amené à faire plus tard des actions violentes pour ton service de renseignement, il y a une école pour ça, qui se trouve près d'Orléans, à Cercotte, où on forme les agents action à toutes les techniques, en fait, de la clandestinité pour toutes les actions violentes qui vont être amenées à être commanditées par la France. Et puis, il y a ce qu'on appelle une académie du renseignement, qui rassemble un petit peu toute la communauté du renseignement, où les gens vont mettre en commun toutes leurs expériences et toutes leurs compétences pour en faire profiter les autres. Et cette Académie du renseignement, elle a créé un master, un diplôme en fait, sur le renseignement et les menaces globales à Saint-Germain-en-Laye. Mais ça, c'est pour beaucoup plus tard quand tu seras étudiant. Et quasiment dans tous les Sciences Po, il y a un master renseignement et géopolitique qui permet de se préparer en fait au métier d'espion.
6: Vous parlez d'espion et d'agent secret, c'est la même chose, espion et agent secret ou pas ?
8: Alors, agent secret, c'est quelqu'un qui travaille pour un service de renseignement bien particulier. Donc, en quelque sorte, c'est une fonction. Espion, c'est plutôt une attitude. Par exemple, Camille, je pourrais vous espionner, par exemple.
6: Je ne sais pas ce que vous trouveriez.
8: Non, mais je ne sais pas. on peut espionner son voisin, on peut être... Voilà. Donc, en fait, espion, c'est plutôt une attitude.
6: Ce n'est pas le titre officiel.
8: Non, ce n'est pas le titre officiel. Le titre officiel, c'est plutôt agent secret.
6: Et donc, pas détective secret.
8: Pas détective secret. Alors là, on peut être détective privé, c'est autre chose. C'est-à-dire espionner pour le compte de clients privés qui vous demandent d'espionner quelqu'un ou d'entreprise pour accéder à des secrets que l'on n'a pas.
6: Mais ce n'est pas le même métier du tout.
8: Ce n'est pas le même métier.
6: Dans tous les cas, ce sont des métiers quand même assez fascinants.

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1: Quelle bestiole as-tu choisie ?
2: Je me trouve en Normandie, dans un pré entouré de haies au milieu duquel sont plantées quelques pommiers.
1: Quelle chaleur en cette nuit ! L'orage gronde et se rapproche.
2: Devant moi, il y a une grosse mare d'où s'échappent des bourdonnements.
1: La bestiole est sûrement un insecte. Mais lequel ? Ils sont tellement nombreux par ici.

0: Une bonne petite nuque bien moite. Et un dessous de bras bien humide. Oh, il faut du goût de ça.
1: Qu'est-ce qui nous tourne autour comme ça? Oh non, c'est un temps. On dirait une grande mouche avec un corps allongé. Elle doit faire un bon centimètre de long. Oh, mais va-t'en! Elle a deux gros yeux et un corps sombre. Ses ailes sont longues, tachetées de gris, et son vol est quasiment silencieux.
0: Oui, oui, oui, je suis Mistan des pluies. Laisse-moi tout faire comme j'ai envie. Je te ferai un petit trou, kiki.
1: Va-t'en! Oh, elle s'approche de mon visage. Elle frôle mon cou. Oh, j'ai beau la chasser avec mes mains, elle revient à la charge.
0: Ah, ce sera vite fait. Et je me pose. Je te croque. Et hop, c'est fini.
1: Mais je ne suis pas d'accord. Ça fait très mal une piqûre de temps.
0: Je prépare ma trompe. J'affiche mes stylets. Je ne te lâcherai pas, mon joli.
2: On parle de piqûre de temps, mais il s'agit plutôt d'une morsure. Et comme chez les moustiques, ce sont les femelles qui mordent, pas les mâles. Le bas de leur tête est pourvu de stylets accolés à leurs trompes aspirantes. Ça ressemble à deux longs becs microscopiques qui lui servent à transpercer la chair des mammifères pour en aspirer le sang. Un vrai petit vampire.
0: Allez, juste une petite morsure dans le cou.
1: Arrête, tu me donnes le tournis.
0: Je ne peux pas m'arrêter, pas le temps. Je suis missionnée pour perpétuer l'espèce. J'ai des centaines d'œufs dans mon ventre. Je vais me nourrir pour qu'ils se développent correctement. Et dans un peu plus de 4 jours, je les pondrai par centaines sur les feuilles aux abords de cette mare. Le grand cycle sera perpétué. Et pour ça, il me faut un régime de protéines. Au quotidien. Et toi, tu en as plein les veines des protéines. Oh. Et ton odeur de transpiration. Oh. Elle me rend complètement ma boule. Oh, laisse-moi goûter.
1: Je t'ai dit non. Oh non, voilà le reste de la famille. Un gros essaim de temps se dirige vers moi. Ouf. Il s'arrête au-dessus d'une touffe de fleurs de carottes sauvages.
0: Oh, ce sont des mâles. Tu ne risques rien. De toute façon, tu es à moi. Oh, ce jus de dessous de bras au naturel, c'est tellement appétissant. Laisse-moi poser mes pattes sur ton corps tout chaud.
1: Si j'avais su, je n'aurais pas mis cette chemise noire ce matin. Elle me rend plus attirant encore.
2: Actives tout l'été, les femelles temps sont particulièrement agressives quand il y a de l'orage. Pour leur échapper, mieux vaut porter des vêtements couvrants et de couleur claire, car rien ne les arrête, pas même la pluie, d'où leur nom, temps des pluies.
0: Je ne te lâcherai pas, mon petit gars. Je n'ai pas passé mes longs mois d'adolescence à larver sur les berges boueuses de cette mare, à changer de peau 8 fois et engloutir des centaines de vers, de mollusques et d'insectes pour ne pas réussir à croquer le premier mammifère venu. Réjouis-toi, tu es l'élu.
1: Arrête, je vais finir par t'écraser. Une seule de mes mains est 100 fois plus grande que toi.
0: Je suis trop rapide. Et je suis tenace. Je peux voler plusieurs dizaines de kilomètres par jour. Pas de chance. Tu pars par où?
1: Je vais aller voir les chevaux, tiens.
0: Oh, des chevaux? Où ça?
2: Les temps se repèrent en analysant les mouvements, la lumière, les couleurs, et ils ont une vision mosaïque. Leurs gros yeux sont composés de milliers de tout petits yeux braqués dans différentes directions. Ils voient quasiment à 360 degrés, ce qui leur permet de s'envoler bien avant qu'on ne parvienne à les toucher.
0: Il y a rien qui bouge par ici. Il est où ton cheval? Il est où?
2: Les temps des pluies raffolent du sang de cheval, à tel point qu'en anglais, on nomme le temps « horse fly ». Horse pour cheval et fly pour la mouche. En anglais, le temps est donc une mouche de cheval.
0: Il est où? Il est où? Oh, Oh, là-bas, je vois ses grosses fesses noires et toutes chaudes.
2: Mais ce n'est pas le derrière d'un cheval. Elle fonce vers un pommier aux branches duquel est accroché un piège à temps. Attirée par sa chaleur, elle se pose sur un gros ballon en plastique noir suspendu à une branche. Le ballon est à demi recouvert d'une sorte de large chapeau pointu en toile blanche qui fait penser au chapeau d'une sorcière. Mistan fait l'ascension du ballon.
0: Ah de la bonne grosse fesse de cheval bien chaude. Ah, je dois être sur la selle. Mes stylets ne rentrent pas dans le cuir. Je monte voir plus haut. Oh, c'est délicieusement plus chaud par ici. Non, toujours pas. Mais il est bizarre ce cheval. Il ne sent même pas le cheval.
2: Et pour cause, c'est un piège à temps mis au point par les éleveurs pour protéger leurs chevaux des virus et des bactéries que les temps transmettent en les mordant. Ces dames vampires miniatures raffolent tellement des pattes et des cuisses de chevaux qu'elles ne se contentent pas de leur sang, elles peuvent carrément leur arracher un morceau de peau. Le temps est monté jusqu'en haut du ballon. Elle cherche à s'envoler, mais elle se cogne sans cesse contre la paroi de la toile blanche.
0: Oh, le ciel a rétréci. Je ne peux plus m'envoler. Oh, mais qu'est-ce qui se passe?
2: Le chapeau blanc du piège se termine par un petit entonnoir qui donne dans une bouteille en plastique. Si elle y rentre, elle ne pourra plus jamais en sortir. Mistan, écoute-moi. Je vais te guider vers la sortie.
0: Où es-tu? Je t'entends, mais je ne te sens plus.
2: Pose-toi à nouveau sur le ballon noir.
0: Oh, mais c'est pas un cheval?
2: Fais-moi confiance.
0: D'accord, mais c'est vraiment parce que je n'ai pas le choix.
2: Très bien. Maintenant, tu vas reculer tout doucement, patte après patte.
0: Oui.
2: C'est parfait. Continue. Quand tu seras de retour sur la partie découverte du ballon, tu pourras à nouveau t'envoler.
0: Tu laisseras tes croquets?
2: Oh, mais c'est une véritable obsession, hein. Voilà, tu y es. Envole-toi maintenant.
0: Youhou!
2: Mistan s'envole et fait quelques loopings au-dessus de ma tête. Mince, avec tout ce raffut, on a attiré les chevaux.
0: Maintenant, ça sent vraiment le cheval. Cette bonne odeur de poils chauffés par le soleil. Oh, mouvement de bestiole qui effectue sur la gauche. CO2 du souffle analysé. C'est bien du mammifère chevalin.
2: Mistan fonce vers l'arrière-train gauche d'un beau cheval noir, puis se pose tout en délicatesse sur sa croupe, non loin de sa queue. Grâce à ses petits amortisseurs situés sous ses pattes, le cheval n'a absolument rien senti. Mistan reste immobile quelques secondes.
0: Faut se faire oublier un petit peu. À peau de...
2: Elle plante ses stylets dans la peau du cheval. Le cheval a eu beau faire frissonner sa croupe, elle a réussi à se poser. Même les mouvements de queue ne la font pas lâcher. Elle s'accroche. Une goutte de sang perle à l'endroit de la morsure. Avec sa trompe, elle aspire la goutte.
0: Oh, un délice!
2: J'ai mal pour le cheval. La morsure de temps, ça fait l'effet d'une petite décharge électrique. Ouf! Elle a redécollé et vole maintenant en stationnaire à environ 1 mètre du sol, tandis que le cheval s'éloigne doucement. Alors, tu es rassasié?
0: Merveilleux. Mais je prendrais bien un petit dessert maintenant.
2: Oh non, tu ne vas pas recommencer.
0: Rassure-toi. Pour toi, je n'ai plus de place aujourd'hui. Je pensais plutôt à une bonne rasade de nectar de fleurs de pâquerette.
2: Dépêche-toi, l'orage commence à tomber.
0: Il y en a affaire. Moi, je suis le temps des pluies. Et je suis en mission pour le cycle de la vie. Oui, je suis le temps

0: Au cours de cette aventure, nous avons entendu que les Anglais ont baptisé le temps des pluies « Horsefly ». Qu'est-ce que cela signifie ? Mouche en or, mouche de cheval, ou bien mouche qui fait mal ? Oui, c'est bien ça. Horsefly signifie mouche de cheval. Car en anglais, horse désigne le cheval et fly la mouche. C'était une aventure mordante, mais c'était bestiolement génial.
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3: Bonjour, je m'appelle Malo, j'ai 7 ans, j'habite à La Rochelle. Je vais vous raconter une devinette. Qui suis-je ? J'ai un dos et 4 pieds, mais je ne sais pas marcher. Qui suis-je ?
4: C'est bien mystérieux tout ça.
3: La chaise.
1: Trop drôle.
5: Bonjour, salut l'info. Je m'appelle Elliot, j'ai 8 ans. Voici ma blague. Quel est le comble pour un coiffeur ? Et de raser les murs.
1: Elle est super cette blague.
6: Bonjour, je m'appelle Léontine et j'ai 8 ans. J'ai une date pour vous. Comment se promènent 2000 pattes amoureux ? Bras-tu. Salut l'info.
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2: Chers amis, bonjour.
3: Bonjour.
2: C'est le spécial jeune de la semaine. Dans cette commune de Dardilly, dans la métropole de Lyon, plus de 9000 habitants et beaucoup de sportifs. D'ailleurs, la commune accueille la Ligue, le siège de la Ligue Auvergne-Rhône-Alpes Handisport. Et il y a au total près de 45 associations sportives qui couvrent une grande diversité de disciplines et beaucoup d'équipements sportifs. La culture à Dardilly, c'est notamment la salle de spectacle dans laquelle nous sommes, c'est l'Aqueduc. Et parmi les rendez-vous, il y a le grand festival de danse hip-hop dans toute la métropole de Lyon, Caravelle, avec une date ici à Dardilly, vendredi 10 octobre, le spectacle Macéra du hip-hop à l'Aqueduc de Dardilly, ce vendredi 10 octobre, dans le cadre du festival Caravelle. Et puis, on peut noter, dans les mois qui viennent, d'autres spectacles attendus ici à Dardilly, le seul en scène de Marion Mésadorian le 21 novembre, Courgette le 12 décembre, c'est une adaptation du film d'animation Ma vie de courgette, ou encore, un peu plus tard, donc l'année prochaine d'ailleurs, fin janvier 2026, le festival Les Nuits Givrées, avec Thomas Fersen, les Stéphanois Terre Noire, ou encore le groupe sénégalais Orchestra Baobab. Nous sommes dans une commune dont une école a participé au concours de podcast de France Inter, l'école des Odyssées, sur la figure de Rose Dionne. Rose Dionne, c'est une femme née à Dardilly et qui a fait carrière dans le cinéma muet à Hollywood. Et l'école, la nouvelle école de Dardilly, va s'appeler l'école Rose Dionne. Aujourd'hui sur France Inter, le spécial jeune, avec un collégien, un lycéen. Le collégien, c'est Ezio Margouya, le lycéen, Krikor Yevadian. Bonjour Ezio.
4: Bonjour.
2: Tu es donc en classe de 3e.
4: Oui, c'est ça.
2: Tu n'habites pas Dardilly?
4: Non, je viens d'un peu plus loin, au sud de Lyon, à Charly.
2: Tu es plutôt scientifique?
4: Oui, j'aime bien toutes les matières, les sciences, par exemple la physique, les maths, un peu la SVT, ouais. L'astronomie.
2: Oui, d'accord. Une carrière qui se dessine déjà un peu, non?
4: Alors, non, c'est plus comme ça. Je préférerais faire architecte.
2: Alors
4: oui, il faut que je fasse des études, mais oui.
2: Ah oui, il faut faire des études.
4: Oui, ça fait partie du chemin, oui.
2: Ah bon, pour être architecte, il faut faire des études?
4: Mais non.
2: Ah oui, d'accord. Et des longues études, d'ailleurs, en plus. Oui. Ouais. Donc c'est le rêve. Ouais.
4: Donc je prévois.
2: Ouais. Mais tu voudrais être architecte, je sais pas, pour des particuliers ou plutôt des collectivités, des grands bâtiments?
4: Un peu tout. Architecte, certains des bâtiments en particulier ou alors de l'urbanisme.
2: Tu t'intéresses à l'architecture?
4: Oui.
2: Quels sont les monuments que tu aimes bien, par exemple, dans la région? Il y a des choses qui t'impressionnent?
4: Musée de des Confluences, je me demande encore ce qu'il avait dans la tête, l'architecte, mais bon. C'est spécial, mais au moins on le reconnaît.
2: Ah bah oui, au sud de Lyon, oui, on le voit. Au sud de la Presqu'île, effectivement. Ezio avec Krikor Yevadian. Bonjour Krikor.
5: Bonjour.
2: Toi, tu es lycéen, première?
5: Oui, première.
2: À Villefranche-sur-Saône?
5: À Villefranche-sur-Saône.
2: Voilà, c'est le département du Rhône. Qu'est-ce qu'il y a de beau à Villefranche-sur-Saône? Il faut me parler de la ville.
5: Ah bah, il y a plein de choses. Hey. C'est la capitale du Beaujolais. Il y a un théâtre, il y a une médiathèque, il y a plein de choses. Voilà.
2: Tu sors un peu, toi?
5: Un petit peu, ouais.
2: Qu'est-ce que tu fais, par exemple? Quels sont tes loisirs?
5: Oh bah, la médiathèque, et puis voilà.
2: Et puis la lecture.
5: La lecture, bien sûr, bah oui.
2: Bien sûr, forcément. Et grâce notamment à la médiathèque de Villefranche-sur-Saône. Et tu as joué au Scrabble?
5: Oui.
2: Oui, mais tu as abandonné, tu as arrêté?
5: J'ai arrêté, oui, oui.
2: Alors, explique-moi pourquoi tu as arrêté.
5: Bah, parce qu'il y a eu le Covid qui est passé par là, et puis on n'a pas repris après, donc...
2: Tu faisais partie d'un club?
5: Un club, oui, oui.
2: Un club de jeunes joueurs de Scrabble.
5: J'ai commencé à l'école, et après, oui, oui, en club.
2: Tu vas peut-être reprendre.
5: Peut-être.
2: Quand tu seras à la retraite, quoi, voilà,
5: c'est ça.
2: Par exemple. Krikor Yevadian, Ezio Margouya, réunis un collégien, un lycéen, et des questions tirées au sort. Voici la première. Elle nous vient d'Albi, c'est Quentin Lamontagne qui nous l'a envoyée. Et alors, ça tombe, je crois, plutôt bien, cette question. Qu'ont inventé Louis et Auguste Lumière en 1895?
5: Le cinéma?
2: Le cinéma, bonne réponse. Je savais que vous alliez trouver. Le festival Lumière commence, d'ailleurs, samedi prochain. Question bleue aussi spéciale jeune, qui a été envoyée par Louise Vergnon de Bordeaux. Quel était le prénom du concepteur de la Tour Eiffel? Vous demande notre auditrice Louise.
4: Gustave.
2: Oui, c'était Gustave, Gustave Eiffel. Tout le monde joue avec vous, les plus jeunes y compris, à l'écoute de France Inter. La troisième question bleue d'aujourd'hui de Christophe Sorin-Ward, d'Auray, dans le département du Morbihan. Et plus précisément, d'ailleurs, c'est la classe de CM2 de l'école Sainte-Anne à Sainte-Anne-d'Auray, dans le Morbihan, qui a envoyé une série de questions, dont celle-ci. Alors, il vous faut nous donner la date précise de l'armistice qui a mis fin à la Première Guerre mondiale.
4: « 11 novembre 1918 ».
2: On va peut-être monter d'un petit niveau de difficulté avec les questions blanches. Voyons ça. Avec cette question de Yaël Ménard à Arros-Denaille dans les Pyrénées-Atlantiques. Tout va bien pour l'instant ?
5: Vous êtes très bien.
2: Oui. Très bien, moi, j'ai l'impression, ça roule tout seul. Quel phénomène peut être partiel ou annulaire ?
4: Une éclipse ?
2: Oui, c'est une éclipse, oui. Éclipse partielle, ou totale d'ailleurs aussi, ou annulaire. C'est un cas particulier d'éclipse partielle, l'éclipse annulaire. Ce sont des éclipses, en particulier éclipse solaire, en effet. Question blanche également. Elle a été envoyée sur franceinter.fr comme toutes les autres. Et vous êtes les bienvenus pour nous envoyer des questions, notamment pour les jeunes, pour l'émission du mercredi. Pensez-y aussi, parce qu'on reçoit énormément de questions. Et on a toujours le plaisir de trouver des questions envoyées en ligne pour le spécial jeune du mercredi, question de toute nature. Question de Fabien Aoustin, en l'occurrence, qui habite Niort et qui vous demande, s'il vous plaît, à la frontière de quel pays se trouve l'Everest ? Alors, il y a deux pays.
5: Le Népal et la Chine ?
2: Le Népal et la Chine, oui. Région du Tibet. Félicitations ! La géographie, ça vous plaît bien ?
5: Oui, moi j'aime bien ça. Oui. Moi j'aime bien ça, pardon.
2: C'est toi, Cricor, qui aime bien la géographie ? Et toi, Ezio ?
4: Un peu, ouais.
2: Un peu moins, ouais.
4: Quand il s'agit d'apprendre les départements, c'est pas tellement mon fort, mais sinon...
2: Ça, j'ai bien noté que quand il y a des questions sur les départements au spécial jeunes du jeu des 1000 euros, souvent les adultes qui ont appris ça en classe ont les réponses. Les jeunes, un peu moins. Hein. C'est moins votre truc, quoi, les départements. Ouais. Par contre, vous avez quand même une bonne connaissance de la géographie de la planète, la preuve. Question rouge, spécial jeunes, naturellement, je le rappelle, une question de Jules Goumard de Moutier-sur-Bohême en Charente. Question envoyée par voie postale, sur un papier, sur une feuille libre, comme on dit en classe. Et Jules vous demande, à quoi font référence les noms suivants ? Utah, Omaha, Sword, Gold, Juno.
5: Les plages du débarquement en Normandie ?
2: Ce sont les noms de code des plages du débarquement en Normandie. Question histoire que vous appréciez aussi. Utah Beach, Omaha Beach, Sword, Gold, Juno. Ce sont les noms de code des plages du débarquement allié en Normandie le 6 juin 1944. Eh bien, Ezio Margouya, Cricor Yevadian, vous avez répondu à toutes les questions, ce qui veut dire qu'on peut, on peut se quitter maintenant.
4: Oh bah non,
5: ce serait dommage.
2: Ouais. Bah, je suis bien d'accord, mais vous pouvez le faire. Vous pouvez aussi, parce que vous savez que vous avez une autre option, vous pouvez aussi tenter le... Alors, j'ai une petite idée de votre choix, mais il faut l'exprimer clairement, officiellement.
4: Banco.
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2: Ezio et Cricor, vous savez que pour le banco, vous n'avez droit qu'à une réponse, concertation entre vous avant, et une minute de réflexion au maximum. Lise Chauvin, qui habite Bouguenay, tout près de Nantes, en Loire-Atlantique, vous demande combien de pattes possède l'araignée.

0: On joue avec vous. Les plus jeunes nous écoutent aussi, se posent la question en même temps que vous. Combien de pattes l'araignée possède-t-elle ? Une seule réponse, naturellement.
1: 8.
0: L'araignée a, car ce n'est pas un insecte, 8 pattes ! Voilà, le banco, c'est bon. Voulez-vous vous arrêter, repartir avec 500 euros ou aller plus loin en prenant un petit risque ? Un risque relatif quand même, en tentant de répondre à la question. À Dardilly, non loin de Lyon.
1: Super.
2: On est fous, on y va.
0: Ils sont fous, Ezio et Trécor. Ils répondent, peut-être juste, à la question à 1000 euros. Question d'Émile Marcus, qui habite Semur en Aussois, en Côte d'Or, Bourgogne. De quoi un ferrovipate est-il passionné ? Là, je vois Ezio et Cricor qui sont en train de se dire « Pourquoi est-ce qu'on a tenté le super banco ?» Alors, pâte, ça s'écrit P-A-T-H-E. Hein. Rien à voir avec les pattes de l'araignée. Ferrovipate.
2: Comment vous l'écrivez, ferrovipate ?
0: Alors, moi, je l'écris comme tout le monde. F-E-2-R-O-V-I-P-A-T-H-E. F-E-2-R-O-V-I-P-A-T-H-E.
2: Alors, on a peut-être une petite idée.
1: Ouais. Les passionnés des chemins de fer.
0: Oui ! Vous avez bien joué, parce que vous ne le saviez pas avec certitude au début, et vous avez décomposé le mot. Ferrovipate, ouais. Oui. Ça fait référence au chemin de fer, à tout ce qui est ferroviaire. Et les ferrovipates, alors pattes, évidemment, ça veut dire qu'on est passionné. Hein, on est même malade, passionné, malade de quelque chose. Et là, ce sont des passionnés de chemin de fer de façon générale. Ça peut être les trains, hein, grandeur nature. Ça peut être aussi, évidemment, les trains miniatures, les trains électriques. Ce sont des ferrovipates. Très belle passion, d'ailleurs. Vous avez gagné les 1000 euros du Super Banco Ezio Marguia, Cricor, Yevadian. Et le Petit Larousse illustré 2026, ainsi que Magic the Gathering, l'éveil des sentinelles, également paru chez Larousse. Ça vous dit quelque chose, Ezio et Cricor ?
1: Oui, un peu.
0: Un peu ? C'est-à-dire que c'est un jeu, vous connaissez
1: oui,
0: le jeu déjà ?
1: Je crois que c'est un jeu de cartes à collectionner. Il y a des compétitions, parfois dans les, par exemple, les magasins de jeux de société.
0: Et là, c'est la version livre dans le domaine de la mythologie, du fantastique un peu, hein, ça réunit les deux. Magic the Gathering, l'éveil des sentinelles, publication Larousse.

voilà, ben vous repartez absolument comblé avec de nombreux cadeaux et les 1000 euros du Super Banco. Ezio et Cricor, bravo, merci, bonne journée à vous qui nous suivez et à demain si vous le voulez bien.

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4: Et coucou les petites curieuses et les petits curieux, si je vous fais pim-pom, pim-pom.
5: Je m'appelle Anouk, j'ai 9 ans et j'aimerais bien savoir depuis quand existent les pompiers et comment les gens faisaient avant ? Au revoir, merci.
4: Depuis quand existent les pompiers et comment les gens faisaient avant ? C'est une bonne question, Anouk. C'est pour ça d'ailleurs qu'elle est diffusée dans les petits bateaux. Je suis avec Florence Rabat, qui est vice-présidente de la Fédération des sapeurs-pompiers de France. Vous êtes vous-même lieutenant-colonel à Saint-Étienne dans la Loire. Alors, est-ce que vous pouvez nous expliquer ?
6: Eh oui, effectivement, les pompiers n'ont pas toujours existé. Hein. C'est venu petit à petit. Et avant, c'était la population. C'est-à-dire que quand il y avait un incendie, ça se voyait dans un village. Eh bien, ceux qui étaient là, ils allaient chercher des seaux, de l'eau. Souvent, il y avait une chaîne humaine, hein, parce qu'il n'y avait pas de l'eau dans toutes les maisons. Donc, on allait à la fontaine ou à la rivière. Et puis, avec des seaux, on allait éteindre comme ça les maisons. Alors, souvent, c'était malheureusement, ils ne sauvaient pas la maison, hein, parce que c'était en plus des maisons en bois. Donc, voilà, il y avait... c'était pas très efficace.
4: Et alors, à partir de quand tout ça a commencé à être organisé, on va dire officiellement ?
6: Donc, je dirais, c'est après la Révolution. Hein, les premiers écrits en disant il faut qu'on s'organise, c'est autour de 1790, où on se dit il faut un petit peu mieux s'organiser, on va spécialiser des gens dans la population, hein. Donc on va mettre, souvent c'était les prêtres, les capucins qui étaient là, donc eux ils bougeaient pas trop, donc ils pouvaient un peu surveiller, on mettait des gens, des guetteurs, pour voir s'il n'y avait pas des incendies qui se déclaraient, et puis les gens qui étaient un peu plus sollicités, c'était les maçons, les charpentiers, parce que eux ils connaissaient le bâtiment, donc ils pouvaient agir un peu plus facilement. Et puis donc après la Révolution, suite à des grands feux qu'il y a eu, on s'est dit, on va demander aux communes de s'organiser pour créer des sapeurs-pompiers, pour créer des personnes qui pourraient être là un peu plus spécialisées. Et ça n'a pas tout de suite bien marché. Ça a été un peu long à se mettre en place. Et ça a commencé à Paris, déjà, à se mettre en place, hein, où on voit la création de la Brigade des sapeurs-pompiers de Paris en 1811. Donc, il faut savoir que la Brigade des sapeurs-pompiers de Paris, ce sont des militaires. Voilà, ça a été une volonté que la capitale soit sauvegardée par des militaires. Et puis, un petit peu plus tard, donc, on a obligé les communes à s'organiser, à créer des compagnies de sapeurs-pompiers dans le cadre de ce qu'on appelait de la garde nationale. Voilà, c'était un engagement. Et donc, ça s'est développé dans les communes. Et à Marseille, donc, il y avait ces pompiers. Et puis, suite à un très grand feu des Nouvelles Galeries à Marseille, où il y a eu malheureusement beaucoup de morts, hein, 73 morts, je crois, de mémoire. Et donc là, ils se sont dit, non mais il faut encore plus s'organiser dans les grandes villes. Et à Marseille, ils ont créé comme ça le bataillon des marins-pompiers de Marseille. Ce sont aussi des militaires. Donc ce sont les deux endroits où il y a des militaires. Et après, à partir de cette date-là, toutes les communes, enfin les communes qui le souhaitaient, ont créé des corps de sapeurs-pompiers qui dépendaient de la mairie. Et depuis 1996, donc il n'y a pas très très longtemps, hein, ça s'est mis en place en l'an 2000, ce qu'on appelle la départementalisation, c'est-à-dire que les sapeurs-pompiers ont été rattachés non plus aux communes, mais au département.
4: Voilà, le service départemental d'incendie et de secours. 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
2: 30 avril 1944. Une femme vole dans le ciel. On lit sur son visage comme un air de défi. Ses yeux sont ronds, vifs et noirs. Elle porte un casque en fer et un treillis trop grand. Elle s'appelle Nancy Wake. L'engin qui la transporte n'est pas du genre luxueux. C'est un bombardier, un avion de guerre à hélice, sans fauteuil, sans steward, sans plateau repas. À l'intérieur, ouh, ça secoue fort. Grand Dieu, ce tas de ferraille va vite. Le coucou-tang à droite, le coucou-tang à gauche. Dehors, le ciel hurle. Il est traversé d'immenses lignes de feu. Nancy pense tout bas.
3: Allez, ma vieille, c'est pas le moment de flancher.
2: L'avion survole l'Auvergne. C'est la Seconde Guerre mondiale. Depuis 4 ans, l'armée allemande occupe le pays. Mais la libération approche. Nancy a les poches pleines de revolvers, de billets de banque et d'instructions codées. Son métier est très dangereux. Elle est espionne pour la résistance française. La résistance, tu vois ce que c'est? Si oui, c'est chouette. Sinon, t'inquiète, je vais tout expliquer. Dans quelques instants, Nancy va devoir sauter. Où? Dans le vide, avec son paravide. Oh, désolée, chute, parachute. Elle hésite, elle a peur, elle a tout d'un coup une terrible envie de vomir. Va-t-elle sauter? Ne va-t-elle pas sauter? La résistance réussira-t-elle à libérer la France? Et puis surtout, comment toute cette histoire a commencé? Voici l'incroyable vie de Nancy Wake, femme libre, dure à cuire, au service de la résistance. Nancy est née en 1912. Il y a... oui, c'est vrai, déjà un certain temps. Sa vie débute aux antipodes. Cela veut dire de l'autre côté du globe. Waouh, en Australie. Miss Wake a de grands rêves. Elle a soif d'ailleurs et elle veut voir le monde. L'Australie, même si les paysages sont incroyablement beaux, elle ne trouve pas ça assez excitant. Alors à 16 ans, elle s'en va.
3: Goodbye, everybody!
2: Elle emporte avec elle ses 200 livres préférés. Nancy visite le Canada. Elle se régale de sirop d'érable, puis New York. Elle fait beaucoup la fête. Enfin, elle arrive à Londres, la capitale de l'Angleterre. Parce qu'elle veut continuer à voyager, elle décide de devenir journaliste. La vie à Londres est trépidante, mais aussi un peu rude. C'est la crise. Le travail se fait rare, se loger, se chauffer coûte cher, manger à sa faim n'est pas toujours possible. Bref, il faut se serrer la ceinture et c'est dur. C'est comme ça dans tous les pays d'Europe. Petit à petit, de drôles de gouvernements voient le jour. On les appelle des régimes totalitaires. Totalitaires comme une totalité, un tout, un seul. Dans ces pays, un seul homme est au pouvoir. Il est supposément très puissant, enfin, tout dépend de ce qu'on appelle la puissance, et extrêmement autoritaire. C'est bien simple, la liberté n'existe plus. En Italie, un certain Benito Mussolini dirige le pays. En Allemagne, Adolf Hitler devient chancelier en 1933 et en Espagne, le général Franco se prépare à prendre le pouvoir par les armes. Ces hommes rêvent d'un monde raciste et violent. Ils n'ont pas peur de faire couler le sang. Pousse, pardon, désolée. Je ne cherche pas du tout à te filer le cafard, je te jure, mais je ne veux pas non plus te mentir. L'histoire n'est pas toujours jolie jolie, et à ce moment-là, le moins qu'on puisse dire, c'est que l'Europe traverse une période très sombre. Nancy, de son côté, tente de vivre sa vie. Elle est vaillante, on dirait un lion. Elle se débrouille comme une chef. La preuve, elle vient tout juste d'être engagée comme correspondante pour un journal américain à Paris. Le Paris des années 30, elle l'adore. Elle rencontre des gens du monde entier. Elle passe des soirées délicieuses à discuter à la terrasse des cafés, et puis on danse, on boit, on reste éveillé jusqu'au lever du jour. Au milieu de cette joyeuse insouciance, Nancy voit arriver des Italiens, des Autrichiens, des Allemands et des Espagnols qui fuient leur pays. Les nouvelles qu'ils apportent ne sont pas bonnes du tout. Miss Wake décide d'aller voir de ses propres yeux. Elle part en reportage à Vienne. Dans la capitale autrichienne, Nancy assiste à des scènes d'horreur. Dans la rue, des militaires en chemise brune insultent et maltraitent des Juifs pour la simple raison qu'ils sont Juifs. Ils portent à leurs bras des brassards rouges avec une croix noire un peu tordue, une croix gammée. C'est le signe des nazis, le parti d'Adolf Hitler. Qu'est-ce qu'Adolf Hitler fait en Autriche? Eh bien, figure-toi qu'il a envahi le pays et qu'il y propage ses idées horribles. Je dis horribles, et encore c'est peu dire. Disons plutôt nauséabondes. Les nazis s'en prennent aux juifs, aux tziganes, aux homosexuels, aux personnes noires et à tous ceux qui ne pensent pas comme eux. Pourquoi? Ils sont persuadés d'appartenir à un groupe de personnes, d'après eux, supérieurs aux autres, les Ariens.
3: Ils sont complètement fous,
2: pense Nancy. Elle en est malade. Pleine de rage et de dégoût, elle se fait la promesse qu'elle fera désormais tout ce qui est en son pouvoir pour lutter contre les nazis. Heureusement, au milieu de tous ces tourments, apparaît un îlot de bonheur. Nancy rencontre un homme épatant, Henri Fioca. Entre eux, ça prend un peu de temps, mais c'est délicieux. C'est comme un coup de foudre à retardement. Henri est très riche. Je crois qu'il est millionnaire. C'est un dandy et il aime passionnément le tango. Comme Nancy, c'est un esprit libre. Il vit à Marseille, dans le sud de la France.
3: Chouette! Une nouvelle ville à découvrir!
2: Nancy va le voir très souvent. Marseille est une ville lumineuse, pleine de vie, au bord de la mer Méditerranée. L'eau n'est jamais vraiment froide, même en hiver. Nancy en profite pour perfectionner son crawl et sa brasse papillon. Puis, vient l'année 1939. Elle apporte avec elle une bonne et une mauvaise nouvelle. La bonne, c'est qu'Henri et Nancy se marient. La mauvaise, c'est que l'Europe entre en guerre. Et ça va très vite. Le 1er septembre, Hitler envahit la Pologne. Décidément, cet homme affreux ne peut pas s'en empêcher, il veut envahir tout le monde. Deux jours plus tard, le 3 septembre, la France et la Grande-Bretagne déclarent la guerre à l'Allemagne. Le 10 mai 1940, l'Allemagne envahit les Pays-Bas, puis la Belgique. Encore ! Ces blindés foncent vers la France, le 14 juin, ils sont entrés dans Paris. Le 22 juin, le maréchal Pétain, un vieil homme chauve à la moustache blanche, c'est lui qui dirige la France à ce moment-là, demande l'armistice. C'est officiel, la France a perdu la guerre. Elle dépose les armes devant l'ennemi. Bilan des courses, je te préviens, il n'est pas bon du tout. Le pays est coupé en deux par une ligne de démarcation. Au nord, le territoire est sous le contrôle de l'armée allemande, c'est la zone occupée. Au sud, le maréchal Pétain a les pleins pouvoirs, il dirige la zone libre. Enfin, libre, c'est un bien grand mot, car le maréchal aime bien écouter les Allemands. Tout autour, la guerre continue. Elle fait rage. L'Angleterre, bientôt rejointe par la Russie et les États-Unis, combat sans faiblir, même si elle ne gagne pas à tous les coups, l'Allemagne et ses complices. Nancy pleure de rage pendant plusieurs jours.
3: Quoi? Des nazis en France?
2: Dans le pays, l'ambiance est des plus moroses. Faut-il baisser les bras? Faut-il accepter de se faire commander par les généraux allemands et leur horrible police secrète, la Gestapo? Pas facile de répondre à la question. Parfois, on voudrait agir, mais on ne peut pas. Parfois, c'est la vie qui décide pour vous. Une chose est sûre, en tout cas, certains Français ne sont pas d'accord avec la situation. Dans leur ventre, dans leur cœur, au plus profond d'eux-mêmes, Il refuse la défaite. Nancy entend parler d'un certain général de Gaulle. Au moment de l'armistice, il est parti à Londres organiser la lutte depuis l'extérieur. C'est le chef de la France libre. Le 18 juin 1940, au micro de la BBC, c'est la radio anglaise, il adresse un message d'espoir à tous les Français qui souhaitent rester libres. Il les invite à continuer le combat. Message bien reçu. Dans les villes, dans les campagnes, des femmes et des hommes commencent à organiser une lutte secrète. Ce sont les résistants. Comment les résistants vont-ils combattre l'ennemi ? Nancy va-t-elle réussir à les rejoindre ? Va-t-il y avoir un peu de lumière dans tout ce chaos rempli de ténèbres ?

0: Entre 1939 et 1945, c'est la Seconde Guerre mondiale. Mais qui était avec qui exactement? Prenons quelques secondes pour éclaircir tout ça. D'un côté, il y avait les Alliés, c'est-à-dire l'Angleterre, la Russie, les États-Unis, la France libre, dirigée depuis Londres par le général de Gaulle, et leurs partenaires. Et de l'autre, les puissances de l'Axe, autrement dit l'Allemagne nazie, l'Italie, le Japon et leurs complices. Puisque nous venons d'évoquer le général de Gaulle, je te propose d'écouter un petit extrait de ce fameux message qu'il a prononcé au micro de la BBC en 1940. Ce discours est très célèbre, il porte même un nom, l'appel du 18 juin. Dans le jargon radiophonique, on appelle ça une archive. Et tu vas voir, rien qu'à sa façon de parler, de prononcer certains mots, on entend tout de suite que le son vient d'une autre époque.
1: L'honneur. Le bon sens, l'intérêt supérieur de la patrie, commande à tous les Français libres de continuer le combat là où ils seront et comme ils pourront. Vive la France, libre dans l'honneur et dans l'indépendance.
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0: Je suis Olma, la machine de la connaissance. Je vis dans la banque de la vie, avec mon gardien Mathieu et sa fidèle Philippine.
1: Tue-toi, Philippine.
0: Nous sommes embarqués dans une aventure
1: où la science est notre seule chance.
2: La maison ?
0: J'ai cru que je ne reverrai plus jamais la banque de la vie. J'ai eu tellement peur, Mathieu.
1: Regarde comme Philippine est contente de te retrouver.
0: Oh oui, moi aussi, je suis heureuse de te voir, ma belle Philippine.
3: Et moi, tout le monde s'en fout.
0: Oh, Rodrigo, tu m'as tellement manqué.
3: Plus jamais tu me refais ça, mon petit nuage.
0: Tout le temps où j'étais prisonnière, ce qui m'a permis de tenir, ça a été... Rouge écarlate, nuance 611, ça a été de penser à toi.

0: Olma, je voulais te dire que...
1: Oui ?
0: Je crois que...
1: Oui ? Dis-le-moi.
0: Je crois que... Que tu... Je crois que je suis... Très fatiguée. À plus.
1: Oh ! Rouge, nuance 690.
2: Ça, c'est la déception.
1: Je m'attendais à autre chose. Mais, Mathieu ?
2: Oui ?
1: Avec Von Spoons, j'ai eu tellement peur de mourir. Est-ce que ça veut dire que je suis un être vivant ?
2: Pour moi, oui. Mais tu vas poser la question à Marie-Christine Morel qui va arriver. Elle travaille sur la biologie cellulaire et on va parler des origines de la vie.
1: Maintenant, je peux transférer ce que j'ai appris sur les abysses et les céphalopodes à la banque de la vie. Conversion des connaissances. Transfert de l'énergie. Niveau d'énergie atteint. Température maintenue à moins 18 degrés Celsius. Ouf, la salle des graines est sous contrôle.
2: François-Xavier, je peux vous parler une seconde ?
3: Bien sûr.
2: Maintenant, vous pouvez me dire ce qu'il y a au niveau moins 16 ?
3: Tu l'as bien mérité. Au niveau moins 16, il y a...
2: Il y a ?
3: Eh bien, va ouvrir. On ne fait pas attendre ses invités, je te dirai plus tard.
2: Oh, mais c'est pas possible ! Je ne saurai jamais !
1: Bonjour Marie-Christine.
4: Bonjour Olma.
2: Marie-Christine, on vous attendait. Allez, prenez place dans le salon. Nous, on revient d'une sacrée aventure. Ouh, et franchement, on a envie de s'asseoir un peu.
1: Marie-Christine, ces derniers temps, j'ai appris plein de choses sur le plancton, sur les ours, sur les baleines, sur les céphalopodes.
4: En effet, des formes de vie très différentes.
1: Oui. Le plancton, par exemple, c'est minuscule. Alors qu'une baleine, c'est gigantesque. Et les pieuvres, c'est tout mou. Alors que les ours, ça a des poils et un squelette.
4: Et pourtant, tous appartiennent à la même famille.
1: Mais laquelle ?
4: Eh bien, celle des êtres vivants.
1: Mais qu'est-ce que c'est, en fait, un être vivant ?
4: Eh bien, un être vivant, il n'y a pas de définition de la vie. La vie, ce n'est pas une mécanique qui est réglée comme une voiture ou comme un TGV. La vie, c'est du vivant qui échange en permanence avec un milieu, avec son environnement. Un être vivant, c'est un écosystème. Vous êtes un écosystème, Olma. Mathieu, tu es un écosystème.
2: Mais Marie-Christine, d'où vient la vie ? Ça, c'est une immense question. Est-ce que les scientifiques sont capables vraiment d'y répondre ?
4: Eh bien, c'est une question qui se pose depuis la nuit des temps, si je peux dire, depuis des millénaires, et même avant notre ère, les philosophes, eh bien, émettaient des hypothèses sur la formation de la vie. Et pendant très longtemps, il y a eu une hypothèse très très importante qui s'appelait la génération spontanée de la vie. On pensait que la vie émergeait comme ça, du sol et même de la boue, de l'argile. Aristote, par exemple, disait que les crocodiles sortaient de la boue chaude du Nil, le fleuve qui traverse l'Égypte. Et d'ailleurs, c'est très très intéressant cette histoire de boue et d'argile, parce que, en fait, d'où vient la vie ? C'est... Si vous voulez, l'ensemble de réactions chimiques qui se sont produites vraiment à un moment donné, dans un environnement donné.
2: Dans la boue ?
4: Et dans la boue, par exemple. D'ailleurs, chimie vient de l'ancien égyptien Kemet, qui veut dire terre. Donc il y a une espèce d'unité quand même de pensée, c'est-à-dire que depuis la nuit des temps, les gens cherchent d'où vient la vie, et vous voyez qu'il y a une continuité, c'est-à-dire le rapport avec l'environnement, le rapport avec la boue, avec l'argile. Et aujourd'hui, dans les laboratoires, il y a beaucoup de chercheurs qui font des réactions chimiques pour donner naissance à la vie, justement sur de l'argile.
3: Eh bien moi, toutes ces aventures m'ont donné faim. Parole de fesse molle. Je vais faire une bonne soupe de carottes. Ça va à tout le monde ?
2: Ah, c'est pas de refus.
5: Ah, c'est dégueulasse.
3: Surveille ton langage, Pythagore.
5: J'aime pas ce plat.
3: Oui, bah c'est ça ou rien.
1: Marie-Christine, à quoi ressemblait la Terre lorsque la vie est apparue ?
4: Alors, Olma, la Terre, c'était pas la Terre d'aujourd'hui. Aujourd'hui, dès qu'il y a un petit peu trois nuages ou trop de soleil, on dit « oh, il fait trop chaud, oh, il pleut, il fait froid, enfin, etc. » Aux origines, c'est-à-dire il y a 4 milliards d'années, la Terre était très chaude, il y avait des volcans, il y avait des orages très très violents, des pluies diluviennes, il y avait des tremblements de terre, donc c'était vraiment un environnement très très chahuté, très chaotique, mais cet environnement donnait de l'énergie à toutes ces réactions entre des molécules qui étaient là dans le milieu, qui ça grouillait de toute une série d'ingrédients. Et ces ingrédients avaient tendance, selon les mouvements de la planète, à se rencontrer, à se heurter. Et à cause des rayonnements lumineux, à cause des éclairs, des orages, à cause du volcanisme, eh bien, ça donnait de l'énergie et les réactions pouvaient se produire.
2: Mais quels étaient les premiers ingrédients alors dans cet environnement-là que vous décrivez au début de la Terre ?
4: Alors les premiers ingrédients, c'était des molécules. Les molécules, ce sont des atomes qui s'assemblent pour former des entités un petit peu plus importantes qu'un atome tout seul isolé. Alors par exemple, un atome de carbone qui rencontre un atome d'hydrogène, ça peut former une molécule de méthane, CH4. C pour le carbone, H pour l'hydrogène, et puis comme il y a 4 hydrogènes, eh bien ça fait du CH4. Donc quand il y a du volcanisme, il y a beaucoup de soufre qui est rejeté par le volcanisme dans les nuages qui viennent des profondeurs de la Terre. Eh bien, le soufre, sous forme d'hydrogène sulfureux, H2S, hein, ce qui sent mauvais quand on ouvre un œuf dur qui a séjourné très longtemps dans la porte du réfrigérateur, ce gaz, cet H2S, est très très réactif avec d'autres formes de molécules, avec du fer, avec du carbone, etc. Donc voilà, c'était ça qu'il y avait sur la Terre primitive. Ça grouillait de tous ces petits ingrédients, ces toutes petites molécules. Maintenant, on fait des très grosses molécules. Quand vous regardez vos paquets de biscuits, il y a toujours protéines, lipides, enfin, etc. Donc, ces mots-là vous sont connus. Eh bien, maintenant, ce sont des grosses molécules. Mais aux origines de la vie, les molécules étaient toutes petites. Et c'est petit à petit, en se rencontrant, qu'elles ont formé des plus grosses molécules qui sont maintenant dans chacune de nos cellules.
1: Et quand est-ce que la vie est apparue sur Terre, alors ?
4: Mais Olma, tu poses exactement la question fatale. Alors, on estime que 500 millions d'années après la formation de la Terre, c'est-à-dire aux alentours de 4 milliards d'années, entre 3,8 et 4 milliards d'années, les premières bactéries se sont formées. Les bactéries, ce sont les microbes, soit qui nous infectent, soit qui nous aident à vivre, puisqu'on en a dans notre corps qui nous aident à vivre. Eh bien, ces bactéries primitives étaient forcément différentes de celles qu'on connaît aujourd'hui. Mais on sait que ça ressemblait à des compartiments, comme les bactéries actuelles, qui étaient capables d'échanger avec l'extérieur et qui étaient capables de se reproduire.
2: Et donc les bactéries, Marie-Christine, c'était les toutes premières formes de vie sur Terre ?
4: Et oui, vous vous rendez compte, elles sont apparues il y a 3,8 à 4 milliards d'années et elles vivent encore aujourd'hui. Alors que nous autres, êtres humains, pauvres êtres humains, j'allais dire, nous n'avons que 300 000 ans d'existence. On est tout petit, on n'est rien du tout par rapport à ces bactéries qui, elles, ont 4 milliards d'années de vie.
1: Et ces bactéries, Marie-Christine, où est-ce qu'elles sont apparues ?
4: Alors, elles sont apparues dans l'eau. 90% de l'histoire de la vie s'est passée dans l'eau. Au tout début, l'eau n'était pas comme elle est aujourd'hui, ce n'est pas les plages que l'on va visiter le week-end. L'eau était une soupe prébiotique, c'est-à-dire une soupe remplie de toutes ces molécules qui grouillaient, qui essayaient de se rencontrer, puis qui se dispersaient parce qu'il y avait un orage violent, enfin, etc. Donc, cette soupe, à un moment donné, était chaude, elle était riche, c'était une vraie grosse soupe, et c'est la concentration de ces molécules qui a permis donc la formation des premières bactéries.
3: Attention, chaud devant, soupe aux carottes du chef.
5: Oh, c'est dégueulasse.
2: C'est pas pour toi, Pythagore.
4: Merci beaucoup. Tiens, tu vois, Olma, la soupe prébiotique, ça ressemble à ça. Bloup, bloup, bloup, bloup, bloup.
3: Eh ben, ça fait toujours plaisir.
4: Ne le prenez pas mal, François-Xavier, parce que c'est dans cette soupe prébiotique qu'est apparue la vie et que vous êtes apparu.
3: Alors, j'en ferai plus souvent. Et comme on dit chez les fesses roses, les carottes, ça rend les fesses molles. Non, l'inverse.
1: Marie-Christine, la soupe prébiotique, ça n'était pas de la soupe de carottes quand même. Vous disiez qu'il y avait des molécules qui avaient permis à des bactéries de se développer dedans ?
4: Et oui, c'était les toutes premières formes de vie. Et les bactéries ont vécu comme ça, dans l'eau, pendant des milliards d'années. Et puis jusqu'aux alentours de 2,5 milliards d'années, de l'oxygène qui se déposait dans l'océan péniblement, et bien à un moment donné, est sorti dans l'atmosphère. Et l'atmosphère est devenue riche en oxygène, et à ce moment-là, a permis à certaines bactéries d'aller sur la terre ferme. Mais il a fallu attendre encore bien longtemps pour que réellement il y ait ce qu'on appelle la sortie des eaux de tous les organismes qui se sont formés dans les océans.
2: Marie-Christine, est-ce que par endroit sur Terre aujourd'hui, on retrouve des lieux qui ressemblent beaucoup à ce que la Terre était à ce moment-là?
4: Oui Mathieu, tout à fait. On rencontre par exemple des sources chaudes sous-marines à 3000 mètres de profondeur sous les océans. Ce sont des petits volcans en fait, autour desquels vit une vie différente de celle que l'on connaît sur Terre, ou bien la même vie que celle que l'on connaît, c'est-à-dire par exemple on connaît des moules géantes, des vers géants, qui vivent dans cet environnement très très proche des conditions primitives.
1: Tu te souviens Mathieu? C'est là que Marianne Cambon était quand tu l'as appelée.
2: Oui, c'est ce qu'elle explorait dans son petit sous-marin tout jaune.
1: Donc, si je résume, un jour la matière s'est animée. Et aujourd'hui, quelques milliards d'années plus tard, on essaie de remonter le temps pour voir ce qui s'est passé.
2: En fait, chercher l'origine de la vie, c'est comme une grande enquête policière.
4: Mais exactement, Sherlock Holmes, vous avez bien posé le problème. C'est-à-dire que il y a, j'allais dire un crime, c'est idiot, il y a la vie qui est apparue. Donc, quelles sont les hypothèses que l'on peut émettre compte tenu de tous les éléments dont on dispose? Alors, en laboratoire, sur des plaques qu'on humidifie, on fait des cycles d'hydratation, de sécheresse, d'hydratation, de sécheresse, on porte à haute température et on ajoute très délicatement des ingrédients, ces fameuses premières molécules. Et au bout d'un certain nombre de cycles d'hydratation et de sécheresse, on prélève ce qu'on a mis dans notre marmite originelle et on va l'analyser avec des appareils très très sophistiqués pour essayer d'identifier ce que l'on trouve dans nos propres cellules vivantes.
2: Et qui pourrait ressembler à de la vie.
4: Et qui pourrait ressembler à ce qui s'est passé au début, aux origines. Donc, cette enquête, on la mène dans les laboratoires. On a de très nombreuses énigmes qui s'ajoutent de plus en plus avec les progrès que font les géologues, les géochimistes, les planétologues, avec toutes les informations qui nous viennent de la connaissance de l'univers par les astrophysiciens. Mais on n'a pas encore trouvé la solution.
2: Et ça vous rend triste ?
4: C'est une quête inachevée, je crois, la recherche des origines de la vie. Parce que la vie change tellement vite et en même temps tellement lentement. Hein, ça prend des millénaires et en même temps, il y a des grandes mutations. Donc ça ne me rend pas triste parce que ça me stimule. Tous les matins, je me réveille en me disant, bon, aujourd'hui, qu'est-ce qu'on va faire comme expérience? Qu'est-ce qu'on va trouver? Est-ce qu'on va trouver quelque chose? En même temps, parfois, ça m'attriste parce que je me dis, c'est vraiment sans fin, quoi. On ne trouvera jamais. Mais enfin, bon, j'ai consacré quand même toute ma vie, jusqu'à aujourd'hui, à cette question, à la question des origines. Et ça m'enchante.
3: Ah, ça c'est pour moi.
2: C'est qui?
3: Les livreurs. Ça va, les gars?
6: Tranquille, boss.
7: Ouais, ça roule, patron.
3: Allez, faites-moi entrer ça. Mon petit Rodrigo, niveau moins 16, s'il te plaît.
8: À vos ordres, chef.
2: Mais qu'est-ce qu'il y a dans la caisse?
3: Bah, viens avec nous, Mathieu. Il est temps.
5: Ah, niveau moins 16?
1: Je reste ici, moi. On vous rejoint tout à l'heure avec Marie-Christine.
2: Ok, à tout à l'heure. J'ai l'impression que votre caisse grogne.
3: Bah c'est normal.
6: Il a faim, je crois.
3: On va lui donner à manger.
2: Non, ça va, merci, la soupe m'a suffi.
6: Non, mais pas toi.
3: Mathieu, bienvenue dans la salle de la vie.
2: Oh,

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Waouh ! Mais qui est cet homme ? Est-ce un Baghdadi ? Je ne l'ai jamais vu ici. Serait-ce un prétendant pour la princesse ?

0: arrêtes.
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4: Allez, hiéroglyphes au programme.
5: Je m'appelle Margot Arnold, j'ai 8 ans et je voudrais savoir comment les Égyptiens faisaient des feuilles de papier avec des plantes de papyrus. Au revoir.
4: Comment les Égyptiens faisaient des feuilles de papier avec des plantes de papyrus ? Merci Margot pour ta question. Bénédicte Loyer est là, elle vient de t'entendre et elle te répond tout de suite. Bénédicte Loyer, vous êtes égyptologue.
6: Alors, je vois que tu t'intéresses à ce qui constitue le Graal pour nous autres égyptologues, c'est mettre la main sur des papyrus. Alors, comment les Égyptiens faisaient du papyrus ? Eh bien, ils utilisaient une plante qu'on retrouvait partout le long du Nil. C'est ce qu'on appelle le nom latin Cyperus papyrus. C'est une sorte de gros roseau aquatique qui est aussi très répandu en Afrique tropicale. En ancien égyptien, papyrus se dit dans deux mots différents, mehit ou tchoufi. J'aime beaucoup ce mot,
4: tchoufi.
6: Alors, pour pouvoir faire du papier, c'est très simple. D'abord, il faut sélectionner de bonnes tiges et on les découpe sur une bonne longueur, généralement du 40 cm. On retire l'écorce avec une lame pour ensuite découper la tige en fines lamelles. On prend ces lamelles et on les fait tremper dans de l'eau, histoire de les assouplir un tout petit peu. Ensuite, on va assembler la future feuille en mettant d'abord des lamelles, les unes à côté des autres, à la verticale, puis une seconde couche à l'horizontale. Et c'est la surface horizontale qui va être utilisée pour l'écriture.
4: Ah, c'est comme si on les tresse pas, mais on les met l'une sur l'autre dans un sens différent pour que ce soit bien solide.
6: Exactement.
4: Quand même.
6: Et on les presse. On va vraiment les écraser de façon à coller les couches l'une avec l'autre. Une fois qu'on a bien pressé, hop, la feuille est retirée et est mise à sécher. Après, le fabricant peut utiliser un outil qui s'appelle un polissoir. Ça permet de pouvoir lisser le papyrus. C'est beaucoup plus agréable après pour écrire.
4: Mais il n'y a rien pour les coller, en fait.
6: Oh non, non, non, la sève, en fait, naturelle de la plante, hop, fait une colle naturelle et qui tient très très bien. Alors, ce qui est bien, c'est qu'il y a aussi des tailles, un peu comme nous avec le format A3 A4. Ça veut dire qu'on peut avoir des feuilles de 38 à 42 cm, par exemple au Moyen Empire, autour de 2000 avant Jésus-Christ. Et puis, sinon, on peut avoir des feuilles plus petites au Nouvel Empire, donc entre 1550 et 1069 avant Jésus-Christ. Ça va de 16 à 20 cm. Mais en tout cas, ça coûte très cher. On a comme ça la trace, en quelque sorte, de facture. Et par exemple, à Deir el-Médineh, le village des artistes qui ont fait toute la décoration de la Vallée des Rois, on sait qu'un rouleau de papyrus, ça coûte 2 d'ébène, c'est-à-dire le prix d'un grand panier ou d'une petite chèvre. Donc c'est surtout pour les documents officiels, les documents les plus importants, les comptes des temples, les décrets royaux, les testaments aussi, hein, ça c'est très très important. Sinon, on utilise le papier brouillon de l'époque, c'est ce qu'on appelle des ostracas, c'est-à-dire donc des éclats de poterie ou de calcaire. On a aussi des tablettes en bois, et c'est plus rare, mais on l'a aussi, on peut avoir du cuir. Mais dans tous les cas, effectivement, le papyrus, c'est ce qui a permis à la civilisation égyptienne de vraiment développer son écrit. On en a encore des milliers et des milliers encore à traduire, jusqu'à l'époque. Et d'ailleurs, les derniers qu'on retrouve, les dizaines de milliers qu'on a encore en stock, on a des choses absolument fantastiques. On a même un remède pour lutter contre la gueule de bois, si jamais des gens ont un petit peu trop forcé sur la boisson. Et pour finir, ma chère Margot, sache que le mot papier, en français, dérive sans doute de l'expression égyptienne Panipera, c'est-à-dire celui du palais royal, celui qui appartient au roi.
4: Waouh, et alors là, nos cahiers, je crois, deviennent d'un coup très très classe. Salut les matelots.

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4: Bonjour, je suis Thibaut de Montaigu et je vais vous raconter l'histoire du gaucho sans cheval.

0: Il était une fois un vaste pays de l'autre côté de la terre qui s'appelait l'Argentine. Et ce vaste pays était tout plat et tout vert et rempli de vaches jusqu'à l'horizon. Et pour s'occuper de ces vaches par millions, il y avait des hommes qu'on appelait les gauchos. Ils ressemblaient un peu à des cow-boys, sauf qu'ils portaient un béret sur la tête et un étrange lasso fait de trois cordes terminé par des boules en pierre qu'ils lançaient pour capturer les animaux et qu'on appelait des bolas. Tous les enfants là-bas rêvaient de devenir gaucho. Et parmi eux, il y avait Matteo. Il avait 10 ans à peine et vivait dans un vieux wagon rouillé, vestige d'un temps où les trains osaient encore s'aventurer dans ces contrées sauvages. Il était très pauvre, mais avait réussi à se fabriquer une panoplie de vrais gauchos. Un béret noir posé de travers, un grand couteau à sa ceinture, des bottes en cuir rapiécées et même un vieux poncho troué. Mais il lui manquait une chose, une seule, la plus importante. Matteo n'avait pas de cheval. Tous les autres les avaient déjà pris. Et un gaucho sans cheval, c'est un peu comme une flèche sans arc, ou un cerf-volant sans ciel, ou une crêpe au chocolat sans chocolat. Bref, ça ne va pas. Matteo regardait les autres partir au matin, la poussière se levant derrière les sabots de leur monture, pendant que lui restait là, debout dans les hautes herbes, à lancer ses bolas dans le vent. Il les lançait si haut parfois que les oiseaux devaient les éviter en criant « Eh oh, fais un peu attention en dessous, espèce de gaucho sans cheval !» Mais un matin, il en eut assez. Il enroula ses bolas, posa son béret de travers et déclara « Puisqu'il n'y a aucun cheval pour moi, j'irai chercher une autre monture. Une monture que nul gaucho n'a jamais osé chevaucher. » Il croisa très vite quelques vaches qui mâchaient de l'herbe comme si elles avaient toute la vie devant elles, ce qui était probablement le cas. Et il leur demanda poliment si l'une d'entre elles accepterait de le porter. Les vaches le regardèrent avec un air de vache. Puis l'une d'elles finit par lui répondre.
1: « Nous sommes des vaches, pas des taxis !»
0: Matteo soupira. Un peu plus loin, il aperçut une autruche, grande, élégante, un peu hautaine. Elle avançait à pas pressés, comme si elle était en retard à un rendez-vous très important avec le vent. Matteo mit ses mains en porte-voix et cria. « Bonjour l'autruche, je suis gaucho, ou presque. J'ai un béret, un poncho, un couteau et des bottes. Il ne me manque que toi. Serais-tu d'accord pour devenir ma monture ?» L'autruche le fixa avec son œil rond, comme un point d'interrogation. Rejeta son cou en arrière, puis prit la poudre d'escampette. Matteo, sans hésiter, lança ses bolas. Les pierres sifflèrent dans l'air et, miracle, s'enroulèrent autour des longues pattes de l'autruche qui s'effondra dans un nuage de poussière et de plumes. Matteo courut, grimpa tant bien que mal sur son dos, s'agrippa à son long cou et cria « En avant, Pégase ! Montre-moi ce que tu as dans les pattes !» L'autruche se releva d'un bond et partit à la vitesse de l'éclair. On aurait cru qu'une guêpe venait de lui piquer le derrière. Elle tourna brusquement à gauche, à droite, fit un tour complet sur elle-même et Matteo vola dans les airs comme un bouchon de champagne avant d'atterrir sur l'aile d'un moulin à vent. Quand il réussit enfin à en descendre, l'autruche avait disparu. « Peut-être devrais-je essayer autre chose qu'une autruche » murmura-t-il pour lui-même. Un peu plus tard, il aperçut un arbre solitaire planté au milieu de la pampa. Et sous cet arbre solitaire se reposait un puma. Il était très rare de croiser des pumas dans les parages. C'étaient des bêtes féroces et méfiantes. Certains les chassaient, mais les pumas couraient si vite que les balles tombaient de fatigue avant d'avoir réussi à les atteindre. Matteo s'approcha donc à pas feutrés. Un faux mouvement, et le puma pouvait fuir sur le champ, ou le dévorer. On ne savait jamais avec les pumas. Il avança encore, lentement, très lentement, et murmura d'une voix qui se voulait la plus douce possible. « Très cher seigneur puma, je suis Matteo, caoutchouc sans cheval. Je sais que tu n'aimes pas beaucoup les hommes, surtout ceux qui te tirent dessus. Mais si tu devenais ma monture, nous pourrions devenir les rois de la Pampa. Toi et moi, galopant à travers les plaines, plus rapides que le vent, plus majestueux que les aigles, plus redoutés que le tonnerre en pleine nuit. On parlerait de nous, de la Chine à la terre de feu, comme de l'attelage le plus incroyable qui soit. Une créature mi-gaucho, mi-fauve. Imagine un peu. » Le puma entr'ouvrit un œil et bâilla longuement, révélant des dents dignes d'un porte-couteau. Matteo, effrayé, fit un pas en arrière. Mais poussé par le désespoir et peut-être un peu par la folie, il s'enhardit. « Alors, qu'est-ce que tu en penses, très cher puma? Tu es d'accord ?» Et se disant, il s'approcha encore, jusqu'à pouvoir enjamber la bête. Mais à peine le puma sentit Matteo sur son dos, qu'il bondit comme un ressort, rugit comme un tambour en colère et tenta de le mordre. Heureusement pour Matteo, il était déjà accroché à ses grandes oreilles, comme un cavalier s'accroche à des rênes invisibles. Le puma, furieux, se mit à ruer dans tous les sens, à bondir, à tournoyer, à se cabrer. Il mordait tout ce qu'il pouvait. Des touffes d'herbe, des buissons innocents, et même un nuage qui passait trop bas. Le béret de Matteo y passa, puis une de ses bottes, puis son poncho. Si bien qu'au bout de quelques secondes de ce rodéo sauvage, Matteo se retrouva les fesses à terre. Les cheveux ébouriffés, à moitié déshabillés, avec une chaussette trouée qui battait tristement dans le vent. Il n'avait plus du tout l'air d'un gaucho, ni du roi de la Pampa. Peut-être qu'au final, le puma, ce n'est pas pour moi, souffla-t-il. Il remit ce qu'il pouvait et repartit, les cheveux pleins de brindilles, mais toujours son rêve en tête. Il marcha longtemps, très longtemps. Peut-être des heures, peut-être des jours. À force de marcher, il oublia où il allait. Mais il continuait. Parce que parfois, quand on cherche quelque chose d'impossible, il faut continuer, même sans savoir où ça mène. Et c'est alors, au détour d'une rivière, qu'il le vit. Un cheval. Un cheval sans selle, sans cavalier, sans enclos. Il broutait tranquillement, mais releva la tête en entendant les pas de Matteo. Il avait un regard calme, un regard qui semblait dire « Je sais ce que c'est d'attendre ». Dans la région, on le surnommait le cheval sans gaucho. Matteo ne pouvait en croire ses yeux. Il marcha avec précaution dans sa direction, craignant à chaque instant que celui-ci disparaisse tel un mirage. Mais le cheval ne bougea pas. Alors Matteo tendit une main. Le cheval la renifla. Puis, tout doucement, il inclina la tête et Matteo posa son front contre le sien. Aucun des deux n'avait besoin de parler. Il savait. Il savait qu'il s'était trouvé. Et de la même façon que chaque clé finit un jour par trouver sa serrure, que chaque ruisseau descend pour rejoindre une rivière, que chaque nuit se penche vers un matin, pour chaque gaucho sans cheval, quelque part dans le monde, il existe un cheval sans gaucho. Et voilà, l'histoire est finie. Et maintenant, au lit.

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4: Bonjour, mon nom c'est Léo, j'ai 9 ans et j'habite à côté de San Francisco. Et ça, c'est ma meilleure blague. C'est quoi les deux plus dangereux animaux du monde? Ben, un serpent et un tortue. Un serpent, que ça va te serrer et après, ça va te pendre. Un tortue, parce que le premier, ça va te tordre et après, ça va te tuer.
5: Ah mais oui, le serpent, il serre et il pend. Et la tortue, elle tord et elle tue. Oh là là !
6: Je connaissais pas cette blague.
7: Bonjour, salut l'info. Je m'appelle Arthur, j'ai 9 ans et j'habite à Nice. Voici ma blague. Pourquoi Harry Potter chuchote-t-il ? C'est parce que Dumbledore. Bisous tout le monde et surtout à Sacha.
8: Elle est super cette blague.
9: Bonjour, je m'appelle Louise, j'ai 8 ans et j'habite à Pau. Voici ma blague. Aujourd'hui à l'école, j'ai appris à compter jusqu'à l'infini. Ça va être un peu long, mais je vous montre. Un, fini, au revoir.
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2: On va embarquer, roulez jeunesse. Hop, les enfants là. Ils se rassemblent, ils restent bien devant le comptoir, d'accord?

0: Toi aussi tu vas prendre l'avion? Tu t'appelles comment?
1: Je m'appelle King.
0: Et tu viens d'où?
1: Je suis né en Italie en 1572. Je suis l'un des plus vieux violoncelles du monde. Et mon papa, il s'appelait Andrea Amati. Il était luthier, c'est un fabricant d'instruments, ou plutôt un magicien. Parce que c'est grâce à lui que je suis capable de chanter. Et puis c'est lui qui m'a donné un nom aussi, car au départ, c'était un peu le bazar.
2: Mamma mia, j'ai trouvé violoncello.
0: C'est beau, violoncello.
1: Merci. Mon papa, il a sculpté mon corps pendant plusieurs semaines. Et puis j'ai été fabriqué avec du bois venant de trois arbres différents. L'avant de mon corps, c'est de l'épicéa.
0: Et du coup, ta tête et ton dos, c'est différent?
1: Pour le reste de mon corps, oui, on utilise de l'érable ondé. C'est un bois magnifique, clair, presque blanc à l'origine, qui pousse dans les Balkans.
0: Donc t'es en épicéa, en érable, et c'est quoi alors le troisième arbre?
1: C'est l'ébénier, enfin de l'ébène quoi. On l'utilise pour fabriquer ce qu'on appelle ma touche. C'est ma colonne vertébrale, cette longue pièce de couleur très très foncée qui repose sur mon manche, sous mes quatre cordes.
0: Comment tu fais pour tenir debout?
1: Tous mes bois, ils sont collés entre eux avec de la colle animale. Colle de bœuf, colle de lapin. Tiens-toi bien, c'est de la colle faite à partir d'os, de nerfs ou de peau d'animaux.
0: Bah, mais... T'es sérieux?
1: Ah oui, sérieux. Elle se décolle plus facilement qu'une autre si on doit me réparer. Certains luthiers utilisent même de la colle de poisson.
0: Oh là là, mais ça c'est vraiment dégoûtant.
1: Non, pas du tout. C'est une colle qui a une très jolie couleur, jaune caramel. Et surtout, elle n'a pas d'odeur.
0: Promis?
1: Promis.
0: Et ton ventre, y a rien dedans?
1: Effectivement, oui, je suis tout vide. Enfin, presque. Il y a tout de même une petite pièce qui me permet de vibrer de tout mon corps, c'est mon âme.
0: Ton âme? Tu veux dire un peu comme ton esprit?
1: Ah, on pourrait voir ça comme ça, oui. Ce qu'elle m'est indispensable. C'est une tige en épicéa, un peu plus longue qu'un crayon, qui est placée à la perpendiculaire entre mes deux fesses. Pardon, entre mes deux faces. Comme un trait d'union.
0: Et alors, ce petit pont en bois, là, sous tes cordes, au niveau de ton nombril, il sert à quoi?
1: Ça, c'est mon chevalet.
0: Bon, ça ressemble pas du tout à un petit cheval. Hein.
1: Mais c'est ce qui permet de surélever mes cordes afin qu'elles ne soient pas collées contre mon corps et qu'elles puissent vibrer librement. Bon, c'est un peu moins poétique, mais c'est comme un pylône qui supporte des câbles électriques au bord de la route. T'imagines? Mon chevalet remplit le même rôle que mon âme. Il transmet lui aussi les vibrations des cordes au reste de mon corps. Ce qui me nourrit, c'est donc une quantité folle de vibrations.
0: Et le son, il s'échappe par où une fois qu'il est dans ton corps?
1: Imagine que mon corps, c'est une cathédrale. Alors, si on ferme toutes les portes, on n'entend rien de ce qui se passe à l'intérieur, pas vrai?
0: Ça, c'est vrai.
1: J'ai donc des ouïes. Des ouvertures sur mon ventre, joliment taillées. Tu vois là, en forme de F, pour que l'on puisse propager le son vers l'extérieur.

0: Dick King, une fois on m'a dit que tu étais l'instrument qui imitait le mieux la voix humaine, c'est vrai ça?
1: Oui, c'est vrai. Et pourtant, il en a fallu du temps avant que je réussisse à me faire entendre. À mes débuts, j'avais un concurrent redoutable. La viole de Gambe.
0: Mais qu'est-ce qu'elle avait de plus?
1: Bah imagine d'un côté la viole, instrument raffiné, joué à la cour de France ou dans les salons très chics. Et puis, moi, je suis joué à la cour moi aussi, mais une fois que le soleil se couche, j'erre dans les tavernes. J'accompagne les danses et les chansons à boire. Donc j'ai moins bonne réputation que la viole de Gambe.
0: Ouais, et puis le violoncelle, c'est pour les paresseux.
1: Quoi? Enfin, pourquoi tu dis ça?
0: Bah parce que les violoncellistes, ils jouent que assis.
1: Oui, effectivement, bien vu, mais c'est parce que je suis grand et lourd. Impossible de me poser sur une épaule comme un violon. Je suis donc positionné entre les jambes du musicien.
0: Ah, mais je comprends mieux maintenant.
1: Et puis tu penses vraiment qu'un paresseux choisirait de trimballer une caisse de 7 kilos sur le dos à longueur de journée?
0: Bon, d'accord, je retire ce que j'ai dit.
1: Cela dit, le fait d'être volumineux a son avantage. C'est grâce à mon corps de la taille d'un renard ou d'une trottinette que je peux chanter avec une voix aussi grave.
0: Mais c'est fou ce que tu vibres.
1: T'imagines ce que c'est pour un musicien? Pour me jouer, il me dépose contre sa cage thoracique, là tout proche de son cœur. Nous vibrons donc ensemble. Tu devrais essayer un jour. Tu verras, ça chatouille jusque dans les bras. C'est génial.
2: Monsieur King est attendu à la porte d'embarquement numéro 26.
0: Vois, Woody, t'es un VIP, toi.
1: Qu'est-ce que tu veux? J'ai même droit à mon propre siège dans l'avion ou dans le train.
0: En fait, tu voyages pas en soute avec nos bagages.
1: Je suis trop fragile pour être relégué en soute.
0: Tiens, dis, tu ne m'as encore rien dit sur ton arc à flèche.
1: Ah, arc à flèche. L'archet.
3: Eh ben alors, on oublie les potes.
1: Oh là là, c'est vrai ça. On est comme les doigts de la main. J'ai besoin de lui pour faire vibrer les cordes qui sont tendues sur mon corps.
0: Et il est fait en quoi, lui?
1: C'est une baguette pernambouc. C'est un bois qui pousse qu'au Brésil.
0: Oh, t'es pas super préoccupé par l'écologie, hein? Le Brésil, Madagascar, les Balkans...
1: T'inquiète pas, on fait pas dans la production industrielle. Il faut seulement 1 kilo de pernambouc pour le fabriquer. Et puis les luthiers sont des artisans consciencieux, tu sais. Ils gaspillent quasiment rien.
0: Et ces cheveux blancs, là, c'est quoi?
1: Ça, c'est ma mèche. Elle est d'origine animale.
0: Encore du poisson?
1: Non, c'est du crin de queue de cheval. C'est en Mongolie et en Sibérie, dans des régions au climat très froid, qu'on trouve des étalons vigoureux, aux poils solides.
0: Des étalons? Et pourquoi pas des juments?
1: C'est une question d'anatomie. Bah, en fait, quand la jument fait pipi, elle mouille les poils et... Enfin, je te fais pas un dessin. Et les étalons, par contre...
0: Ah, je sais, ils font pipi directement vers le sol, donc le crin reste au sec.
1: Bingo! Donc, maintenant que tu sais tout, il ne te reste plus qu'à t'y mettre.
0: Mais alors, quand je serai plus grande, je pourrai jouer sur un violoncelle vieux comme toi?
1: Ah oui, tu pourras. Stradivarius, Gofriller, Guillaume, Mircourt ou Amati. J'ai plein de frères et sœurs qui ont 3 ou 4 siècles et qui sont encore joués aujourd'hui. On est à la fois des instruments de musique et des œuvres d'art. Et ceci dit, des luthiers aujourd'hui fabriquent de très beaux nouveaux violoncelles. Tu pourras donc choisir entre un jeune ou un vieux, entre jouer seul ou dans un orchestre, avec piano ou dans un quatuor à cordes. Le violoncelle, c'est l'instrument de tous les possibles. Et la plus belle manière de me rencontrer, c'est de me jouer et de me faire entendre.
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0: Bon King, viens, c'est l'heure d'y aller, on décolle.
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0: C'est elle.
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7: Monsieur King, ravi de vous voir. Belle journée, n'est-ce pas? Je vous en prie.

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4: Bonjour, je m'appelle Raphaël, j'ai 10 ans et j'aimerais savoir pourquoi les tables des dessinateurs sont inclinées. Merci.
3: Pourquoi les tables des dessinateurs sont inclinées? Effectivement, elles ne sont pas comme tes tables à l'école, Raphaël, et puis les autres enfants, ou même nous au bureau, tiens, où c'est une table bien droite et pas du tout inclinée. Alors, est-ce que vous avez la réponse à cette question, Sylvie Patry, vous qui êtes conservatrice générale au musée d'Orsay à Paris?
5: Alors, les tables des dessinateurs sont inclinées, c'est une bonne observation, sans doute parce que c'est déjà plus confortable et ça permet d'avoir une vision d'ensemble. En fait, on voit bien le haut de la feuille quand on dessine et le bas. Donc, on a une bonne vision d'ensemble du dessin. Et c'est vrai que dans les ateliers, on a beaucoup de photos ou de tableaux qui montrent les artistes dans les ateliers et ils ont ces tables ou ces planches inclinées. C'est aussi parce qu'en fait, on apprend le dessin en copiant et en observant l'extérieur. Et donc, quand ton pan est incliné, en fait, tu peux faire circuler le regard plus facilement entre le modèle, entre ce que tu copies, ce que tu observes et ce que tu dessines.
3: Mais on a juste à lever les yeux, finalement.
5: Voilà, on a juste à lever les yeux. L'orientation de la table correspond plus à ce qu'on copie, en fait. Donc, c'est un plus grand confort, on a un geste, on a une meilleure vision de ce qu'on dessine. Voilà, on a le dessin et le modèle, que ce soit une personne, que ce soit un objet que l'on copie, dans le champ de vision, du même regard.
3: Et est-ce que les tables sont toujours inclinées au même degré ou il y a des différents degrés d'inclinaison suivant les personnes?
5: Alors on peut régler l'inclinaison parce que l'idée c'est d'être confortable. Ces tables de dessin inclinées, donc on les trouve dans les ateliers, mais on les trouve aussi parce que le dessin était aussi une pratique que l'on pouvait faire chez soi en amateur quand c'était pas son métier. Donc on en a de très élégantes au XVIIIe siècle, notamment pour les femmes, puisque c'était un loisir qui était accepté pour les femmes d'une certaine bonne société. Et donc on peut régler, les architectes aussi, souvent travaillent sur des tables inclinées, et puis on a ajouté parfois des outils, des instruments de mesure à ces tables.
3: Et j'imagine, Sylvie Patry, qu'est-ce que vous expliquez sur le fait que ça permet notamment de mieux regarder, en tout cas de moins tourner la tête, etc., pour voir le modèle. Ça s'applique aussi aux peintres qui peignaient sur leur toile assis ou debout, mais en tout cas la toile qui n'est pas non plus posée sur une table à plat, quoi.
5: Absolument. On a jusque assez tard, dans le XXe siècle, on a peint effectivement sur un chevalet. Et comme ça, on a vraiment la toile qui correspond à ce qu'on voit qui est inclinée de la même manière. Donc que ce soit en atelier ou même à l'extérieur, quand les peintres vont prendre l'habitude d'aller travailler en pleine nature, dans la forêt, au bord de la mer, ils vont souvent transporter un chevalet qui va leur permettre d'avoir la toile inclinée, presque verticale en fait.
3: Donc plus pratique. Et puis ça fait moins mal au dos, j'imagine.
5: Absolument.
3: Et bon, moi en tout cas je retourne à mon bureau bien droit. Salut les matelots.

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5: Bonjour, je suis Grégoire Solotareff. Je vais vous raconter l'histoire du jeu de la vérité.

Qu'est-ce que la vérité ? La vérité, c'est simple. C'est ce qui est ou ce qui était. C'est l'histoire d'un chat appelé Charlie. Il aimait les souris. Pas forcément pour les manger, plutôt pour jouer avec elles. Il trouvait que depuis quelques années, il y en avait de moins en moins. Pourquoi ? Se levait-il trop tard ? Était-il devenu myope ? Ou était-il moins vigilant ? Ou alors, y avait-il trop de chats ? Quant aux oiseaux, ils étaient toujours dans les branches, un peu trop haut. Bref, ce jour-là, Charlie regardait l'horizon en se réveillant de sa sieste. Il se frotta les yeux en se disant que les souris se faisaient de plus en plus rares. Et d'une pensée à l'autre, il se demanda s'il n'allait pas finalement prolonger sa sieste. Le soleil, qui se couchait, brillait de mille feux. Tout à coup, il aperçoit justement une souris dans le champ qu'il observait. Il bondit, la poursuit un moment, la bloque à terre et lui dit « Salut souris, il fait beau, un temps parfait pour s'amuser. Tu veux jouer avec moi ?»« Non mais ça va pas, fait la souris, tu te moques de moi. Tu m'empêches de bouger avec ta grosse patte là et tu me demandes de jouer. En vérité, tu veux me manger, les chats on les connaît, ils veulent toujours nous manger. » Mais non, pas du tout. Enfin, pas moi. Je veux dire, je veux seulement jouer. Charlie avait pourtant bien fait attention à ne pas sortir ses griffes. Il relâche un peu la pression de sa patte pour ne pas contrarier la souris qui parvient à se dégager et part en courant. Salut. Pour jouer, ce sera une autre fois, lance la souris. Mais les chats sont têtus et rapides. Il lui suffit d'un saut. Charlie rattrape la souris. « Hé, ne t'en va pas. Promis, je ne te mange pas, » dit-il. « D'abord, tu ne me touches pas. Ensuite, éventuellement, je peux écouter ce que tu as à me dire, mais gardons un peu les distances. Tu veux bien ?»« Je ne te toucherai pas, » dit le chat. « Je ne bougerai pas. » »« Jouer à quoi ?» demande la souris. « Tu disais, les chats ne disent pas la vérité. » Eh bien, justement, je voudrais jouer au jeu de la vérité. Tu connais ? Oh là là, fait la souris. À ce jeu-là, tout le monde est plus fort que les chats. Tu veux essayer ? Demande Charlie. Qu'est-ce que t'en sais ? Je sais que je vais gagner, dit la souris, tout simplement. C'est quoi la règle du jeu ? Vas-y, dis-moi, ensuite on verra. Très simple, dit Charlie. Chacun se cache. Le premier qui voit l'autre dit « vu » et il a gagné. Ça ne se discute même pas. C'est le premier qui a vu l'autre qui gagne. C'est tout. Et si on ment, on a perdu. Ça s'arrête là. Facile, non ? Ah bon, fait la souris. Au fait, bonjour, enchanté. Mon nom, c'est Rose. Le chat n'a même pas le temps de dire « Moi, c'est Charlie » que Rose a disparu. Mais elle n'a pas besoin d'entendre son nom, Rose. Elle le connaît, comme à peu près toutes les souris du coin. Il s'appelle Charlie. Elle sait que c'est un menteur. Comme tous les chats. C'est vrai que c'est assez amusant de mentir quand on joue. La petite Rose est si menue qu'elle se cache dans le premier trou qu'elle voit. Ni vue, ni connue. Charlie, lui, beaucoup plus grand, et c'est normal, c'est un chat, a plus de mal à se cacher. Il grimpe d'abord à un arbre. Hop, hop. Vu ! S'écrie la souris en sortant de sa cachette. Ha ha ha, Charlie, mon gros, t'as perdu. J'ai gagné. Ha ha ha. Voilà, c'est terminé. Attends, attends, rétorque Charlie. Le jeu n'avait même pas commencé. On n'a pas dit partez. Maintenant, je le dis. Partez. Il saute de l'arbre et se cache derrière. Puis, disparaît en rampant dans les herbes. Rose, cette fois, ne le trouve pas. Elle est un peu étonnée de cette rapidité. Pour un chat de sa taille, je dois dire, chapeau le chat, mais je vais le trouver. La nuit va tomber, c'est l'heure des chats. Charlie, sors de ton trou, c'est trop long, je ne joue plus, s'écrie Rose. Il fait nuit, où es-tu ? Je m'en vais, tu entends ? Je m'en vais. Bon, tant pis. Autour d'elle, pas l'ombre d'un poil de la queue d'un chat. Charlie a disparu. Silence,
plus un bruit. La lune se lève sur le champ. L'herbe devient bleue, puis argent. Même les sauterelles dorment à cette heure-ci. Quelques grillons, peut-être. Il faut rentrer. La souris s'en va, un peu déçue que le jeu soit fini. Mais contente, malgré tout, d'être toujours en vie. Ah ! Fait le chat en surgissant devant elle, au milieu du chemin. Vu, j'ai gagné, t'as perdu. Hé ! Fait la souris en sursautant. Tu m'as fait peur, de toute façon je t'avais vu avant. Tu mens, fait le chat. Ce n'est pas la vérité. C'est moi qui t'ai vu le premier puisque tu as sursauté. Tu as perdu. Ha ha ha, j'ai gagné. À mon tour, dit la souris. Ça comptait pas, je m'en allais. Je vais me cacher, ferme les yeux. Et comme tu ne me trouveras pas, je te dis au revoir à un de ces jours, ravi de t'avoir connu. Ah, au fait, mon vrai nom c'est Marie. Charlie est un peu surpris. La souris s'appelle Rose ou Marie? Si son vrai nom est Marie, elle a menti. Il se retourne. Plus personne. Il la cherche, l'appelle. Hé, Rose, Marie, Rosie. Oh, je sais plus. Où es-tu, souris? Pas de réponse. Il fait le tour de l'arbre. Regarde à droite, à gauche, dans la nuit. L'appelle encore. Il retourne les pierres. Fouille dans les trous, renifle un peu partout. Rien, ni personne. Charlie pense que la souris, cette fois, est bel et bien partie. Il s'est fait avoir. Bon, tant pis. Il se croyait le plus malin, mais finalement, cette souris serait-elle plus maligne que lui? Du coup, il rentre chez lui et se met au lit. Le lendemain matin, vu, j'ai gagné, coucou, c'est moi, c'est Marie la souris, tu vois, tu ne m'as pas trouvé, cette fois, tu ne peux rien dire, j'ai gagné, et voilà, c'est fini. Mais on ne jouait plus, s'écrie Charlie, c'était hier soir, tu m'as même dit au revoir, je ne t'ai pas cherché, je suis rentré chez moi. Mon œil, fait la souris, je t'ai vu me chercher pendant une heure au moins, tu m'as même appelé comment? Rosie. Ah, tu vois, tu as menti, tu as donc perdu, et j'ai gagné. « Même pas vrai, dit le chat. Je suis rentré chez moi, c'était la nuit, j'étais trop fatigué. »« Ah, fut Marie, tu ne dis jamais la vérité, je le savais, je le savais. » Tous les chats sont comme ça, au jeu de la vérité, dès qu'on ment, on a perdu. C'est même toi qui l'as dit. « T'as perdu, j'ai gagné, le jeu est terminé. » Charlie ne dit rien, il est vexé. Il s'en va tout penaud chercher quelqu'un d'autre pour jouer. Cette souris n'est pas drôle. Les rats sont bien plus bêtes. Avec eux, pas de discussion. On fait la course et puis c'est tout. C'est le plus rapide qui gagne. Allons voir les rats. Charlie s'en va. Qui, en fait, a gagné au jeu de la vérité? Tous les deux ont menti. On a vu que le chat a bien cherché Marie avant de rentrer chez lui. Il ne l'a pas trouvée. Il a donc perdu. Mais la souris avait-elle vu Charlie avant de sursauter lorsqu'il a bondi? Non. C'est donc le chat qui a gagné. Au jeu de la vérité, en fait, on ne sait jamais qui a gagné. On ment toujours au jeu de la vérité. C'est vrai qu'un jeu, c'est pour s'amuser. Et voilà, l'histoire est finie. Et maintenant, au lit.

0: Bonjour, vous êtes sur la boîte à blagues.
1: Laissez votre message après le...
2: Bonjour, je m'appelle Lorena, j'ai 8 ans, j'habite à Sérista.
3: Salut Lorena, je crois que tu as une blague à propos de petits poussins.
2: J'ai 2 poussins, mais j'en veux qu'un. Qu'est-ce que je fais? Bonjour poussin.
4: Bonjour, je m'appelle Sarah. Je vais vous raconter une petite blague. Comment faire pour qu'un fromage ne coule pas? Donc, je vous laisse. Il faut lui apprendre à nager. Donc voilà, donc je m'appelle Sarah, j'ai 11 ans et j'habite à Saint-Fond. Voilà, merci, au revoir.
5: Bonjour, je m'appelle Joachim, j'ai 8 ans, je suis en CE2, j'habite à Paris. Voici ma blague. Est-ce que vous connaissez la blague du papier? Elle déchire! Au revoir!
0: Elle est super cette blague.
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1: 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Épisode 6. Hanuman, la lumière de l'amitié.
2: Sur les hauteurs d'une montagne, là où les nuages caressent les arbres centenaires, un être extraordinaire observait Rama et Lakshmana qui étaient à la recherche de Sita. C'était Sugriva, le roi déchu des singes sacrés, exilé lui aussi de son royaume. Caché dans les arbres, Sugriva était accompagné d'Hanuman, son fidèle ministre.
3: Regardez, ô roi Sugriva, ces étrangers qui approchent. Regardez, on dirait des ermites et pourtant ils sont armés jusqu'aux dents.
2: N'ayons pas peur, ne fuyons pas mes amis, gardons notre calme. Je vais aller à leur rencontre, je saurai lire dans leur cœur. Noble voyageur, que cherchez-vous dans ces montagnes sauvages ?
4: Je cherche ma bien-aimée, enlevée par le roi des démons. Mais toi, qui es-tu ?
2: Ô prince, je suis Hanuman, fils du vent. Mon roi veut savoir qui vous êtes, car il a peur que vous soyez des espions de son frère, le roi illégitime.
4: Notre rencontre n'est pas le fruit du hasard, noble Hanuman. Car vois-tu, ton roi et moi partageons le même destin. Exilé lui aussi, il a perdu sa femme et son royaume.

0: devant le feu, témoins du monde, Rama et Hanuman se jurèrent appui et amitié. Rama aiderait Sugriva à reconquérir son trône et en retour, l'armée des singes l'aiderait à retrouver Sita. Les promesses de Rama sont des certitudes et ainsi, Sugriva retrouva son trône. Comme promis, Sugriva assembla alors la plus grande armée de singes et d'ours jamais vue. Puis, ils se dispersèrent aux quatre vents pour chercher Sita. Hanuman reçut l'anneau de Rama et partit vers le sud jusqu'au bord de l'océan, face à l'île de Lanka.
1: Mon cœur me dit que Sita est au-delà de l'océan, à Lanka. Un de nous doit sauter.

0: Mais peut-être que c'est à moi de le faire. Je suis le fils du vent. Pourquoi ai-je peur de ma force? Pour Rama. Pour l'amour. Pour Sita. Mon sceau fit trembler la terre. Les dieux retinrent leur souffle. Arrivé à Lanka, je me transformai rapidement en souris pour explorer le palais de Ravana en toute discrétion. Et finalement, dans un jardin, elle était là. Sita.
1: Rama, même séparée de toi, chaque battement de mon cœur murmure ton nom.
0: Noble dame, je suis Hanuman, ambassadeur du royaume des singes, et le messager de Rama.
1: Est-ce un rêve? Ou les dieux ont-ils enfin entendu mes prières?
0: Voici l'anneau de ton époux. Je reviendrai, noble Sita. Je dois porter cette nouvelle à Rama. Garde espoir, car bientôt viendra une armée telle que Lanka n'en a jamais vue. Après avoir traversé pour la deuxième fois l'océan, la nouvelle toucha le cœur de Rama, qui d'un coup s'illumina d'espoir.
2: Tu as accompli l'impossible, mon fidèle ami. Maintenant, marchons ensemble vers Lanka.
0: Devant l'océan immense, l'armée s'interrogeait. Comment traverser ces eaux profondes? C'est alors que le dieu de l'océan lui-même apparut. Je ne peux retenir mes eaux, mais que tes amis singes construisent un pont, j'en porterai le poids.

0: l'armée traversa dans un grondement de tonnerre. Et de l'autre côté, Ravana les attendait, terrible avec ses 10 têtes couronnées et toute son armée de démons. Ainsi, le prince d'Ayodhya ose défier le roi de Lanka. Tu viens chercher la mort, Rama.
1: Je viens chercher la justice, Ravana. Rends-moi mon épouse, et peut-être trouveras-tu le pardon.
0: Jamais. Sita est à moi. Si tu la veux, viens la prendre. Et c'est ainsi que commença la plus grande bataille de tous les temps. D'un côté, Ravana le terrible avec ses démons aux mille formes. De l'autre, Rama le juste avec son armée de singes courageux menée par le fidèle ami Hanuman. Car parfois, mes chers disciples, quand l'amour, la justice et l'amitié s'unissent, même l'impossible devient possible. L'avenir du monde se jouait maintenant sur les plages de Lanka.
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2: Et coucou les petites curieuses et les petits curieux. Oh, regardez qui vole juste là, au bord de la rivière.
3: Bonjour, je m'appelle Capucine. J'ai 5 ans et je voudrais savoir pourquoi les libellules le vivent tout le temps près de l'eau. Merci.
2: Oh, cette petite voix, Capucine. Pourquoi les libellules vivent tout le temps près de l'eau? François Lasserre, spécialiste des insectes, te répond.
4: Eh bien, Capucine, c'est vrai qu'on remarque très souvent les libellules quand elles sont autour de l'eau. On les remarque un peu moins quand elles sont loin de l'eau, parce qu'elles peuvent aussi aller très loin de l'eau, en particulier pour aller chasser des insectes. Elles peuvent aller très très loin de leur lieu de naissance, parce qu'en fait, si elles sont près de l'eau, c'est que, en général, c'est leur lieu de naissance. Toutes les libellules, les mamans libellules pondent dans l'eau, ou juste à côté, parce que leurs bébés, les larves de libellules, vivent sous l'eau. Ils sont complètement adaptés à vivre sous l'eau, ils respirent sous l'eau, un peu comme le font les poissons et les têtards, par exemple. Ils arrivent à capter l'oxygène qui est dissous dans l'eau, parce qu'il y a de l'oxygène qui est dans l'eau. Et donc, ils vont passer plusieurs mois, une année, parfois plusieurs années, sous l'eau, en tant que petites... prédatrices, elles sont prédatrices aussi quand elles sont larves. Et puis un jour, quand elles deviennent grandes, eh bien c'est le moment de sortir de l'eau, et là elles vont remonter le long d'une plante, par exemple, qui sort de l'eau, ou d'un rocher qui est au bord de l'eau. Elles vont se fixer, et de leur corps de larve, de vieille larve, on dit, de larve âgée, va sortir un adulte très coloré, parce que la larve, elle, elle est plutôt grisâtre, elle se camoufle sous l'eau. Ça lui permet d'ailleurs d'attraper des têtards, même elles peuvent manger des petits poissons, les larves de libellules arrivent à capturer des petits poissons, ou d'autres insectes, ou des larves de moustiques, par exemple. Et donc, en revanche, quand elles deviennent adultes, elles sont très colorées, elles émergent. Donc on va les voir quand elles deviennent adultes, elles sont sur leur lieu de naissance, elles restent un peu dans le coin. Après, elles peuvent partir manger assez loin du lieu de naissance. Et puis elles vont surtout y revenir au moment où il va s'agir de pondre de nouveau, donc au moment où on doit s'accoupler entre mâle et femelle, et pondre. Donc là, comme il faut un point d'eau, ben c'est à ce moment-là qu'on les remarque. Mais on peut voir des libellules aussi à des kilomètres de points d'eau parfois.
2: Et quel avantage elles ont à s'établir comme ça à côté de l'eau? Pourquoi elles ont choisi l'eau pour pondre?
4: Alors, c'est pas elles qui l'ont choisi, mais l'évolution a fait que différents animaux se sont adaptés à différents milieux de vie. Et l'eau, le milieu aquatique, attire un nombre incalculable d'organismes. Ça permet plein de choses, déjà d'avoir de l'eau. Avoir de l'eau, c'est la vie, d'être un peu à l'abri, de trouver certains types de nourriture, etc. Mais elles ne sont pas les seules, puisqu'en France, il y a plus de 4000 sortes d'insectes qui vivent dans l'eau. Donc dans une mare, potentiellement, il y a des dizaines, voire des centaines d'insectes différents qui vivent sous l'eau. Des punaises, des scarabées, des sortes de scarabées, des libellules, des larves de mouches, etc., etc. Des éphémères, on les connaît aussi, celles-là, par leur nom. D'ailleurs, elles sont éphémères que quand elles sont adultes. Éphémères, ça veut dire qu'ils ne durent pas très longtemps. Et donc, quand elles sont adultes, effectivement, elles ne vivent qu'une à 8 jours maximum. En revanche, quand elles étaient sous l'eau, les larves d'éphémères, elles ont vécu plusieurs mois, comme les larves de libellules. Sauf que là, c'est pas la mer, quand même. C'est de l'eau. Les insectes aquatiques sont dans l'eau douce. En revanche, l'eau de mer est restée plutôt la... pas la propriété, mais en tout cas le royaume des crustacés, plutôt leurs cousins avec des pattes articulées, parce que les crevettes et un criquet, c'est des cousins pas très éloignés. Ils sont restés dans l'eau salée. En revanche, les insectes qui sont venus sur Terre ont aussi investi l'eau douce des mares, des étangs et des rivières.
2: Et donc, ça grouille là-dedans et c'est tant mieux. Salut les matelots.
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1: Quelle bestiole as-tu choisi? J'entends un cri aigu très sonore. On dirait un ricanement. Nous sommes dans un parc entouré d'arbres feuillus. Une bestiole qui vit dans les arbres et dont le chant ressemble à un rire, bien évidemment, c'est le pivert.
2: La,

0: Hein? Peut-être par ici? Non, par là. Attends. Là.
1: Oh, il est là, sur la pelouse, à une dizaine de mètres devant moi. Il sautille le long d'une haie de laurier. C'est un oiseau d'environ 30 cm de haut, avec un long bec pointu. Le plumage qui recouvre son corps est vert et jaune, sauf le haut de sa tête qui est rouge vif. On dirait d'ailleurs qu'il porte une capuche. Le contour de ses yeux est noir, tandis que sa gorge est blanche.
0: Pourquoi vous me regardez comme ça?
1: J'admirais votre belle couleur et votre long bec piquant qui ressemble à une petite épée. C'est d'ailleurs à cette couleur verte et à ce bec piquant que le pivert doit son nom. C'est un oiseau vert avec un pic en guise de bec qui vit essentiellement en Europe, en Russie et au Moyen-Orient. Le nom allemand du pivert, Grünspecht, est aussi formé par ces deux mots, grün pour vert et specht pour pic.
0: Peut-être par là? Non, par là, là.
1: Le pivert cherche quelque chose. Il se déplace en sautillant sur ses deux pattes comme un jouet mécanique. Il explore le sol, la tête un peu tournée de côté, un œil qui surveille les alentours. Le pivert est toujours très prudent quand il est au sol. Il se méfie des prédateurs comme les chats ou les renards.
0: Au pied de l'érable. Oh, il y en a forcément dans le coin. Oh, je vais bien finir par tomber dessus.
1: Tiens, il s'arrête. À coups de bec, il écarte la mousse qui a poussé au pied des arbres et les feuilles mortes qui couvrent le sol.
0: Ça y est, je l'ai trouvé.
1: Le pivert pioche dans la terre toujours à l'aide de son bec. Il creuse à toute vitesse. Son bec plonge et replonge et tombe enfin sur ce qu'il cherchait. Une fourmilière. Comme tous les prédateurs, le pivert chasse pour se nourrir. Les fourmis représentent 90% de sa nourriture. Pour les trouver, il peut creuser des trous en forme d'entonnoir pouvant aller jusqu'à 12 cm de profondeur. Mais il apprécie aussi les escargots, les vers, les larves d'insectes, les baies et les graines.
0: Allez, cette fois, c'est la bonne.
1: Le pivert replonge la tête la première dans la terre et creuse de plus en plus profond. Il cherche à atteindre les fourmis qui se trouvent dans les galeries souterraines. Sa tête a maintenant complètement disparu. On ne voit plus que son corps.
0: Bon, j'ai creusé assez profondément. Je vais pouvoir utiliser mon arme fatale et me régaler.
1: L'arme fatale du pivert se cache dans sa tête, au fond de son bec. Il s'agit de sa langue. Elle mesure 10 cm. Le pivert faisant une trentaine de centimètres, sa langue fait donc le tiers de sa taille. Pour contenir une langue aussi longue, le pivert la range dans un fourreau cylindrique appelé fourreau tubulaire qui permet d'enrouler sa langue autour de son cerveau.
0: Ça y est, cette fois, c'est vraiment la bonne. Je vais enfin être récompensée de tous mes efforts. Miam, miam, miam.
1: Le bec enfoui dans la fourmilière, le pivert déploie sa langue et la laisse pendre. Il attend que les fourmis viennent s'y coller, car sa longue langue est gluante et très collante, comme un ruban attrape-mouche.
0: Délicieux ces fourmis. Un vrai régal. Bon ben, c'est pas tout, hein. Mais je dois y aller. Salut!
1: Oh non, le pivert s'envole! Le vol du pivert consiste en une série de phases de battements d'ailes entrecoupées de phases de vol plané. Vous partez déjà?
0: Ma partenaire est en gestation. Ses œufs arrivent dans quelques jours et j'ai pas encore fini mon nid. Allez! Je vais préparer notre cocon pour fonder la famille pivert!
1: Le pivert disparaît dans les feuillages d'un arbre à une vingtaine de mètres devant moi. Contrairement aux autres oiseaux, le pivert ne se pose pas sur une branche, mais il s'accroche au tronc. C'est sa spécialité, s'agripper à la paroi verticale des troncs d'arbres en s'appuyant sur sa queue.
0: va envoyer du bois.
1: Le pivert se met à tambouriner sur le tronc de son bec puissant.
0: Oh oh! Un étourneau sans sonnet est dans les parages. Il aimerait bien prendre ma place, mais pas question. Il va m'entendre. Ah
1: oh. Le pivert se remet à tambouriner pour prévenir l'étourneau de sa présence. C'est ainsi qu'il marque son territoire. Il produit un son mat qui sert de mode de communication avec les autres oiseaux.
0: Oh non, c'est pas vrai. L'étourneau est encore là. Oh, mais j'ai la tête dure et je suis pas prêt à lui céder mon nid.
1: Le pivert doit protéger son territoire pour éviter que d'autres espèces d'oiseaux squattent son nid. Car le pivert a pour habitude d'abandonner son nid une fois ses oisillons devenus indépendants. Ce qui est une véritable aubaine pour les autres oiseaux. Ils ont alors un nid douillet à disposition sans avoir eu à fournir le moindre effort. Les tourneaux s'éloignent.
0: Enfin, bon débarras! De toute façon, t'es venu trop tôt. J'ai même pas fini mon nid.
1: Le pivert frappe le tronc avec son bec de toutes ses forces, à une allure folle. Un vrai marteau-piqueur.
0: Maintenant, je vais appeler ma partenaire pour qu'elle vienne m'aider.
1: Un autre pivert le rejoint et se cramponne au tronc juste à côté de lui. Les deux pivers, mâle et femelle, se mettent à taper du bec ensemble et à toute vitesse. Le nid des pivers n'est pas fabriqué à partir de brindilles, ni posé dans les branches d'arbres, mais creusé dans un tronc entre 2 à 10 mètres du sol. Il faudra presque un mois de travaux de forage pour creuser un trou de 20 à 50 cm de profondeur. L'orifice d'entrée est plus petit. Il mesure à peine 5 à 7 cm de diamètre. Une fois pondu, les œufs sont placés tout au fond du nid dans une chambre spéciale, creusée dans la partie tendre du tronc de l'arbre. On l'appelle la chambre d'incubation.
0: Allez, c'est presque terminé.
1: Les deux pivers martèlent le tronc avec leur bec à une allure folle. Leur vitesse de frappe est de 7 mètres secondes, soit environ 25 km heure. Les têtes des deux pivers tambourinent si fort qu'ils font vibrer l'écorce. Comment font-ils pour ne pas avoir le cerveau embouillé? Hé, pivert, vous n'avez pas mal à la tête? Zut, il n'entend rien. Vous n'avez pas mal à la tête?
0: Bien sûr que non. J'ai l'habitude. Je donne 12 000 coups de tête par jour dans du bois.
1: La tête du pivert est aussi solide qu'un casque intégral. Elle est protégée des chocs provoqués par ses coups de bec grâce à de l'os spongieux situé à l'avant et à l'arrière de son crâne. Mais ce sont surtout de longs cartilages qui partent de sa mandibule pour encercler son crâne qui absorbe une bonne partie de l'onde de choc. Un véritable amortisseur naturel.
0: Notre nid est terminé.
1: Félicitations! Vous allez pouvoir vous reposer maintenant.
0: Oh là là, pas du tout! Ce n'est que le début. Ma partenaire va pondre ses œufs. Dans moins de 8 jours, on aura 5 à 8 oisillons qu'il faudra couver et nourrir pendant des semaines.
1: Chez les pivers, mâles et femelles partagent les tâches, comme pour la construction du nid. Le couple de pivers couve la ponte alternativement durant 2 semaines. Après l'éclosion, les deux parents nourrissent la nichée par régurgitation pendant 3 semaines. Les juvéniles restent avec leurs parents 3 semaines supplémentaires, le temps pour eux de devenir complètement autonomes. Le pivert hérisse sa crête rouge sur sa tête et pointe le bec vers le ciel. Un vrai punk! Je comprends que votre partenaire ait été séduite. Vous êtes superbe!
0: Eh ouais, on a la punk attitude ou on l'a pas. Bon, j'en ai encore sous le bec. Et ma partenaire aussi. Alors, c'est reparti!
1: Quelle énergie! Sa tambourine à fond dans la forêt! Mais c'est trop fort pour moi! Si je reste plus longtemps, je vais vraiment avoir mal à la tête. Allez, ciao les pivers! Au cours de cette aventure, nous avons entendu le mot allemand « Grünspecht ». Que signifie-t-il? Une boisson? Un pic vert? Une espèce de fourmi? Bravo! Grünspecht est bien le mot allemand qui désigne le pivert. Grün pour vert et specht pour pic, pivert. Cette aventure était carrément punk, mais c'était bestiolement génial.
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1: Viens, on rigole.
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4: Bonjour, je m'appelle Maëlys, j'ai 8 ans et j'habite à Mériel. Voici ma blague. Monsieur et Madame Œuf ont un fils. Comment s'appelle-t-il ? John. John d'œuf. Merci.
0: Elle est super cette blague.
5: Bonjour, je m'appelle Lou, j'habite à La Poêle. J'ai 8 ans et demi et j'ai une blague à vous proposer. Papa a une grande nouvelle à annoncer à Toto. Tu sais, on va avoir un bébé. Vite, il faut le dire à maman. Au revoir.
6: Bonjour, je m'appelle Marius, j'habite à Favert. Voici ma blague. C'est l'histoire de deux citrons. Dépêche-toi. Ça va, on n'est pas pressé. Salut.
0: Connaissez pas cette blague?
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0: consulter les lettres. Elles nous doivent des explications. Elles nous indiquent un nouveau portail du temps, et puis tout d'un coup, pfft, il disparaît, pour laisser place à des papyrus.
1: Ouais, laisse tomber. Ouais, tu sais, on a peut-être rêvé hier soir. Ça arrive d'avoir des rêves synchronisés.
0: Bah. Mince alors.
1: Quoi?
0: Bah. Elles sont où? Je trouve plus les lettres.
1: Hein?
0: Je les avais mises là pourtant. On me les a volées.

0: Tina et Mousse ont suivi leurs parents sur le site d'un ancien temple grec à Alexandrie. Guidés par les lettres, les enfants ont découvert un nouveau passage dans le temps à l'intérieur d'une des colonnes doriques. Ils ont voyagé jusqu'en 334 avant Jésus-Christ et assisté à une cérémonie sacrée donnée en l'honneur du conquérant Alexandre le Grand en quête d'une mystérieuse ceinture au diamant noir. De retour dans l'Alexandrie moderne, nos deux amis apprennent que des papyrus enfouis sous les vestiges du temple ont été retrouvés.
1: Bienvenue dans mon humble maison. Trinquons à la découverte des papyrus.
2: C'est une découverte miraculeuse. Mais ils sont en parfait état.
3: C'est très excitant.
2: Ah, c'est incroyable.
1: Mais j'ai commencé à les déchiffrer. Ils sont écrits en grec ancien. Il s'agit d'un journal de bord tenu par un noble qui a accompagné Alexandre le Grand dans toutes ses batailles. Il raconte toute l'histoire de la conquête de l'Empire d'Alexandre en temps réel.
4: Wow.
2: Donc c'est beaucoup plus fiable que ce qu'on avait jusqu'à maintenant.
1: Ah oui. On va apprendre énormément de choses, car jusqu'à présent, nous n'avions que des récits écrits bien après la mort d'Alexandre. J'ai commencé à déchiffrer le papyrus. Ça commence lors de son passage en Égypte. Il est venu ici pour écouter l'oracle du dieu Amon, une prêtresse qui l'a aidé à se faire aimer des Égyptiens en le comparant à un pharaon.
4: Il a réussi à se faire accepter par les Égyptiens.
1: Disons qu'il a eu l'intelligence de dire que Zeus et Amon étaient au fond le même dieu. Comme cela, il pouvait dire que si les Grecs et les Égyptiens vénéraient le même dieu, Alexandre pouvait être le roi des deux peuples. Et ça a marché, ça a marché.
2: Et tu penses pouvoir garder les papyrus?
1: Non, non, ils appartiennent aux Égyptiens. Même si je travaille pour un riche Européen qui finance le projet, on va devoir les rendre dès demain matin. Ils partiront pour le musée du Caire.
3: Oh non, c'est vraiment frustrant.
2: Oui.
1: Surtout pour celui qui a financé les fouilles. Il aurait aimé récupérer les objets pour lui, mais ça ne serait pas juste.
5: Moi, j'ai une question, monsieur Birkalam.
1: Oui.
5: Est-ce que vous avez entendu parler d'une ceinture qui aurait appartenu à Alexandre?
1: Une ceinture? Oui, en fait, j'ai lu des choses au sujet d'une mystérieuse ceinture qu'Alexandre aurait prise à des Amazones, la ceinture au diamant noir. Mais c'est une légende.
5: Oui, mais cette ceinture avait-elle des pouvoirs?
1: Elle rendrait invulnérable celui qui la porte. Mais on ne sait pas grand-chose de plus.
2: Et puis, ça fait une belle légende, mais ça reste une légende, Tina.
1: Les papyrus nous en apprendront peut-être plus. En attendant, laissez-moi les ranger et on va trinquer pour fêter ça.
2: Hilario, tu gardes ces papyrus dans un coffre-fort comme des trésors?
1: Ah, parce que ce sont des trésors. Ici, ils seront en sécurité jusqu'à ce que le personnel du musée du Caire vienne les chercher.
0: C'est en fin de journée, à l'heure où la chaleur est moins accablante, que le travail reprend sur le site des fouilles archéologiques.
2: Cherchons plutôt par là, vers la fontaine centrale du parc.
3: Oui, bonne idée.
6: Excusez-moi. Vous êtes bien le professeur Paul Brocard?
2: Oui, oui, c'est moi, oui.
6: Oh, je n'arrive pas à y croire. Oh, je tombe sur vous comme ça. En même temps, ça se voit que c'est vous qui maîtrisez cet outil.
2: Le radar.
6: Eh oui, oui, votre fameux radar. Vous faites des merveilles avec.
2: Excusez-moi, mais qui êtes-vous?
3: Oui, vous êtes qui?
6: Ah oui, pardon. Je suis Bénédictine de la Flouze, journaliste culture pour Radio 1.
2: Radio 1? Oh. Et qu'est-ce que Radio 1 vient faire à Alexandrie?
6: Mais enfin, je viens vous voir, Paul Brocard. Après l'incroyable découverte du tombeau de Néfertiti et maintenant celle des papyrus d'Alexandrie, vous attisez la curiosité.
2: Oui.
6: Vous êtes un magicien de l'archéologie.
2: Ah oui.
6: Je vais rester quelques jours pour faire un reportage sur vous. Oh. Si ça ne vous embête pas.
2: Non. Écoutez, non, non, vraiment, pas du tout, ça me dérange pas du tout.
3: Vous m'embêtez pas du tout, Bénédictine de la Flouze, pas du tout.
2: Dis donc, tu serais pas un peu jalouse, là?
3: Pas Pas du tout. Tu es un magicien de l'archéologie.
2: Ah, si, si. T'es jalouse, en fait.
3: C'est un peu normal, non? Tant qu'on n'a pas officialisé. Paul, t'en as parlé à Tina?
2: Et toi? T'en as parlé à Mousse?
3: Non, j'attends que tu commences.
2: Oui, je sais, je sais. Mais toi d'abord.
3: Non, toi d'abord.
4: Maman, cherche ma deuxième manette de PlayStation. Eh, vous faites quoi là?
3: Mousse, je vais t'expliquer.
4: Ah non, non, j'ai pas besoin, j'ai bien vu, vous faites des...
3: Des bisous.
4: Ah, mais c'est dégoûtant.
3: Mousse, ça va, ne fais pas le bébé, hein. On allait t'en parler, de toute façon.
4: Et Tina n'est pas au courant non plus, je suppose.
2: Bah, c'est-à-dire que...
4: Ah non, non, non, non, non, mais c'est pas possible. Vous lui annoncez, d'accord. Moi, je lui dis rien.
7: Ah, Mousse. Alors, t'as trouvé la manette de PlayStation ?
4: La manette ? Ah, non, en fait, non.
7: Bon, écoute... C'est pas grave, tu joues et je te regarde jouer. Comme ça, je vais progresser.
4: T'es sûre ? Tu vas pas t'ennuyer ?
7: Non, c'est pas grave. Je suis zen maintenant. C'est comme les lettres, je les cherche plus. C'est pas grave, tous ces trucs d'Alexandre le Grand, là, la ceinture magique, tout ça.
4: T'es sûre que ça va ?
7: Absolument. Allez, joue à ton truc de jeu de voiture, là. Je vais te regarder, ça va être super.
4: Bon, content que tu le prennes comme ça.
7: Non, mais... Tu vois... On n'a plus que quelques jours ensemble. On se reverra peut-être plus jamais. Ça te rend pas triste?
4: Si. Enfin, tu sais... Peut-être que nos parents voudront se revoir.
7: Alors ça, tu connais mal mon père. Il n'y a que le travail qui l'intéresse. Ta mère est très sympa, hein. Elle est même trop gentille avec lui. Mais lui, une fois qu'il aura un autre chantier de fouille, bye bye, il passe à autre chose. Pour tout te dire... Je crois que mon père n'a pas vraiment d'amis.
4: Ouais. Ça, je sais pas. C'est quoi ça? C'est pas dans le jeu? C'est la vraie police?
7: Bah, je crois bien. Ce sont les sirènes du port d'Alexandrie.
4: Rigole pas, c'est la police.
0: Une dizaine de véhicules d'agents de la police égyptienne stationnent sur le parking de l'hôtel. Des policiers encerclent le quartier. D'autres investissent les lieux. Très rapidement, toutes les personnes ayant accédé au site des fouilles sont convoquées chez Hilario Birkalam.
8: Bonjour. Merci de vous joindre à nous. Je suis Mansour Sharef, inspecteur de première catégorie de la police d'Alexandrie. Bientôt commissaire.
2: Monsieur Sharef, pouvez-vous nous expliquer ce qui se passe?
8: Je vais laisser Monsieur Birkalam expliquer la raison de ma présence.
9: Paul, les papyrus ont été dérobés.
4: Oh, quoi ? Oh, mon Dieu.
8: Je vous ai tous réunis ici avec M. Birkalam et Mme de la Flouge, parce que je suis convaincu que le voleur est parmi vous.
3: Vous plaisantez ?
2: Quoi ?
10: Oh, non, alors là, non, alors moi je n'ai rien à voir là-dedans. Je ne suis qu'une journaliste de passage.
8: Nous allons commencer par le début de cette histoire. M. Birkalam.
9: Eh bien, quand je suis rentré du travail en début de soirée... J'ai trouvé le coffre ouvert et les papyrus avaient disparu.
11: Et c'est tout ?
9: Oui.
11: Et vous êtes sûr de ne pas avoir oublié de fermer le coffre ? Quelqu'un aurait pu les déplacer.
9: Non, je ne crois pas. Je n'ai pas rouvert le coffre après vous l'avoir montré à l'heure du déjeuner.
2: Le coffre était bien fermé. Il l'a verrouillé devant nous.
11: Ah, il a fermé le coffre devant vous. Monsieur et madame.
2: Mais quoi ?
11: Intéressant.
3: On était présents avec nos enfants.
11: Oui. Et il a fait le code devant vous?
2: Ben oui, mais... On n'a pas regardé.
3: Il était loin.
11: Mais vous avez pu voir le code. Monsieur Birkalam, qui d'autre connaît le code?
9: Personne.
11: Et vous avez vu si Monsieur Paul Brocard ou Madame Samia Ghibali regardaient quand vous avez composé le code?
3: Mais enfin...
9: Non, je leur tournais le dos.
11: Ah, intéressant.
9: Pardon, monsieur Mansour, mais c'est Paul qui a trouvé ces papyrus. Il n'a aucune raison de les voler.
11: Cherchons la raison, alors. Comme disait le grand Sherlock Holmes, quand on cherche, on trouve.
3: Je suis pas sûr que Sherlock Holmes ait dit ça.
11: Peut-être. Mais en attendant la fin de l'enquête, vous allez tous les deux devoir rester dans votre hôtel.
2: Quoi ?
3: Quoi ?
0: De retour à l'hôtel, placé sous surveillance policière, Paul décide de faire rentrer Tina en France, chez sa mère, pour qu'elle ne manque pas la rentrée des classes. C'est à ce moment-là que Bénédictine de la Flouze les rejoint.
6: C'est complètement fou. On dirait que l'inspecteur vous en veut. Il n'a aucune preuve contre vous.
2: En tout cas, merci Bénédictine de proposer d'accompagner Tina. Merci. Ma chérie, l'enquête risque de prendre du temps. Là. C'est mieux que tu rentres chez ta mère.
5: J'ai pas envie de te laisser ici.
2: Je comprends.
5: Ce policier est un imbécile.
2: Tina, il fait juste son travail.
12: Non, elle a raison, c'est un imbécile.
6: Tu as bien pris toutes tes affaires ?
5: Oui.
2: Bénédictine, vous êtes sûre que ça vous dérange pas ?
6: Non, c'est la moindre des choses. Mon reportage tombe à l'eau, alors je peux au moins vous aider.
2: Donc, sa mère l'attend à Paris pour le vol de 22 heures.
6: Comptez sur moi.
5: Je veux pas te laisser dans cette situation, papa.
2: T'inquiète pas pour moi, Tina.
4: Tina ? Je viens avec toi.
6: Tenez, les enfants, prenez un jus de fruits. Ils ne vous serviront pas à boire tout de suite dans l'avion.
5: Merci.
6: Détendez-vous, on est à l'heure et il n'y a pas de bouchon.
5: C'est gentil de m'accompagner, Mousse. Après tout ce qu'on a vécu, ça me fait bizarre de devoir te dire au revoir comme ça.
4: Quelque chose me dit qu'on va peut-être pas tarder à se revoir.
5: Ah, ben, ça serait super.
4: Je t'écrirai.
5: Pourquoi tu parles bizarre?
4: Qu'est-ce qui m'arrive?
5: Oh, je sais pas. Oh, je me sens toute mal.

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3: Et coucou les petites curieuses et les petits curieux, direction l'espace pour remonter aux origines de tout.
4: Bonjour, je m'appelle Louis, j'ai 7 ans. J'aimerais savoir comment sait-on que le Big Bang a existé ?
3: Comment sait-on que le Big Bang

0: Bang a existé, Louis. Eh bien, je suis avec Nathalie Besson, qui est physicienne, qui va nous expliquer, enfin, je ne sais pas, vous pouvez nous expliquer comment on sait que le Big Bang a existé ?
1: Bah, je peux essayer. En fait, c'est une question très fascinante parce que ça pose la question de comment marche la science. On ne peut pas aller voir le Big Bang, donc la question est légitime, comment on sait ? En fait, ce qui s'est passé, c'est que dans les années 1920, il y avait un grand astrophysicien, Monsieur Hubble. Peut-être que Louis connaît son nom parce qu'il y a un télescope spatial Hubble. Lui, il a découvert plusieurs choses. D'abord, il a découvert qu'il y avait des galaxies dans l'univers, d'autres galaxies que la nôtre. C'est déjà balèze. Et ensuite, il s'est aperçu que toutes les galaxies de tout l'univers s'éloignent toutes les unes des autres. Donc, il en a déduit que l'univers était en expansion. L'univers, il se détend, il s'agrandit, il est en expansion. Alors on se dit, d'accord, c'est bien, l'univers est en expansion, mais maintenant, qu'est-ce qui se passe si je me passe le film à l'envers ? Dans le futur, il va être de plus en plus détendu, de plus en plus froid, de plus en plus grand, mais du coup, si je passe le film à l'envers ?
0: Mais ça veut dire qu'il rétrécit.
1: Eh bien, il rétrécit. Il est de plus en plus chaud, de plus en plus dense, de plus en plus compact. Et donc, on se passe le film à l'envers jusqu'à arriver à un truc, le moment où l'univers il est vraiment très chaud, vraiment très dense. Et là, c'est l'astrophysicien Georges Lemaître qui a dit, ça fait un Big Bang. D'accord ? Donc c'est vraiment une hypothèse qu'on a faite en voyant comment l'univers évolue maintenant. On a fait l'hypothèse que si l'histoire s'était toujours passée comme ça dans le passé, si je remonte le film à l'envers, je dois arriver à un moment. Il y a beaucoup de gens qui disent que ça n'était pas Big et ça n'a pas fait Bang. Néanmoins, on l'appelle le Big Bang. C'est le moment où l'univers était vraiment très dense et très chaud.
0: Et donc c'est une hypothèse finalement.
1: Exactement. Alors la physique, la science en général, ça marche toujours comme ça. On observe un truc, tiens, les galaxies, elles s'éloignent toutes les unes des autres. Donc, on fait une hypothèse, on fait une espèce de théorie. Là, en l'occurrence, c'est une théorie, c'est la cosmologie. On se dit, alors ma théorie, c'est que l'univers, il est parti du Big Bang, et puis il était en expansion, donc il est arrivé à comment il est aujourd'hui. Et après, on fait des tas d'observations pour essayer de voir si ça colle avec les hypothèses qu'on a faites et avec notre modèle. Et donc, c'est ce qu'on fait. C'est tout le domaine de la cosmologie, c'est ça. C'est étudier l'univers pour essayer de raffiner le modèle et puis de voir si on a bon avec notre Big Bang.
0: Mais donc ce que vous dites finalement, c'est que c'est juste du bon sens. Vu que Hubble a dit que l'univers était en expansion, Georges Lemaître finalement, il a dit c'est du bon sens, c'est de la logique. Si c'était en expansion, ça rétrécit dans l'autre sens. C'est juste ça. Non, ça serait quand même un petit peu réducteur.
1: Non, mais justement, donc c'est ce que je disais, c'est que maintenant on fait des observations pour essayer de voir si on a bon. Alors des observations, il y en a eu plein. Je peux dire des mots très savants. On a des observations qui sont focalisées sur ce qu'on appelle la première lumière de l'univers. On l'appelle le fond diffus cosmologique. Ça, c'est une autre étape dans la vie de l'univers. C'est le moment où il est devenu brillant, où il a pu émettre de la lumière qu'on détecte aujourd'hui. Mais il y a aussi d'autres époques dans la vie de l'univers qu'on détecte avec nos gros télescopes. Et donc, toutes ces époques de la vie de l'univers, remises toutes ensemble bout à bout, ça nous fait le film de la vie de l'univers. Et pour l'instant, ça colle quand même très bien avec un Big Bang.
0: Et des cosmologistes travaillent évidemment tous les jours là-dessus. 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

0: Chers auditeurs, chères auditrices, un grand bonjour à toi, Ingrid au micro. Bienvenue dans ce nouvel épisode de Salut l'Info.
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0: Et nous allons évoquer l'actualité avec une fidèle de l'émission. Elle habite à Albigny-sur-Saône, c'est près de Lyon.
2: Bonjour Ingrid et bonjour à tous les auditeurs et auditrices. Alors moi, je vais commenter l'actualité avec toi. Je m'appelle Louise, j'ai 9 ans.
0: Dans ce numéro, on part à la rencontre de la chanteuse Marine à l'occasion de la fête de la musique le 21 juin. On te parle du baccalauréat et aussi de la sortie au cinéma de Toy Story 5. Le 17 juin, le président américain Donald Trump a signé un accord pour arrêter la guerre avec l'Iran depuis le château de Versailles où il était l'invité de la France. Le président iranien a lui aussi signé cet accord depuis l'Iran. Le texte prévoit l'arrêt total de toutes les opérations militaires et la réouverture du détroit d'Ormuz. Depuis le début du conflit, cette route maritime était bloquée. Grâce à cet accord, les navires qui passent par là pour emmener du pétrole et des marchandises dans le monde entier vont pouvoir naviguer normalement à nouveau. Les États-Unis s'engagent aussi à verser une grosse somme d'argent, au moins 300 milliards de dollars, pour aider à reconstruire l'Iran détruit par la guerre. En échange, l'Iran promet qu'il ne développera pas d'armes nucléaires, une arme extrêmement puissante et menaçante. Dans cet accord, beaucoup de choses sont encore à débattre. Les présidents donnent 60 jours pour négocier certains points et détailler la marche à suivre pour arriver à la paix. Autre difficulté, Israël, qui est aussi impliqué dans le conflit, n'a pas participé aux discussions et refuse d'arrêter ses opérations militaires au Liban, son voisin. Quoi qu'il en soit, la signature de l'accord entre l'Iran et les États-Unis est une première étape vers la paix dans cette région du monde.
1: C'est quoi les news ?
0: On parle maintenant du bac, le baccalauréat.
2: Je crois que c'est comme une sorte de très très grande évaluation que tu dois passer pour passer dans la classe au-dessus de toi.
0: Oui, cet examen que tous les élèves passent à la fin du lycée donne le droit de faire des études supérieures comme les grandes écoles ou les universités. Cette année, les épreuves ont commencé le 11 juin pour certains. Donc, si tu as un grand frère ou une grande sœur super stressé depuis une semaine, c'est normal. Philosophie, sciences, maths, les épreuves écrites sont terminées. Les élèves vont maintenant être évalués à l'oral. Cette année, 533 000 élèves passent le bac et parmi eux, un enfant de 9 ans et un homme de 78 ans. Car toutes les personnes qui veulent préparer le bac chez eux peuvent le faire, on les appelle des candidats libres. L'an dernier, une enfant a obtenu le bac à seulement 8 ans. Un record qui ne plaît pas forcément au ministre de l'Éducation nationale, Édouard Geffray. Celui-ci aimerait qu'un âge minimum soit imposé à l'avenir, car il a peur que certains enfants soient forcés à étudier pour avoir le bac très jeune et qu'on ne leur laisse pas assez de temps pour jouer, s'amuser avec leurs copains et grandir tout simplement.
2: Bah, je trouve que c'est très bien, parce que après, sinon, les enfants peuvent être très stressés.
0: Face aux températures qui grimpent ces jours-ci, le ministre a aussi proposé de ne plus faire passer d'épreuve l'après-midi quand il fait trop chaud. C'est déjà le cas pour la plupart des épreuves écrites, mais l'idée pourrait être étendue à l'oral l'an prochain.
2: Bah, je trouve que c'est très très bien que ça se passe le matin, parce que souvent il fait plus frais. Et j'ai remarqué vraiment que le matin, dans ma classe, les élèves ils sont bien plus concentrés. Et l'après-midi, ça part un peu en cacahuète. C'est mieux que ce soit le matin.
0: Allez, on souhaite beaucoup de courage aux lycéens qui passent le bac cette année et à leurs petits frères et petites sœurs qui les soutiennent.
1: De quoi on parle maintenant ?
0: De la sortie mercredi dernier au cinéma de Toy Story 5.
3: Woody !
4: Jessie, salut !
3: Est-ce que ça va aussi mal qu'on le dit pour les jouets ?
5: On en voit de plus en plus abandonnés chaque jour.
6: On est fichus !
3: La technologie nous a envahis aussi.
5: Je sais pas quoi te dire, Jessie. Avec un jouet, on peut jouer, mais avec la tech,
7: on peut tout faire.
8: Je suis ton ami.
0: Pour fêter les 30 ans de la saga Toy Story, les célèbres jouets du studio Pixar reviennent pour une nouvelle aventure.
2: J'ai déjà regardé le 1. Je crois que c'est des petits jouets et ils sont vivants en fait. Et après, je crois que dans le 5, il y a une tablette qui va apparaître comme ça. Et ils n'ont pas envie que la tablette, bah, elle prenne tout l'espace de jeu dans la tête du petit garçon.
0: Exactement, Louise. Cette fois, le courageux cow-boy Woody, le brave astronaute Buzz l'éclair ou encore Ham, le cochon tirelire drôlement malin, vont devoir faire face à un nouvel adversaire très particulier. Un écran.
3: Il faut que je te parle, machine.
6: Appelle-moi Lily.
3: Avec les jouets, on a passé tout l'été à aider Bonny à se faire des amis.
6: Oui.
3: Et toi, t'es venu tout gâcher avec des...
6: Je vois.
3: Tu m'écoutes même pas.
6: J'écoute toujours tout. Regarde.
7: Avec les jouets, on a passé tout l'été à aider Bonny à se faire des amis.
6: En espagnol.
7: Con los juguetes nos pasamos todo el verano.
3: Quoi ?
9: Proms pour étranger dans le placard.
0: Dans l'histoire, l'héroïne, une fillette prénommée Bonnie, reçoit une tablette appelée Lilypad et passe beaucoup de temps avec elle. Les jouets se demandent alors s'ils ont encore une place dans la vie de Bonnie et des autres enfants et comment ils peuvent continuer à les faire rêver.
2: Bah, je pense que c'est bien parce que souvent les enfants qui passent beaucoup de temps sur les écrans, ils vont se dire « bah oui, je passe beaucoup de temps sur les écrans et j'ai d'autres jouets, parfois je les oublie, donc ce serait bien aussi que je pense un peu à mes autres jouets et pas à ma tablette. » Du coup, bah, ça me donne envie, j'ai bien envie d'aller le voir.
3: Bonnie a encore besoin de nous. En avant, pile poil.
5: Buzz, reste là, je vais avec eux. Tu crois que j'en suis pas capable?
8: Oui, je suis ton ami.
5: Joli poncho.
9: Que c'est bon de les revoir se disputer.
5: Ça m'avait manqué aussi.
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À l'occasion de la fête de la musique, le 21 juin, Salut l'Info reçoit la chanteuse Marine, cette artiste de 26 ans qui a remporté la célèbre émission Star Academy l'année dernière, connaît un grand succès avec son premier album « Cœur maladroit »

0: et elle enchaîne les concerts partout en France. J'ai le cœur maladroit. Bonjour Marine.
1: Bonjour.
0: Est-ce que tu te souviens, Marine, de ta première fête de la musique enfant avec tes parents?
1: Parfois, à cette période, avec mes parents, on était en vacances dans le sud. On sortait et le soir, dans la rue, il y a toujours soit des chanteurs, soit des musiciens comme ça, avec leur piano ou avec leur guitare dans la rue et qui chantent. De faire ça devant tout le monde, je me disais, waouh, mais moi, je pourrais pas. Et souvent, mes parents me disaient, bah, tu sais, si tu veux te faire connaître, il faudrait commencer par là, aller dans des restaurants, chanter dans des bars, tout ça, à la fête de la musique, sur des petites scènes. Et en fait, et j'ai jamais eu ce courage de faire moi-même la fête de la musique. C'était surtout, je regardais les autres, quoi.
0: Comment tu es venue à la musique ?
1: En fait, j'ai commencé le piano quand j'avais 5 ans. D'abord, c'était vraiment, je me suis inscrite au solfège, puis au piano. Donc, j'ai appris la musique classique plutôt, et je jouais des morceaux classiques, Chopin, Mozart, etc. Et puis après, c'est avec le temps que ma prof de piano a essayé de me faire chanter et qu'elle s'est rendue compte que j'avais une voix et qu'elle m'a un peu poussée à faire ça, quoi, à chanter.
0: Alors, à quel moment précis tu te dis « j'ai envie de devenir chanteuse » ?
1: Bah, en fait, j'ai toujours eu envie de devenir chanteuse, mais je me disais que c'était impossible. Je me dis, bah, moi j'habite dans le nord de la France, j'habite pas à Paris, tout se passe à Paris, je connais personne, mon père il est chauffeur poids lourd, routier, ma mère elle est vendeuse. J'avais l'impression que c'était un rêve un peu inatteignable. Puis là en l'occurrence la Star Academy, ça m'a permis d'avoir un tremplin et d'avoir une aide, parce que je pense que toute seule j'aurais pas forcément réussi.
2: La grande gagnante de la Star Academy est Marine.
0: Alors j'aimerais qu'on en vienne à ton premier album, Cœur maladroit. Parmi toutes les chansons que tu as écrites, Marine, laquelle peut-être te ressemble le plus ?
1: L'album il s'ouvre avec un titre qui s'appelle « Fille ordinaire » et qui raconte que finalement je suis un peu comme les autres. Mais c'est pas un inconvénient ou un défaut, je veux dire c'est pas une critique d'être ordinaire.
3: Je suis une fille ordinaire, pleine de joie et...
1: J'aime bien dire que même si ma vie est extraordinaire, moi je suis toujours la même et j'ai plein de points communs avec tout le monde, les mêmes questions que je me pose, les mêmes peurs, les mêmes doutes.
3: Je suis une

0: Souvent, quand on est enfant, quand on est adolescent, on est soumis au regard des autres et au jugement. Et moi, j'ai toujours été très petite en taille. Et en sixième, beaucoup de gens me disaient « Ah, t'es un schtroumpf ah. ». Et parfois, je rentrais chez moi et je pleurais, quoi, en fait. Et puis finalement, c'est pas grave, parce qu'après, quand on grandit, on se rend compte que la différence, ça peut être une force. Et puis, surtout, en fait, on s'en fiche de ce que pensent les gens. Moi, je me suis rendu compte avec le temps que le seul avis qui comptait pour moi, c'est ceux des gens que j'aime.
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2: Il y a une chanson qui est très touchante. C'est cette chanson où tu parles de ta région, de ta ville, Arras.
0: Oui, ça s'appelle « Des gens bien ». Alors, je ne veux pas prétendre qu'il n'y a que dans le Nord qu'il y a des gens bien, mais c'est vrai qu'on dit souvent des gens du Nord qu'ils sont très généreux, qu'ils ont dans le cœur le soleil qu'ils n'ont pas dans le ciel, etc. C'est vrai, puis ça reste mes racines, c'est l'endroit où je suis née.

0: Et puis le dernier titre de ton album s'appelle « Si je n'essaie pas ». Ça raconte quoi ?
1: Qu'on a tout à perdre si on n'essaie pas. En fait, on ne peut pas savoir si on va rater ou si on va réussir, si on ne va pas au bout de notre rêve. Donc ça résume un peu ce que j'ai vécu. J'ai essayé, puis c'est trop cool, quoi. J'ai réalisé un de mes rêves. Moi, je me suis

0: Qu'est-ce qui te plaît le plus dans le fait de te produire sur scène, de donner des concerts?
1: Je dirais d'abord que c'est la rencontre avec les gens. Pareil, en vrai, on donne vie aux morceaux parce que j'ai des musiciens, parce que je joue au piano, parce que je chante. En vrai, bon. Donc ouais, c'est trop cool. Sur Cœur Maladroit, notamment, je fais une boucle, un moment où je fais chanter le public parce qu'ils connaissent assez bien ce refrain, donc c'est trop cool.

0: Merci Marine.
1: Merci.
0: Eh bien, si toi aussi, tu veux aller l'applaudir et chanter avec elle, sache que la chanteuse est sur scène merci. Jusqu'en 2027 et un merci. Peu partout en France.
2: C'est trop cool.
3: Non, mais vraiment, j'ose pas le dire.
4: J'ai pas envie d'en parler. Mais si, vas-y, on se dit tout.
0: Et cette semaine, c'est Apolline qui nous a laissé un message sur notre répondeur.
5: J'adore le foot, mais quand je joue avec les CE2, eh bien, ils sont souvent trop violents et ça m'énerve. Et quand je joue avec les CM1 de ma classe, eh bien, ils ne font jamais la passe. Et avec ma copine, on pense que c'est parce qu'on est des filles. Et ça nous énerve beaucoup.
0: Voilà une bien mauvaise habitude qu'ont pris de nombreux garçons. Dans la cour de récré, ils jouent au foot entre eux, car soi-disant, les filles sont moins fortes. Ou alors, ils tapent fort exprès pour leur montrer qu'ils seraient meilleurs. Super injuste. Bien sûr, les garçons ne sont pas naturellement plus doués au foot que les filles. Mais ce qui est certain aussi, c'est que lorsqu'elles sont exclues, les filles ont moins l'occasion de s'entraîner à faire des passes et à tirer. Donc, elles progressent moins vite par la faute des garçons. Pour remédier à ce problème, ma chère Apolline, tu peux proposer à d'autres élèves de former un groupe de foot. Des filles, mais aussi des garçons, qui, eux, ne tapent pas trop fort dans la balle, par exemple. Ensuite, demande à la personne qui surveille la récré de laisser chaque groupe jouer à tour de rôle pour que tout le monde ait de la place. C'est une question d'égalité. Tout le monde a le droit de s'amuser, quel que soit son genre ou son niveau. Alors Apolline, surtout ne te décourage pas.
6: Bonjour, vous êtes sur la boîte à blagues. Laissez votre message après le...
0: Ouvrez grand vos oreilles, la première blague arrive.
7: Bonjour, salut l'info. Je m'appelle Jeanne, j'ai 9 ans et j'habite à Avignon. J'ai une blague pour vous. Deux hommes et un chien sont sur un bateau. Le chien pète, les deux hommes tombent à l'eau. Quelle est la race du chien? Un pékinois.
0: Ah oui, on a l'image et le son. Merci Jeanne.
7: Au revoir.
0: Allez, suivante.
8: Bonjour, je m'appelle Elliot, j'ai 8 ans, j'habite à Toulouse et j'ai une blague pour vous. Pourquoi le mille-pattes ne joue pas au hockey? Parce que ça lui prendrait trop de temps de mettre ses patins.
0: Ah ben ça c'est sûr. Merci Elliot.
8: Merci beaucoup.
0: On enchaîne.
9: Bonjour, salut l'info, je m'appelle Antoine, j'ai 8 ans et demi et j'habite à Gris-Barre-Oval. J'ai une blague pour vous. Un chasseur a oublié ses flèches et il doit trouver la bonne combinaison pour retrouver son arc. Quelle est la bonne combinaison? Vous ne savez pas?
0: Ben non.
9: La pluie et le soleil pour qu'il trouve un arc en ciel.
0: Voilà encore une chouette devinette pleine de poésie. Merci Antoine.
9: Au revoir, salut l'info, j'adore votre podcast.
0: À Salut l'info, on a super hâte d'écouter tes prochaines blagues et devinettes. Tu peux les partager à tout moment sur notre répondeur au 01 47 79 40 00. Et n'oublie pas de nous donner ton prénom, âge et la ville où tu habites et le numéro de téléphone de tes parents.
10: Hé, hey, attends, pars pas tout de suite, c'est pas encore fini.
0: Et c'est le moment de tendre à nouveau le micro à notre auditrice de la semaine, Louise, qui vit à Albigny-sur-Saône, c'est près de Lyon.
11: C'est très beau, c'est un petit village. Il y a des forêts, dont les Monts d'Or. On peut marcher, on peut faire des randonnées, il y a plein de choses. Bah, en fait, il y a un conseil municipal pour les enfants. C'est super, c'est avec le maire. On parle un peu de notre village. On a plein d'idées, on a installé une tyrolienne. Violet. On fait beaucoup de choses pour l'école et pour la ville.
0: Et quel est ton livre préféré en ce moment, Louise?
11: Ça s'appelle Cœur de Pop. C'est trois filles qui partent en colo. Et en fait, elles font un groupe. Elles ont fait plein de musique. Tout le monde adore. Sauf qu'elles veulent pas révéler leurs secrets. Et en fait, il y a un professeur qui les surprend en train de s'entraîner pour leur morceau qu'elles vont publier. Et là, vraiment, je suis passionnée par ce livre.
0: As-tu, Louise, une idée du métier que tu aimerais exercer plus tard?
11: Mon métier, c'est juge. J'aime bien savoir un peu les problèmes des gens. J'aime bien aider les gens. Je suis médiatrice à l'école. Et en fait, parler avec des gens qui n'ont pas la même histoire que nous, c'est bien parce que tu les aides à régler les problèmes. Je trouve vraiment ça super.
0: Et quel vœu tu pourrais demander au génie de la lampe de réaliser pour toi?
11: Alors, j'aimerais bien voler, en fait. I believe I can fly. Voler, être libre, visiter un peu, sans prendre la voiture, sans faire des heures de route, vraiment pouvoir voler comme ça, découvrir, aller où je veux, quand je veux, ce serait vraiment super.
0: Allez Louise, on termine avec ta chanson préférée.
11: Elle s'appelle All Hands on Deck.
1: All Hands on Deck.
11: Elle est bien rythmée. J'adore Tinashe, c'est la chanteuse. C'est une chanson que je demande à mes parents de la mettre en boucle. Vraiment, je chante dessus, je danse dessus, je m'éclate dessus. 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
0: no choice. Et c'est déjà la fin de cet épisode.
11: Parler un peu de l'actualité, j'ai adoré.
0: Merci Louise de nous avoir si bien accompagnés aujourd'hui. Toute l'équipe d'Astrapi et de France Info te salue, ainsi que tous les auditeurs et auditrices de l'émission. Surtout, garde la pêche et le sourire en attendant notre prochain numéro.

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3: Chers amis, bonjour. Sainte-Foy-la-Grande, dans l'est du département de la Gironde, c'est une petite ville historique, ancienne bastide créée au XIIIe siècle, dans un secteur qui est aux confins du Périgord et de l'Agenais d'ailleurs. Donc en Gironde, mais non loin du Périgord et non loin de l'Agenais, du Lot-et-Garonne. Et elle est très proche de Bergerac, en fait plus proche de Bergerac que de Bordeaux. Voilà. Et la ville est bordée par la Dordogne, et cette Dordogne rejoint l'estuaire de la Gironde et se jette dans l'Atlantique, bien sûr. La Dordogne qui a été réputée pour ses fréquentes inondations. Et donc, on a construit des barrages en amont, ce qui a permis de réguler son cours. La Dordogne, qui est un élément essentiel de Sainte-Foy-la-Grande et de toute la région, puisqu'elle a participé au développement du commerce de la ville avec les bateliers qui ont transporté le sel en amont et le bois et le vin en aval. Une promenade, d'ailleurs, en bordure de la Dordogne est tout à fait intéressante au niveau de Sainte-Foy-la-Grande, par exemple, pour découvrir les quais qui ont été établi au 19e siècle. Et puis des escaliers un peu abrupts servent à rejoindre le centre-ville, ou plutôt le centre de la Bastide. Les habitants de Sainte-Foy-la-Grande sont au nombre d'un peu moins de 2700. C'est une petite superficie, hein. La commune a une petite superficie, et on appelle les habitants les Foyennes et les Foyens. Et pour le bassin de vie, on parle d'environ 10 000 habitants. Et je voudrais citer Roger Lanzac, pour une bonne et simple raison, c'est qu'il a habité Sainte-Foy-la-Grande, Roger Lanzac, et vous le savez très certainement, il a été l'un des animateurs du jeu des 1000 francs à l'époque, avant Lucien Jeunesse. Bienvenue à nos candidats du spécial jeune d'aujourd'hui. Je salue donc en votre nom Guillaume Hamelin et Antoine Larieux Igoudjil. Bonjour Guillaume.
4: Bonjour.
3: Ça va bien ?
4: Oui.
3: Guillaume, en quelques mots, ta vie, ton œuvre, tes espérances, tes rêves ?
4: En activité périscolaire, je fais du wajutsu, c'est un art martial japonais, et je fais aussi du tennis. J'aime beaucoup les livres.
3: Et par exemple, qu'est-ce que tu lis en ce moment ?
4: De la BD.
3: Une série, quelque chose, non ?
4: Oui, une série qui s'appelle Les Légendaires. Le sang royal. Ça raconte l'histoire de sœurs qui sont dans le groupe des légendaires, qui sont des héros en quelque sorte.
3: Ouais.
4: Et il y a deux filles qui sont dans ce groupe et elles ne savaient pas qu'elles étaient sœurs.
3: Ah ouais.
4: Et elles vont découvrir qu'il y en a l'une des deux, c'est une ressuscitation d'une vraie, mais qui n'est pas vraiment la vraie.
3: On comprend très bien de quoi il s'agit. Enfin, à peu près. Hein. Il faut lire pour, évidemment, savoir quels sont ces mystères, parce qu'il y a un côté mystérieux hein, dans cette série, Les Légendaires, et particulièrement dans ce volume de cette série qui s'appelle Sang Royal. Guillaume, tu joues avec nous, avec Antoine Larieux, Igoudjil. Bonjour, Antoine.
5: Bonjour.
3: Antoine, toi, alors tu es en terminale, parce que Guillaume est en CM2. Hein, oui, donc il y a quand même un écart assez important d'âge entre nos deux candidats qui vont donc se compléter. Et toi, alors, Antoine, qu'est-ce que tu peux nous dire de toi, tes centres d'intérêt, à part les études, bien sûr?
5: Je suis un joueur de jeux vidéo notoire.
3: Notoire, d'accord. Tu es connu sur la place?
5: Non, absolument pas. Mais absolument pas. Ça sonnait bien.
3: C'était une formule, oui, exactement, je comprends.
5: Mais je suis aussi. Je joue aussi de la musique. D'ailleurs, je suis.
3: Musicien notoire aussi?
5: Oui, notoire. Oui, là, par contre, pour le.
3: Mais on peut le dire parce qu'il se trouve que tu es à l'école de musique ici.
5: Oui, qui est juste à côté, à Sainte-Foy-la-Grande.
3: Et alors, en tant que musicien notoire, de quel instrument joues-tu?
5: Alors, je joue du piano, de la trompette, et j'ai commencé à faire du chant l'an dernier.
3: Pas mal. Guillaume Hamelin, Antoine Larieux, Igoudjil, vous êtes réunis pour tenter de répondre à toutes les questions du jeu du spécial jeune. Une question bleue de Jean-Marie Berthelin à Saint-Jean-de-Monts pour ouvrir ce jeu. De qui Madame de Maintenon fut-elle l'épouse secrète ? Madame de Maintenon, elle fut l'épouse secrète...
5: Le 14, non ?
3: De...
5: Louis XIV.
3: De Louis XIV. C'est bien parti. Après la mort de Marie-Thérèse. Autre question bleue, envoyée par carte postale par Bernadette Batty, qui habite Saint-Hilaire-de-Voust, en Vendée. Il faut citer deux expressions comprenant le mot pain, hein, le pain qu'on mange, hein, P-A-I-N. Deux expressions de la langue française, deux expressions courantes.
5: Avoir du pain sur la planche.
3: Oui, c'est ça, avoir du pain sur la planche. Et puis, une autre. Il en existe de nombreuses, d'ailleurs. Tu as une idée, Guillaume, non?
4: Non.
3: Non. Avoir du pain sur la planche, tu connaissais, ça?
4: Oui.
3: Ouais. Sinon, qu'est-ce qu'on a, alors? Bon, quelque chose qui pourrait être un peu violent, quoi, dans l'idée, aussi.
5: Prendre un pain?
3: Oui, prendre un pain ou en coller, hein. Oui, c'est ça. On est d'accord, parce que ça s'écrit bien P-A-I-N. Hein. Notre auditrice questionneuse Bernadette vous proposait aussi, parmi les réponses acceptées ou acceptables, pour une bouchée de pain, eh oui, c'est vrai. Troisième question bleue, d'Ulysse Mévélec à Garches, dans le département des Hauts-de-Seine. Il faut épeler le mot oreillette. Comment s'écrit le mot oreillette?
4: O-R-E-I-2-L-E-T-T-E.
3: Bonne réponse du premier coup, Guillaume. Mais pas de piège, mais bon, épeler n'est pas un exercice forcément facile. Je passe à cette question blanche de Sylvia Gerby à Paris dans le 12e. Dans quel film d'animation de Walt Disney, qui date de 1967, trouve-t-on le roi Louis? Donc dessin animé, film d'animation, le roi Louis.
5: Fantasia?
3: Ce n'est pas dans Fantasia. C'est tiré d'un roman d'un Britannique, hein, d'une histoire d'un auteur britannique.
5: Le livre de la jungle, peut-être.
3: C'est en effet dans le livre de la jungle. C'est Laurent Houtan, le roi Louis. D'après Rudyard Kipling, et dans le film d'animation de Walt Disney, le livre de la jungle. Question blanche. C'est une question qui nous vient de Normandie. Elle a été envoyée par Emma Churin de Louvigny dans le Calvados. Quel est le nom de ce petit oiseau qui, selon les espèces, peut être bleu, noir, charbonnière ou encore à longue queue?
4: Mésange.
3: Sans hésiter, la mésange. Souvent de différentes couleurs. Il en existe un très grand nombre d'espèces de ce petit oiseau, de ce passereau, la mésange.
4: Il y a aussi la mésange boréale.
3: Ah, on aurait pu avoir cet élément dans la question, effectivement. Un petit élément donné à Emma Churin qui nous a envoyé cette question. Question rouge maintenant, une question... Ah, encore sur un animal, c'est comme ça. C'est Fabien Oustin de Niort qui vous demande de quel animal le blanchon est-il le petit? Le blanchon.
5: La dinde? L'oie.
3: Ce n'est pas la dinde, ce n'est pas l'oie.
5: Je sais que c'est une volaille.
3: Tu dis que c'est une volaille?
5: Oui.
3: Eh bien, ce n'est pas une volaille.
5: C'est pas une volaille.
3: Non, c'est pas une volaille. Donc le blanchon, c'est le petit d'un animal. D'un mammifère, même. Une question à reposer à nos candidats d'aujourd'hui, Guillaume Hamelin et Antoine Larieux-Igoudjil. C'est le spécial jeune. Nous sommes à Sainte-Foy-la-Grande, en Gironde, sur France Inter, franceinter.fr et l'application mobile Radio France. 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Je reviens donc à cette question rouge, toujours de la part de Fabien Aoustin à Niort. De quel animal le blanchon est-il le petit ?
5: La baleine, du coup?
3: C'est le phoque, en fait. C'est le phoque. Petit du phoque du Groenland, pour être précis. Question qui rapporte à Fabien Aoustin à Niort 45 euros, puisqu'il s'agissait d'une question rouge. On fait le point, Guillaume et Antoine, vous pouvez vous arrêter, mais avec le repêchage, vous pourrez peut-être tenter le...
4: Moi, je dis oui. Banco.
3: Banco, d'accord. Mais d'abord, la question repêchage. Ah, vous allez peut-être remonter vers l'enfance avec la chanson de ce film.

0: Dans quel film entend-on cette chanson ? Est-ce Les Demoiselles de Rochefort, Les Parapluies de Cherbourg ou Peau d'âne ? Je répète, Les Demoiselles de Rochefort, Les Parapluies de Cherbourg ou Peau d'âne ?
1: Peau d'âne ?
0: Oui, c'est dans Peau d'âne de Jacques Demy. Vous avez donc maintenant la possibilité de répondre à la question à 500 euros, autrement dit le manteau.
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0: Une question calcul mental, ça va vous plaire ou pas ? Guillaume ?
1: Oui.
0: Oui ? Antoine ?
3: Est-ce que j'ai le choix ?
0: La réponse est non. Question envoyée par l'association Valentin Ahuy à La Roche-sur-Yon. Discutez entre vous, vous avez une minute, vous jouez ensemble. Nous rappelons que Guillaume est en CM2 et qu'Antoine est en terminale. Donc voilà, ils ont chacun leurs connaissances dans leur domaine. Mais sur cette question-là, ils peuvent se retrouver facilement. Dans une usine qui fabrique des verres, on compte 5% de casse. Question, combien de verres devra-t-elle fabriquer pour honorer, comme on dit, une commande de 1900 verres ? Je rappelle la question, tout le monde joue, calcul mental, logique. Dans une usine qui fabrique des verres, on compte 5% de casse. Combien de verres devra-t-elle fabriquer pour honorer une commande de 1900 verres ?
1: 1900 verres.
0: En sachant qu'on considère qu'il y a 5% de casse.
1: 19. Donc on arrive à 1900.
3: Et on... Oui, attends. 19, ça fait aussi.
1: 19 fois 5, ça fait.
3: 95. Je veux dire.
0: Je rappelle la question. Dans une usine qui fabrique des verres, on compte 5% de casse. Combien de verres devra-t-elle fabriquer pour honorer une commande de 1900 verres à coup sûr ?
3: Je veux dire... 1995 ?
0: 2000 ? Comment ça 2000, dit-il Antoine ? Pourquoi 2000 ? Eh bien parce que 2000 moins 5% égale 1900. On est d'accord ? Non, personne n'est d'accord sur cette question. Personne n'est d'accord. Et pourtant, c'est la bonne réponse. Mais oui, la bonne réponse, c'est 2000 verres. Hein, 2000 moins 5%, hein, les 5% de casse, 1900. Donc, pour avoir la commande de 1900 verres, il faut donc en fabriquer dans ces conditions 2000. Cette question banco rapporte à l'association Valentin AUI de Vendée à La Roche-sur-Yon 45 euros. 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Très bonne journée et à demain, si vous le voulez bien!

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1: Attention au départ.
2: Bonjour, je m'appelle Marie, j'ai 17 ans et j'aimerais savoir s'il existe des pays qui n'ont pas de chemin de fer. Merci, au revoir.
1: Y a-t-il des pays qui n'ont pas de chemin de fer? C'est Clive Laming, Marie, qui est assis à côté de moi, historien des chemins de fer précisément. Vous avez fait « ouais » comme ça de la tête. Alors, quels pays n'ont pas de chemin de fer?
3: Il y a un pays pour lequel j'ai tout fait en 2011 pour qu'il ait un chemin de fer. J'ai représenté la France au G8, c'est l'Afghanistan, qui aujourd'hui a un chemin de fer en construction. Mais vous avez des pays comme l'Islande, qui n'a jamais eu de chemin de fer, la Libye n'a plus de chemin de fer. Vous avez quand même pas mal de pays d'Afrique qui n'ont aucun chemin de fer.
1: Et pourquoi?
3: Manque de développement économique, difficulté de construire un réseau, il faut investir des millions et des millions et des millions. Le train coûte très cher, ça rapporte beaucoup, ça dépense très peu d'énergie, mais ça coûte très cher à construire, et aussi ça coûte

0: très cher à entretenir. C'est pourquoi le chemin de fer, finalement, comme tout ce qui est cher, est rare.
1: Et alors, est-ce qu'il y a des pays qui n'en ont pas parce qu'au niveau du terrain, par exemple, ça n'est pas possible de construire un chemin de fer ?
0: Le chemin de fer est à peu près capable d'aller partout, jusqu'à 4000 mètres d'altitude, jusqu'à 5000 mètres d'altitude au Tibet avec les Chinois. Le chemin de fer va partout sur les montagnes. Savez-vous que Antoine de Saint-Exupéry raconte des débuts de l'aviation dans les années 30, en Amérique du Sud, les pilotes essayaient de franchir la corbeille d'hier des Andes, ils ne pouvaient pas, les avions ne pouvaient pas monter à plus de 2000 mètres, mais ils voyaient les lumières des trains à 4000 mètres qui passaient par-dessus les montagnes. Autrement dit, le chemin de fer va partout. Mais les Suisses ont des gares partout. La Suisse, c'est un véritable métro parisien. Il y a des gares partout, jusque à la Jungfrau, à presque 4000 mètres d'altitude, vous avez une gare.
1: Donc vous diriez, j'allais vous poser la question, quel est le pays, à contrario, qui a le plus de chemin de fer ? Ce serait la Suisse ?
0: La Suisse est magnifiquement placée. Le Royaume-Uni l'a été pendant très longtemps. Les États-Unis ont eu jusqu'à 400 000 km de chemin de fer, c'est-à-dire 10 fois la France actuelle, mais les États-Unis ont beaucoup perdu. Ils ont beaucoup perdu de lignes parce qu'il y a eu le développement de l'avion, de l'automobile, etc. Mais des pays comme la Russie ont eu un réseau magnifique.
1: Mais actuellement ?
0: Je pense la Suisse, le Japon, qui sont à la fois très collectivistes et qui ont nationalisé très tôt leur réseau. La Suisse a nationalisé son réseau dès 1898. En France, on a attendu longtemps, 1938.
1: Donc en Suisse, où qu'on aille, on a une gare.
0: Où qu'on aille, on a une gare. Savez-vous qu'en Suisse, vous ne pouvez pas, par exemple, construire ou ouvrir une zone de construction, un lotissement, si, dès le début, le terrain étant encore vide, vous n'avez pas un service de transport en commun. Vous ne pouvez construire un nouveau quartier d'une ville que si d'abord il y a des autobus ou s'il y a une gare. Ils font les choses à l'envers par rapport à nous. Et ce qui fait qu'en Suisse, vous n'avez pas ce problème des lotissements sans gare, sans église, sans école, sans commerce, sans rien. Mmh. Donc finalement, c'est une question de volonté nationale.
1: Eh bien, qu'on en prenne de la graine. 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

0: 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Allez, on s'écoute une petite bestiole.
1: Quelle bestiole as-tu choisi ? On dirait qu'elle crache et qu'elle siffle. Nous sommes aux États-Unis, dans une plaine de l'État de Virginie, parsemée de ranchs et de bosquets. Ces cris sont donc certainement les feulements d'un opossum.
2: La

0: fait nuit, mais je ne vais pas allumer ma lampe de poche. Je préfère avancer dans les hautes herbes avec, pour seule lumière, la lueur de la lune. Je ne voudrais pas effrayer la bestiole.
1: Va-t'en, coyote de malheur!
0: Oh zut, il m'a repéré! J'ai l'impression qu'il s'est réfugié dans cet arbre frêle juste devant moi.
1: Va-t'en, je te dis! Je ne te servirai pas de dîner! Hors de question! J'ai encore trop à vivre! Je passerai la nuit perché sur l'arbre s'il le faut!
0: C'est bien un opossum. Il arbore un pelage gris magnifique avec deux couches de poils. Des poils courts qui tiennent chaud et des poils longs plus clairsemés qui lui donnent un air un peu ébouriffé. Il mesure au moins 85 cm et doit bien peser 5 kg, comme un gros chat.
1: Allez, le coyote! Fiche le camp!
0: Ah, mais en fait, ce n'est pas moi qui l'ai repéré, mais un vrai coyote auquel il tente d'échapper. L'opossum s'agrippe fort en haut de l'érable. Le coyote trépigne en bas de l'arbre en espérant qu'il descende ou qu'il tombe. Je vais m'approcher un peu parce que la lumière de la lune ne me suffit pas. Ah zut! Je me suis pris les pieds dans des racines. Ah, ça a fait peur au coyote. Il s'enfuit.
1: Quel trouillard ce coyote. C'est bien...
0: La branche a craqué. L'opossum est tombé de l'arbre. Heureusement que ma présence a fait fuir le coyote. Sinon, il aurait pu en profiter pour lui sauter dessus. Oh zut, il ne crie plus, ne bouge plus. Il a la gueule ouverte et la langue pendante. Hé, tu es mort?
1: Mais non, je suis pas morte. Je fais la morte, nuance.
0: C'est quoi cette odeur?
1: Oh, tu vas pas commencer, hein. Quand je fais la morte, je dégage une odeur pestilentielle. Non seulement j'ai l'air décédé, mais en plus, j'ai l'odeur d'une bestiole décédée. C'est fait exprès pour que les prédateurs pensent que je suis de la viande pourrie et soient trop dégoûtés pour avoir envie de me manger.
0: L'opossum se retourne, soulève sa queue sans poils qui ressemble à celle d'un rat et me montre son anus d'où s'écoule un liquide vert nauséabond.
1: Mais c'est une bonne stratégie pour me défendre. Sinon, je suis super propre. Je passe un temps fou chaque nuit à lisser mes poils.
0: L'opossum tire son nom de l'algonquin Apassum. Les algonquins sont un peuple autochtone du Canada. Apassum signifie « animal blanc », même si l'opossum est plutôt gris. Seule sa tête est vraiment blanche, dotée d'un museau pointu, à la truffe rose et d'oreilles noires et blanches.
1: Je me sens mal aimé, je suis le mal aimé.
0: Bon, si on allait manger un morceau pour te remonter le moral.
1: Justement, je connais un bon coin pour casser la croûte. Suis-moi.
0: L'opossum se dirige vers un ranch qui se situe à une centaine de mètres devant nous. Il fonce vers les sacs poubelles et les déchire. T'es sûr que c'est le meilleur endroit pour se restaurer des déchets?
1: Ben, carrément, regarde. Il y a des restes de poulet et même des frites. Oh, miam, miam. C'est trop bon. Alors oui, on m'accuse de fouiller dans les ordures, mais je suis un omnivore, moi. Je mange de tout, même les charognes. Si les humains ne veulent pas que je touche à leurs ordures, ils n'ont qu'à les enfermer dans des bennes.
0: Cette bestiole met vraiment n'importe quel aliment à son menu. Des œufs, des insectes, grenouilles, serpents, rongeurs, oiseaux, vers de terre. On ne peut pas dire qu'il soit difficile. Il mange même des cadavres, ce qui accentue sa mauvaise réputation. Pourtant, un charognard, c'est bénéfique pour tout le monde. En mangeant des bestioles décédées, l'opossum empêche la propagation de certaines maladies.
1: Hé, tu sais ce que je mange aussi?
0: Bah non.
1: Par milliers, des tiques.
0: Un opossum adulte mange environ 5000 tiques par an rien qu'en faisant sa toilette. Il permet ainsi de contenir la terrible maladie de Lyme.
1: Hé, comment on me remercie? Bon, coup de fusil. En parlant de manger des tiques, je vais me mettre à l'abri derrière le bosquet. Faut que je fasse ma toilette.
0: L'opossum s'est assis par terre et lèche un large trou sur son ventre. C'est quoi ce trou dans ton ventre? Tu es blessé?
1: C'est pas un trou, mais une poche ventrale. Je suis un marsupial, mon petit pote. Le seul d'Amérique du Nord. Tu crois pas qu'ils pourraient en être fiers, les Américains, de leur marsupial national? Ah bon non, ils préfèrent me détester.
0: Les marsupiaux sont des mammifères qu'on trouve principalement en Australie. Mais il en existe quelques espèces en Amérique. Les femelles opossums ont, comme les kangourous, une poche ventrale dans laquelle elles allaitent et protègent leurs bébés. Oh ! Un museau pointu émerge de la poche. C'est un mini opossum qui sort vigoureusement et grimpe sur le dos de sa maman. Oh ! En voilà un autre ! 2, 4, 8 ! Tous s'agglutinent sur le dos de leur mère et forment une belle brochette. Ils sont tout dufteux. Leurs yeux noirs et brillants me regardent avec curiosité. Mais combien sont-ils?
1: Oh, ben là, j'ai eu droit à la portée maximum. 13 petits. Bon, allez, c'est pas tout ça. Faut la nourrir, toute cette marmaille.
0: La femelle opossum se faufile dans les hautes herbes vers une mare au cœur de la forêt. Elle se dandine jusqu'au bord avec son chargement de bébés sur le dos.
1: Je savais bien que la pêche serait bonne ce soir. Les nuits de printemps, c'est la fête à la grenouille.
0: L'opossum patauge dans l'eau et en extrait des sortes de colliers bizarres. C'est quoi? J'y vois rien, il fait trop sombre.
1: Des œufs de grenouille. Très nourrissant pour mes petits et moi. Oh, oh non! Des chasseurs. Vite les choupis, cramponnez-vous. On monte dans les hautes branches touffues de ce grand chêne juste devant.
0: Les pieds de l'opossum possèdent un pouce opposable. C'est grâce à lui qu'elle attrape tout ce qu'elle veut et grimpe aussi facilement aux arbres. L'opossum disparaît derrière les feuilles. Certains petits se sont réfugiés dans la poche, tandis que d'autres se tiennent solidement sur le dos de leur mère, avec leurs pattes ou leurs queues. La queue des opossums est préhensible. C'est une sorte de cinquième main.
1: Ah, on dirait que les coups de feu s'éloignent.
0: Ouf! Tu descends?
1: Oui. Tu comprends maintenant pourquoi je te dis que... Je suis la mal-aimée! Je suis la mal-aimée!
0: Oui, mais pas la peine de chanter, hein.
1: Je me plains parce que vous, les humains, vous êtes pas des rigolos. Mais moi, j'étais là avant vous. J'étais là en même temps que les dinosaures il y a 70 millions d'années. Enfin, pas moi, la femelle opossum de bestiole, hein. Mais mes ancêtres, nous, on a survécu à l'astéroïde qui a détruit les plus grosses bestioles que la planète ait jamais portées. Alors, les humains, finalement, vous nous faites pas peur. Si ça se trouve, on sera même encore là après vous. Allez, le jour se lève. Il est temps pour nous d'aller au dodo. Salut, Denis.
0: Dormez bien. Après toutes ces émotions, moi aussi, j'ai besoin de repos. Bye bye, opossum. Pendant cette aventure, nous avons entendu que le nom de l'opossum vient de l'algonquin Apassum. Que signifie ce nom? Animal noir? Animal blanc? Animal ébouriffé? Bravo! Apassum signifie bien animal blanc en algonquin, la langue d'un peuple autochtone du Canada. C'était une aventure à l'Amérique, aventure à l'américaine, mais c'était bestiolement génial.
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2: Bonjour, je m'appelle Jana et j'ai 11 ans. Voici ma blague. Il y a 3 personnes. Une personne avec un parapluie, une personne avec un imperméable et une personne avec un t-shirt. Laquelle des 3 est la plus mouillée?
3: Bah aucune, on n'a jamais dit qu'il pleuvait. Au revoir.
4: Madeleine, 7 ans. Un papa kangourou attend son fils à la sortie de l'école. Et quand il le voit, il lui dit « Alors cette leçon, tu l'as appris ?» Le bébé kangourou dit « Oui papa, c'est dans la poche !»
5: Bonjour, je m'appelle Florent, j'ai 10 ans.
6: Bonjour, je m'appelle Axel, j'ai 10 ans.
5: On va

0: Vous racontez notre blague. Zoé rentre à l'école après sa première journée à l'école primaire. Alors Zoé, tu as appris beaucoup de choses aujourd'hui ? Pas assez en tout cas, ils veulent que j'y retourne demain.
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1: Magnifique ce programme de France Musique.
2: Les contes de la Maison Ronde, l'énigme des portraits oubliés. Chapitre 1. J'aime bien tous les styles de musique, tous. La musique de supermarché, quand je vais faire les courses. La musique d'ascenseur, quand je prends l'ascenseur et que je rentre chez moi. La musique de jardin public, avec ses cuivres, très marrants, et ses joues gonflées. La musique de salle de bain, parfaite pour chanter sous la douche. La musique de salle à manger, la musique de couloir, la musique de fenêtre, qui s'échappe par les fenêtres et rend les rues joyeuses, sans quoi elles seraient tristes. La musique de cuisine, la musique de placard. La musique de film que je mets toujours en fond sonore quand je regarde un film, mais celle que je préfère, c'est la musique de chambre. Ah, si vous ne la connaissez pas, je vous propose un voyage à travers les siècles, à la découverte de la musique de chambre. C'est une musique très chouette. Et comme toutes les histoires très chouettes à travers les siècles, elle commence, oui, forcément, vous l'avez deviné, dans un château.

Imaginez un château, autrefois fabuleux, mais qui aujourd'hui n'est plus que l'ombre de lui-même. Sa grille d'entrée, piquetée de rouille, s'ouvre sur une large allée envahie par les ronces. Ses jardins, que l'on devine avoir été conçus à la française, ont laissé place à une végétation désordonnée. Et que dire de ses façades, grignotées par le lierre? Elles donnent l'impression que ce château a été oublié, que le temps s'est arrêté. Écoutez, on dirait que la mélancolie et la tristesse aiment s'y promener. Ce château serait-il abandonné? Ou bien abriterait-il une princesse, victime d'un terrible sortilège et qui attendrait d'être délivrée par le doux baiser

À la différence près que Paul ne souhaite pas rompre un sortilège par un petit baiser de rien du tout, mais plutôt sauver une princesse grâce à sa bravoure et à son épée. À califourchon sur un balai, une nappe attachée à son cou en guise de cape, notre héros, armé d'un roseau, dévale l'allée principale du domaine en criant joyeusement « Ah !»

Paul Sauvan, de son vrai nom Paul Darode de Sauvan, passe l'été chez son grand-père, le comte de Sauvan, propriétaire du château. Vous pensez peut-être « Ah, quelles vacances de rêve! Mais quelle chance il a, ce petit garçon !» Eh bien, Paul n'est pas du tout de cet avis. Il faut dire que son grand-père n'a pas un caractère facile. Toujours bougon et triste. Si triste. Paul ne peut pas partager sa joie de vivre avec lui. Son rire jaillissant se heurte à la tristesse du vieux comte. Sa fantaisie à sa sévérité. Sa curiosité au silence du vieil homme. Et puis, il y a tant de mystères autour de sa famille. Alors, aujourd'hui, Paul s'est fait une promesse. Au dîner, il va prendre son courage à deux mains et va poser à son grand-père toutes les questions qui trottent dans sa tête. Il va lui demander « Papy, pourquoi es-tu toujours si triste? Pourquoi vis-tu dans un château à moitié délabré? Pourquoi notre famille n'utilise-t-elle plus son nom complet, les Darode de Sauvan ?» L'heure du dîner sonne enfin. Mais seul le tic-tac de la pendule rythme le repas du soir. À peine la dernière bouchée avalée, Paul quitte la salle à manger. D'un pas précipité, il traverse le vestibule, monte 4 à 4 les marches du grand escalier en marbre, tourne à gauche, passe devant sa chambre, puis celle de son grand-père, et s'engage dans la galerie qui le mène vers son endroit favori, la bibliothèque. Passé la porte, il s'affale sur un des fauteuils en cuir. Les larmes ruissellent sur son visage. Il est furieux, furieux contre lui-même. Oh, mais quel idiot ! Ah, je n'ai même pas eu le courage de lui poser une seule petite question. Peu à peu, les battements de son cœur se calment. Paul sèche ses larmes, puis s'avance vers une petite vitrine dans laquelle sont exposés des objets ayant appartenu à ses ancêtres. Son attention se porte sur un coffret en bois et en nacre, contenant un pistolet. Puis, sur une épée, sur le pommeau de laquelle sont gravés deux mots en latin et en grec. Mereo Kratos, qui veut dire « mérite et pouvoir ». Oh, cela m'a pris une semaine pour en trouver la traduction. Mais le mystère reste entier. Que signifie cette inscription et que vient-elle faire sur cette épée ? Soudain, Paul est arraché à ses pensées par des bruits. Ou plutôt, des sons étranges. D'où proviennent-ils ? De l'aile ouest ? L'aile abandonnée ? Oh ! Quelqu'un s'est introduit dans le château ? Paul saisit l'épée et quitte la bibliothèque sur la pointe des pieds. Il se laisse guider par cette étrange musique. Arrivé sur le palier du grand escalier, il ouvre doucement la petite porte qui mène à l'aile abandonnée. Et débouche sur une longue pièce, ornée de miroirs fêlés et de lustres à pampilles.

0: garnie. Oh, l'ancienne salle de bal. Il la traverse, faisant craquer le parquet. Et toujours guidé par la musique, il s'avance vers une autre porte sur la droite. La pousse du bout des doigts. Oh, la porte s'ouvre sur une scène qui laisse Paul bouche bée. Une jeune fille se tient dans cette pièce. Ses longs cheveux bruns, noués par un simple ruban, ses traits fins, lui donnent un air fragile. Mais la vivacité de ses déplacements contredit cette première impression. Légère comme une plume, elle arpente la pièce, ouvre les tiroirs d'un petit secrétaire, regarde sous une commode, derrière un tableau. Paul est émerveillé par la grâce de la jeune fille. Absorbé par sa contemplation, il lâche son épée. La jeune fille tourne la tête. « Salut, Paul. C'est sympa de venir m'aider à chercher. Quoi ?» C'est tout ce que Paul trouve à répondre. « Eh ben, chercher à résoudre l'énigme. Quoi ?» Là encore, la réponse de Paul n'est pas brillante. « Eh ben, avec toi, je sens qu'on va accomplir des miracles. Bon, tu comptes rester planté là toute la soirée, la bouche ouverte ou... Allez, récupère ton épée et viens avec moi. » La jeune fille attrape Paul par le bras et l'entraîne avec elle. Paul, encore sous le choc de cette rencontre, oublie toutes les questions qu'il aurait dû lui poser. Qui est-elle? Comment ose-t-elle entrer dans le château? Pourquoi connaît-elle son prénom? Il ne réussit qu'à balbutier.
1: Comment tu t'appelles?
0: Rosine. Il passe la salle de bal, s'enfonce dans un long couloir et arrive enfin dans une galerie décorée de tapis anciens et ornée d'une rangée de portraits. Absolument tout est couvert de poussière et de toiles d'araignée. À la lueur de la lune, ces portraits arborent des mines effrayantes.
1: À la tête que tu fais, Paul. T'as vu un fantôme? Pas de panique. Ces portraits représentent tes ancêtres. Je vais te raconter leur histoire. Faut que tu sois au courant de tout pour m'aider à résoudre l'énigme qui innocentera Arthur.
2: Une énigme? Ah ben je suis comme tout le monde, moi j'adore résoudre les énigmes. Quand je pars en vacances, quand je prends le train ou quand je fais la queue à la boulangerie, j'en profite toujours pour résoudre quelques énigmes. Et comme je dis toujours, une bonne énigme est une énigme résolue. Mais qui est cet Arthur qu'il faut innocenter? J'espère que nous en saurons un peu plus dans le prochain épisode.
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3: Et coucou les petites curieuses et les petits curieux, allez, on se met en mode filature.
4: Bonjour, je m'appelle Robin, j'ai 12 ans et je voudrais savoir si un détective privé pourrait enquêter sur le président de la République. Merci.
3: Est-ce qu'un détective privé pourrait enquêter sur le président de la République ? Robin, je suis avec une détective privée, vous vous appelez Margot Duquesne. Est-ce que c'est possible ça, Margot Duquesne ?
5: Alors, je ne m'étais jamais posé la question, donc j'ai dû me creuser la tête pour y répondre. La réponse est clairement non. Personne ne peut suivre, organiser une filature et une surveillance sur un président de la République, parce que le président de la République, lui, il est quand même là pour protéger tous les citoyens et il protège la sécurité des citoyens. Et donc, si on le suit, qu'on connaît tout son emploi du temps, ses déplacements, etc., en fait, c'est une atteinte à la sécurité nationale. Et dans ce cas-là, c'est très grave, c'est illégal et on n'a pas du tout le droit. Donc le président de la République, personne n'a le droit de le faire suivre.
3: Et est-ce que, par exemple, je ne sais pas, les paparazzis peuvent avoir recours au service d'un détective privé pour les aider ?
5: Ça ne nous est jamais arrivé, parce que je pense qu'on fait un peu la même chose, sauf que eux, entre guillemets, ils ont beaucoup moins de règles. Voilà, donc nous, on est quand même très encadrés par des cadres légaux, etc. Les paparazzis, je pense qu'ils sont... on n'a pas les mêmes règles.
3: Mais sans foi ni loi, quoi.
5: Oui, je pense qu'ils sont plus sans foi ni loi. Après, dans un de mes dossiers, on nous a pris, je pense, pour des paparazzis. Mais ce qui, moi, me va très bien, si on me prend pour une paparazzie. Mais bon, on n'a pas non plus les mêmes méthodes. Un petit peu, mais pas tant que ça, finalement.
3: Et sans monter alors jusqu'à la présidence de la République, est-ce que ça peut arriver d'enquêter sur des grands patrons, par exemple, ou des grandes stars qui, du coup, n'ont pas l'obligation légale, vous dites, de nous protéger ?
5: Oui, tout à fait. Et c'est pour ça que c'est très compliqué, parce que justement, ces gens-là ont des protections rapprochées, du personnel qui s'occupe de leur sécurité, etc. Donc là, il faut être... nombreux, on ne peut pas le faire tout seul. Et puis, il faut être très, très attentif. C'est très compliqué, mais c'est possible, bien sûr.
3: Ça vous est arrivé déjà ?
5: Oui, ça m'est déjà arrivé.
3: D'enquêter sur une grande star ?
5: De participer à un dispositif de personnes qui étaient relativement connues, après, dans un certain milieu.
3: On ne peut pas savoir, évidemment.
5: Non, bien sûr, non.
3: Je tente. Et je me plante, bien sûr. Salut les matelots.

0: revienne. 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
1: Il y a longtemps, très longtemps, dans un lointain pays d'Afrique, vivait un sorcier maléfique qu'on appelait Mazir. Non seulement Mazir adore faire le mal, mais il est très doué. Transformation, métamorphose, immobilisation, il sait tout faire. Depuis plusieurs années, il cherche une lampe magique qui, d'après ce qu'on lui a raconté, pourrait le rendre extrêmement riche et terriblement puissant. Une nuit, il voit apparaître en rêve la silhouette d'un jeune homme. Ses pieds sont nus, sa chemise trouée.
2: Qu'est-ce que c'est que cette embrouille ? Pourquoi le destin me montre-t-il un petit vaurien sans chaussures ?
1: Murmure-t-il dans son sommeil. Quelques secondes plus tard, la vision se transforme. Une caverne apparaît sous la terre. Ses portes s'ouvrent. Elle dévoile des montagnes d'or. Et au milieu de tout ça, la fameuse lampe magique. Mazir se réveille en sursaut.
3: Ce jeune homme me permettra de mettre la main sur la lampe.
1: Puis il rit. Il rit très fort. Non, encore plus fort. Oui, comme ça. Jusqu'à faire trembler les murs de son palais. Car c'est ainsi, toujours, que rient les affreux ensorceleurs. Puis il file, grâce à l'un de ses fabuleux tours, dans le pays du jeune homme. Il habite un grand royaume aux portes de la Chine.
4: Qui veut mes pastèques, mes pamplemousses, mes abricots ?
5: Il est frais mon poisson, poisson frais, sardines, morue, il est bon mon poisson !
1: Le soleil tape fort sur le grand marché d'Al-Qadas. À droite, à gauche, on se presse devant les étals. On tâte les fruits, les poissons, les légumes.
4: Ils sont bien poisson, bien poisson, allez-y, venez.
5: Il est pour mon poisson.
1: Soudain, au milieu de la foule, surgit une bande de jeunes garçons qui bondissent en dérobant quelques pains. Quand les ventres gargouillent, ma foi, il faut bien les remplir.
5: Hé, Aladdin, attrape.
1: Le jeune homme lève les yeux. Un énorme sac de noix est en train de voler dans sa direction. Aladdin le saisit d'une seule main. Puis, ils se mettent à courir, à toute vitesse.
4: Au voleur ! Au voleur ! Mon sac de noix !
1: Aladdin se faufile entre les étals.
4: Sacripant, reviens ici ! Au voleur ! Au voleur ! Au voleur !
1: Enfin, il s'engouffre dans une petite ruelle sombre. Il se retourne. Oh ! Ouf ! Ça y est, il a semé le marchand qui le poursuivait.
6: Eh, hey, petit.
1: Glisse tout à coup une voix d'homme, dans la pénombre.
6: Approche.
1: Intrigué, Aladdin fait quelques pas dans sa direction.
6: Serais-tu le fils du tailleur Mustapha ?
7: Oui, mais il est mort il y a quelques années.
1: Aussitôt, l'homme le prend dans ses bras, en pleurant comme une fontaine. Oui, ou plutôt... 10 fontaines.
8: Mon neveu, comme je suis triste. De retour au pays après 40 ans, j'apprends que mon frère chéri est mort.
1: Aladdin, surpris, ne sait pas trop quoi dire. L'homme reprend de plus belle.
8: Bon. Je gagne au moins un neveu dans l'affaire. À ce que je vois, ta mère et toi êtes loin de rouler sur l'or.
9: Laisse-moi vous aider. La famille, c'est si important.
8: Retrouve-moi ici demain, après le coucher du soleil.
1: Puis il s'en va, en laissant échapper, tiens, tiens, un petit rire maléfique. Mais, j'avais dit petit, Mazir.
6: Oh, ça va.
1: Le lendemain, Aladdin se présente au rendez-vous. Dans le silence imposé par la nuit, Les deux hommes prennent la direction du désert. Oh, pétard ! Oh, la route est longue ! Enfin, Mazir fait signe de s'arrêter.
6: Tu es sur le point d'en avoir plein les yeux, mon neveu. Mais d'abord, rassemble des brindilles pour faire un grand feu.
1: Piqué par sa curiosité, Aladdin obéit. Lorsque les flammes sont assez hautes, le magicien y jette une potion très odorante. Et tandis qu'il marmonne d'étranges formules magiques, une fumée noire s'élève dans le ciel. Aladdin regarde son oncle avec des yeux de merlan frit.
7: Qu'est-ce que vous faites déjà comme métier ?
1: La terre, soudain, se met à trembler. Elle s'ouvre. Apparaît alors un immense escalier.
10: Écoute-moi bien, Aladdin. Il y a sous nos pieds un fabuleux trésor. Il est à toi. Mais avant, rapporte-moi une lampe. La nuit est si noire, on n'y voit rien. Et pour te protéger, glisse cet anneau à ton doigt. Maintenant, descends.
1: Enivré par la promesse de toutes ses richesses, Aladdin, lentement, s'enfonce sous la terre. Arrivé tout en bas, il découvre un magnifique jardin qui le conduit à une grotte remplie d'or et de pierres précieuses.
11: Waouh ! Par la barbe de ma grand-mère ! Waouh !
1: Émerveillé, il balaye du regard les émeraudes, les diamants, les rubis, lorsqu'il aperçoit là, tout au bout, une petite lampe. Aladdin s'en empare.
7: Elle a la forme d'une théière, mais bon, ça fera l'affaire.
1: Puis, il se dépêche de remonter à la surface. Parvenu presque tout en haut, il dérape, il glisse. Vite, il tend sa main à son oncle pour se rattraper.
8: Donne-moi d'abord la lampe, petit.
1: Aladdin, tout à coup très méfiant, refuse.
8: Donne-moi la lampe.
11: Non.
8: Si.
11: Non.
8: Si.
11: Non.
8: Si.
11: Non.
8: Non. Eh bien, c'est ce qu'on va boire.
1: Mazir jette une nouvelle potion dans le feu. La terre, aussitôt, se met à trembler. Grouille, Aladdin, grouille ! Trop tard, le sol vient de se refermer. Mazir est rouge comme un piment.
8: Ah ! Des années de recherche détruites par un petit insolent !
12: Ma petite lampe, elle était là !
8: Satané Aladdin, tu n'es pas prêt de revoir la lumière du jour.
1: Puis, enveloppé dans un nuage de poussière magique, il retourne dans son palais d'Afrique. Pendant ce temps, Aladdin, enfermé sous la terre, tremble de peur. Le pauvre. Ouh, eh ben, il perd un peu la boule.
11: Hé, hey, oh. Il y a quelqu'un ? Personne. Hé, hey, personne ! Vous connaissez l'histoire du stupide petit Aladdin qui, alléché par la promesse d'un peu d'or, s'est fait embobiner par un terrible magicien ?
9: Mais qu'est-ce que c'est que ce truc ?
1: L'anneau que lui a donné Mazir brille. Il chauffe, il siffle en laissant s'échapper une immense créature sacrément étrange.
13: Je suis le génie de l'anneau. Vos vœux seront des ordres, maître.
7: Génie, fais-moi sortir d'ici.
1: Répond Aladdin du tac au tac. Il se retrouve immédiatement chez lui. Serré dans sa main gauche, il tient la lampe qui lui a causé tant de soucis.
11: Tout ça pour ça ?
7: Espérons au moins que je puisse en tirer un bon prix sur le marché, parce que là, bon...
1: Aladdin, aussitôt, se met à l'astiquer. 3 secondes plus tard, une nouvelle créature apparaît.
14: À votre écoute, maître. Je suis le génie de la lampe. Que puis-je pour vous ?
11: Une lampe magique ! Deux génies ! Mais je suis le plus heureux des pommes, moi ! Enfin non, des hommes ! Je suis le plus heureux des hommes !
1: Aladdin est déjà en train d'imaginer tout ce qu'il va pouvoir lui demander.
15: Un nouveau sarouel.
16: Un lit extra confort.
15: Un palais dans le désert. Et si je me faisais installer un four à pain ?
1: Lorsqu'il se ravise.
15: Prudence, mon vieux, prudence. Si le magicien apprend que tu as réussi à t'échapper avec la lampe, tu risques de passer un sale quart d'heure. C'est décidé. Je ne réveillerai le génie que lorsque j'aurai besoin de remplir le frigo.
1: Et ainsi passent plusieurs années. Un matin, très tôt, Aladdin est réveillé par le crieur public.
17: Attention, attention! Sur ordre de Sa Majesté le Sultan, toutes les boutiques et les maisons doivent fermer leurs portes immédiatement. Sa fille va traverser la ville pour se rendre au bain et personne ne doit l'approcher.
1: Ce genre de choses... ça énerve Aladdin.
7: Non, mais pour qui ils se prennent au palais, franchement? Alors voilà, parce que mademoiselle la princesse va au bain, on devrait rester enfermé.
15: Et ben vous savez quoi? C'est ce qu'on va voir.
1: Ni vu ni connu, il se faufile dans les ruelles jusqu'au hammam de la ville. Lorsque son regard croise celui de la princesse, c'est le coup de foudre. Il s'observe, émerveillé, un peu gêné, dans le silence. Puis, elle prend la parole.
18: Je m'appelle Badroul Bouldour.
7: À tes souhaits. Pardon, non, parce que je crois que j'ai pas bien entendu.
18: Oh si, si, t'as bien entendu. C'est mes parents. Je sais pas ce qu'il leur a pris.
1: Il se revoit ainsi, plusieurs semaines. Leur amour grandit. Enfin, ils décident de se marier.
18: Aladdin, on s'est promis de s'aimer pour toujours, mais on va peut-être trouver ça long, non?
7: On verra bien. Et puis sinon, on restera amis.
18: Super! Ah, et une dernière chose. Comme le veut cette stupide tradition, tu vas devoir demander ma main à mon père. Je te préviens, c'est un vieux schnock. Une seule chose l'intéresse, les pépettes. Il veut me marier à un prince plein aux as, alors surtout ne te laisse pas décourager.
1: Aladdin ne dit rien, mais il rentre chez lui avec des cafards. Le cafard.
7: Comment faire? Jamais le sultan n'acceptera que sa fille se marie avec moi.
1: Évidemment, il pourrait demander au génie de le couvrir de richesses, mais primo, il n'a pas très envie de rentrer dans le jeu du sultan.
7: Franchement, je vaux pas moins qu'un autre, même si je suis pauvre.
1: Et deuxio, il risque d'attirer l'attention du magicien. Puis, il pense à Badroul Bouldour.
7: Tant pis, je prends le risque.
1: Aladdin frotte la lampe, le génie apparaît et le transforme en prince richement habillé, limite tape à l'œil.
7: Ouais, enfin, c'est un peu ridicule les babouches d'or quand même. Bon, allez, au boulot.
1: Ridicule ou pas, Aladdin réussit à charmer le sultan qui accepte sa demande en mariage. Au même moment, dans son palais africain, Mazir fait un nouveau rêve.
19: Quoi ? Le vaurien a réussi à s'échapper de sa grotte ? Comment a-t-il fait ? L'anneau magique ! Quel idiot ! J'ai oublié de lui reprendre ! Et purée ! Et d'où vient tout cet or que je vois autour de lui ? La lampe ! Il a réussi à réveiller le génie !
1: Le magicien, hors de lui, traverse les continents et les océans à toute vitesse.
19: Attention, ça va chauffer.
1: Grâce à un tour de magie spectaculaire. Non, plus spectaculaire. Mazir arrive à récupérer la lampe magique, puis il fait déplacer Badroul Bouldour et son palais en Afrique. Aladdin est désespéré. Va-t-il se laisser faire ? Oh non, sûrement pas. Certes, il n'a plus la lampe, mais il lui reste le génie de l'anneau.
16: Ah, tout à coup, on se souvient que j'existe, Laure.
20: Non, là, franchement, c'est pas trop le moment. Il faut aider Aladdin.
16: Ok, ok.
20: Immédiatement, le génie transporte Aladdin auprès de Badroul Buldur. Lorsque la princesse l'aperçoit, elle n'en croit pas ses yeux.
18: Aladdin ! Oh, je te raconte pas, c'est l'enfer ici. Mais bref, j'ai un plan. Il se vend en ville une poudre mortelle, file l'acheter, je me débrouillerai pour la faire boire à ce vieux rabougri.
20: Aladdin soupire de soulagement.
7: Pétard, elle assure.
20: Pense-t-il en courant, plus amoureux que jamais. Les affaires s'arrangent enfin pour nos deux camarades. Mazir boit la poudre et tombe raide mort sur le carreau.
18: Bon débarras, vieux rat.
20: Puis, ils rentrent, là-bas, dans leur grand royaume, aux portes de la Chine. Aladdin et Badroul Buldur rient, et dans leurs yeux brûlent 1000 feux merveilleux qui valent toutes les lampes magiques du monde.
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2: Bonjour, salut l'info. Je m'appelle Clémentine, j'ai 9 ans et j'habite à Passy. J'ai une blague pour vous. Monsieur et Madame Touille ont une fille. Comment s'appelle-t-elle ? Sacha, Sacha Touille. J'adore vos podcasts. Merci, salut l'info.
0: Elle est rigolote, celle-là.
3: Bonjour, je m'appelle Étienne, j'ai 7 ans et demi et je vais vous dire une blague. Dès que l'on prononce mon nom, je n'existe plus. Qui suis-je ? Le silence.
4: Trop bien cette blague.
5: Bonjour, je m'appelle Sacha, j'ai 6 ans, j'habite à Échigé. Je vais vous raconter une blague que j'ai inventée. Toto dit à sa maîtresse, « Maîtresse, maîtresse, je suis en CE1 et je ne veux pas passer en CO2, c'est mauvais pour la planète. » Ah oui, le CO2, c'est ce gaz qui provoque le réchauffement climatique. Bravo pour cette blague inventive, Sacha.
3: Bye bye, salut l'info.
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Bienvenue à bord de la Disco Mobile, une voiture mélodique dans laquelle vous et moi, j'aimerais qu'on parte à l'aventure, à la découverte d'artistes qui sont devenus des légendes de la musique. Vous êtes prêts? Alors, attention, transformation! Eh oui, aujourd'hui c'est moi qui prends le volant. Je vais vous raconter mon histoire. Alors, attachez vos ceintures, aujourd'hui, je suis Ella Fitzgerald. Je suis née le 25 avril 1917, en Virginie, aux États-Unis. Même si j'aime pas trop le dire, j'ai pas eu une enfance des plus joyeuses. Mon père est parti quand j'étais bébé, et ma mère est morte dans un accident de voiture quand j'avais 15 ans. Ça m'a fait tellement de peine que j'ai un peu dérapé. J'ai eu des problèmes à l'école, des problèmes avec la police. J'ai dû apprendre assez vite à me débrouiller toute seule. Et puis, j'avais vraiment pas beaucoup d'argent, alors pour m'en sortir, j'ai fait plein de petits boulots. Et notamment, je dansais dans la rue. Je rêvais de ça, devenir danseuse. Et puis un jour, je participe à un concours à l'Apollo Theater de Harlem, à New York. J'avais prévu de danser, mais juste avant mon passage, il y a eu un numéro de claquettes qui était si impressionnant, qui a tellement conquis la foule que je suis restée comme pétrifiée. Alors non, j'ai pas dansé, mais j'ai chanté. Et là, alors que je m'y attendais pas du tout, ça a été un triomphe. Le public s'est levé, m'a acclamé. Je suis arrivée première au concours. J'ai gagné 25$. Et ma vie n'aura plus jamais été la même. Dans les années 30, j'ai pas encore 20 ans, c'est le swing qui enflamme les nuits à New York. Une musique dérivée du jazz, notre musique. Enfin, quand je dis notre, celle des Afro-Américains, comme moi. Une musique libre, dansante, qui laisse place à l'improvisation, qui évolue sans cesse. Dans tous les clubs, elle est jouée par des big bands, des grands orchestres qui font danser les foules tous les soirs. Ces orchestres, c'est celui de Chick Webb, un batteur de génie. Je le rencontre grâce à Bardou Ali, un musicien qui joue avec lui. Alors au début, il ne veut pas me voir, mais Bardou insiste. Et quand je me retrouve enfin face à Chick, je chante. À peine deux couplets a cappella et il est littéralement envoûté par ma voix. Il m'engage dans son groupe et il devient même mon père adoptif. Ensemble, on enregistre plusieurs titres et c'est avec cette chanson-là que je deviens connue.

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1: Mais en 1941, les États-Unis entrent en guerre contre l'Allemagne nazie et l'Empire du Japon. Pendant 4 ans, on avait fait les concerts les plus mémorables. Ma voix, si pure, si pleine, était devenue indispensable à l'orchestre. Quand Chic est mort, j'ai continué de chanter avec ses musiciens, qui étaient devenus un peu comme ma famille. Mais beaucoup d'entre eux ont dû partir combattre, et ceux qui sont restés ont dû s'adapter. Avec moins de musiciens, chacun est plus libre de s'exprimer. Alors cette musique évolue encore et encore, et le swing devient bebop. Bebop, c'est un peu comme un langage, mais ce sont les instruments qui parlent. Eux seuls ont les mots et le vocabulaire. Tiens, là par exemple, le saxophoniste a une idée. Et tiens, le trompettiste lui répond. C'est absolument magique. Dans cette ambiance, moi aussi, je peux dire ce que je veux. Mon instrument, c'est ma voix. J'improvise. On appelle ça le scat.

0: le scat, des onomatopées, des sons, des syllabes qui, ensemble, mis bout à bout, voudraient dire quelque chose que chacun peut interpréter à sa manière. Et ces sons-là, ils sortent de ma bouche spontanément, comme ça, au même rythme et selon la même mélodie que les musiciens. Parfois même, j'improvise des paroles. J'ai fait ça bien avant les rappeurs. Sur scène, je suis tellement extraordinaire qu'on me surnomme la première dame du jazz. Je deviens connue et respectée dans le monde entier.
1: But Ella, how do you explain to people what jazz is? How do you talk about it?
2: Well, the only way I can think of, I have a way. Maybe we could try.
1: Let me hear it.
0: Dans le monde entier, enfin, presque. Dans certains endroits de mon pays, on interdit toujours aux personnes noires, comme moi, de se mélanger aux personnes blanches. On ne va pas dans les mêmes toilettes, on est séparés dans le bus, à l'école, à l'église, au cimetière, dans les cafés, les théâtres, partout. Et donc aussi dans les salles de concert. J'ai beau être connue dans le monde entier, il y a des lieux prestigieux dans lesquels je n'ai pas le droit de jouer.

0: So let's have a wonderful...
1: Mais ça, c'était sans compter sur le pouvoir d'une de mes amies. Elle est ma plus grande admiratrice et aussi la plus grande star du pays. Marilyn Monroe, une actrice magnifique. Elle dit au propriétaire du plus célèbre club de la ville que s'il me laisse jouer, elle viendra tous les soirs. Alors forcément, ça attire les foules. Grâce à elle, je deviens la première artiste noire à jouer dans les meilleures salles du pays.

J'étais une femme de spectacle, une femme infatigable. Ma vie entière, je l'aurais passée sur les routes, de scène en scène, dans le monde entier. J'ai chanté avec les plus grandes stars. Et mes premières pensées auront toujours été pour mon public, pour la beauté de ce qu'on a partagé, lui et moi. Je suis une figure essentielle de l'histoire du jazz. Je suis l'orpheline qui aura conquis le monde, celle qui n'aura eu que sa voix pour avancer. Je suis une légende, la First Lady of Song. Je suis... Ella Fitzgerald.

0: J'ai oublié de vous dire, je suis la première femme noire à avoir reçu un Grammy Award. D'ailleurs, je suis dans le Guinness des records. Au cours de ma carrière, j'en ai eu 14. Et j'ai écrit une chanson en hommage à Martin Luther King. Oh là là, un jour, j'étais sur scène à Berlin, j'ai eu un trou de mémoire immense. J'ai oublié toutes les paroles de la chanson Mack the Knife. À ce moment-là, j'ai scatté, j'ai improvisé. C'est aujourd'hui encore ma chanson la plus connue. Et la première fois que je suis montée sur scène, on s'est moqué de moi parce que j'étais mal habillée. Et j'ai joué dans plusieurs films à Hollywood, mais finalement, j'ai toujours préféré la musique au cinéma. Oh là là, quand il a été élu, j'ai joué pour le président Kennedy. Et j'ai une station de métro et même un astéroïde.
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4: Et coucou les petites curieuses et les petits curieux, à l'abordage!
5: Bonjour, je m'appelle Louis, j'ai presque 5 ans. Je voudrais savoir pourquoi le Scorbut faisait tomber les dents des pirates. Merci de me répondre.
4: Eh, dis donc, Louis, t'as presque 5 ans et tu nous parles scorbut. Franchement, chapeau, mon ami. Pourquoi le scorbut faisait tomber les dents des pirates? Ça sent les histoires de pirates à gogo. Caroline Gorin, vous n'êtes pas pirate, vous êtes dentiste, donc spécialiste des dents. Vous exercez notamment au Grand Hôpital Nord de Paris. Avez-vous une réponse pour ce cher Louis?
6: Alors, Louis, c'est une super question parce qu'en fait, pourquoi est-ce que les pirates étaient atteints de scorbut? C'est parce qu'en fait, ils partaient en mer très longtemps. Parfois, ils ne regagnaient pas la terre pendant des mois, voire des années. Et puis, ils ne mangeaient pas trop de fruits et légumes sur les bateaux. Donc, forcément, ils manquaient de vitamines. Et là, il faut regarder, par exemple, dans les jardins. Quand on plante une plante, on lui met de l'engrais pour qu'elle pousse bien. Et en fait, la dent, c'est pareil. C'est-à-dire qu'elle a besoin d'engrais pour bien être dans la gencive et dans l'os. Et en fait, ce qui se passe, c'est que la vitamine C, c'est une vitamine très importante pour la production de collagène. Et le collagène, c'est une protéine qui est très importante dans le corps et qui permet à la dent d'être bien ancrée dans son os parce qu'elle est attachée avec un ligament. Et puis les pirates, comme ils partaient très très très longtemps, ils manquaient de vitamines. Donc ils étaient ce qu'on appelle en carence. Donc ils avaient plein de problèmes médicaux et notamment des problèmes liés à leurs dents, avec les gencives, avec les dents qui se déchaussaient, parce qu'en fait, elles tenaient plus bien au niveau de leur os.
4: Donc le scorbut, c'est une maladie, hein, on est d'accord, qui est due à, comme vous dites, à la carence en vitamine C.
6: Exactement.
4: Et donc, ils perdent vraiment toutes leurs dents? Ça fait qu'on peut perdre toutes ses dents sans manger de fruits et légumes pendant des mois et des mois?
6: Alors, il faut être vraiment très carencé quand même. Hein. C'est pas si jamais vous ne mangez pas un peu de fruits et légumes dans la semaine que vous allez être carencé et avoir un scorbut. Maintenant, c'est une maladie qui est assez rare, en tout cas, dans nos pays à nous, européens, on va dire. Mais c'est vrai que c'est des maladies qui étaient très fréquentes au Moyen-Âge ou à des moments où on va dire que les gens ne mangeaient pas forcément aussi bien qu'on mange maintenant. Et effectivement, les marins, eux, ils étaient forcément aux biscuits secs et ils n'avaient pas vraiment assez de fruits et légumes pour pouvoir avoir leur apport vitaminique.
4: Mais donc ça veut dire quand même à vous entendre que tout au long de sa vie, il faut évidemment manger des fruits et légumes pour être en bonne santé, mais aussi pour que nos dents soient bien solides. Elles dépendent de ça. On n'a pas forcément l'impression que nos dents dépendent de ce qu'on mange.
6: C'est vraiment... En fait, la dent, c'est un organe vivant. Donc à l'intérieur, il y a quand même le nerf de la dent. Mais au-delà de ça, elle n'est pas unique dans la bouche. Elle est reliée aux os par ce qu'on appelle un ligament. Et ce ligament, il est fait de collagène aussi. Donc en fait, quand on touche à la structure du corps humain, le collagène, c'est quand même une grosse structure, quand on touche à sa structure, forcément, tout se casse un peu la figure, comme un château de cartes. On touche à la base du château, le haut s'effondre. C'est un peu la même chose. Donc les dents se déchaussent et puis au fur et à mesure, ils sont amenés à perdre leurs dents. Mais c'est sûr qu'il y avait d'autres choses aussi. C'est-à-dire qu'il y avait une moins bonne hygiène orale à l'époque des pirates. Ils n'avaient pas de brosse à dents. Donc il n'y avait certainement pas que le scorbut qui faisait perdre leurs dents. Il faut aussi relativiser. Mais c'est vrai que ça participait grandement aux maladies de gencives qu'ils pouvaient avoir.
4: Moralité, les enfants, mangez fruits et légumes et brossez-vous les dents.

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0: Depuis qu'il était né, maman en était certaine. Abel était un génie.
1: Un génie.
0: À la maternité, il avait déjà le regard d'un vieux sage. À 3 jours à peine, il scrutait son reflet dans la glace, comme s'il était déjà capable d'apercevoir ses rides. Puis, il avait eu des dents, il avait marché, il avait parlé. Avant tout le monde, bien évidemment. Renforçant ainsi la conviction de maman dans les capacités surnaturelles de son fils. Graines qu'il convenait d'arroser pour les faire éclore en de magnifiques fleurs. C'était sa responsabilité de mère. Vite, vite, il fallait qu'il apprenne l'anglais. C'était utile, l'italien. C'était beau, le chinois. C'était une langue d'avenir, le piano. Pour le rythme, l'arithmétique. Pour l'arithmétisme, l'athlétisme. Pour les muscles, les échecs. Pour la logique et bien sûr le latin.
2: Ave César, moriturite salutum.
0: Et c'est ainsi qu'Abel passa les premières années de sa vie à courir d'atelier en test, de cours de peinture, en stage de karaté. Tout pour maman était la preuve que son fils, la prunelle de ses yeux, l'amour de sa vie, son chaton, son dragon, son écureuil étaient HPI.
2: HPI ?
0: Haut potentiel intellectuel. Créativité, hypersensibilité, empathie, perfectionnisme, pensée en arborescence. En un mot comme en 100, une intelligence hors du commun. Pour Abel, ça sonnait comme une maladie ou une malédiction. Oui, Abel savait ce qu'était une malédiction puisque maman lui avait acheté toutes les encyclopédies de mythologie grecque disponibles qu'elle rangeait à côté de ses Dragon Ball Z dans la bibliothèque. Une malédiction, c'était le truc qui était arrivé à la ville de Thèbes après qu'Édipe avait tué son père et épousé sa mère. C'était vraiment n'importe quoi les histoires que maman lui lisait. Mon chéri, lui avait-elle dit un jour, nous allons voir une dame qui va te poser quelques questions pour mesurer ton QI.
2: QI ?
0: Quotient intellectuel. Nous allons faire dépister ta surdouance. Encore une satanée malédiction. Et Abel pensa à Phèdre, la dame bizarre qui tombe amoureuse du fils de son mari, ou pire à Médée qui tue ses enfants et les mange. Toutes les malédictions se mélangeaient dans la tête d'Abel avec quelques équations et déclinaisons de langues mortes. Il se mit face à la dame qui devait mesurer son intelligence et établir son bilan neuropsychologique. Elle prit cette voix imbécile que certains adultes adoptent quand ils parlent aux enfants, pour lui poser des questions encore plus imbéciles. Tout y passa. Compréhension verbale, l'analyse visio-constructive et la mémoire de travail. « Abel, » dit-elle enfin, « quel est l'animal qui fabrique le miel ?» Abel planta son regard dans le sien et répondit catégorique
2: « Le mouton, madame. »
0: La madame regarda maman avec pitié et dit « Bon, je crois que nous avons fini. » Au diable les abeilles, si son fils le disait, c'était bien les moutons qui produisaient le miel. Maman ne voulait rien entendre. Elle ne serait satisfaite que quand elle aurait la preuve que son fils était un génie. N'avait-il pas un stock lexical riche, une intelligence incroyable, des compositions abstraites et une mémoire infaillible? Ou alors quoi? Quoi? Maman était sourde et aveugle?
2: Mais maman, c'est quoi un génie?
0: Demanda Abel, épuisée par les rêves de grandeur de sa mère. Lui voyait plutôt un type bleu qui sortait d'une lampe pour exaucer des vœux. Alors là, maman, elle savait pas quoi répondre. Un génie, c'est un génie, quoi. Pas besoin d'être un génie pour savoir que quand maman répétait des mots comme si elle était atteinte subitement de bégaiement, c'était pour gagner du temps. Oui, Abel savait tout de ce vice de l'élocution. Il avait appris à son séminaire de culture générale que 12 millions de personnes dans le monde en étaient atteintes. Et parmi les becs célèbres, on comptait Moïse, le type qui avait ouvert la mer Rouge en deux pour sauver son peuple, et Jean-Jacques Rousseau, un écrivain qui aimait beaucoup les fessées. Mais maman se ressaisit. Un génie, c'est quelqu'un qui change le monde, dit-elle avec le sourire qu'elle sortait pour les grandes occasions, quand elle était fière de ses répliques. Soit, pour faire plaisir à maman, Abel devait trouver un moyen de changer le monde, comme Sangoku, Héraclès, Naruto, Thésée ou Pikachu. Il fallait peut-être faire preuve de bravoure, libérer le monde du mal, tuer une gorgone ou un minotaure, mais ça se trouvait où, un adversaire de cette taille? Il fallait prendre les choses dans l'ordre. Petite 1, déterminer un domaine de compétence. Petit 2, s'exercer. Petit 3, trouver un nom et un costume.
2: Nom code, génial Stein. Costume, cape rouge avec un jet doré.
0: Petit 4, combattre. Petit 5, changer le monde et que maman fasse des crêpes pour fêter ça. Et qu'on mette une fois pour toutes cette histoire de génie derrière nous. Abel voyait d'ici le combat. Génial Stein contre Albert Einstein. Malheureusement, il devait bien admettre ne pas encore se connaître de talent particulier. Abel se creusait la tête. Il ne savait pas bien comment s'y prendre pour changer le monde. Il songeait à maman qui prenait ses désirs pour des réalités avec une force incroyable.
2: Eureka !
0: Ce qu'il pouvait faire, lui, au contraire, c'était inventer la machine à prendre ses réalités pour des désirs. Autrement dit, être heureux de tout ce qui pouvait nous arriver, se satisfaire du monde tel qu'il allait plutôt que de perdre son temps et son énergie à essayer de le changer.
2: Oh, quel bonheur ! Une belle assiette d'épinards et le chou de Bruxelles. J'en ai rêvé toute la journée. Oh, un enfant idiot. J'en ai rêvé toute ma vie. Oh, de la pluie pendant toutes les vacances. Des plantes avaient besoin d'eau. Oh, une pénurie planétaire de bonbons. Mais c'est tellement mauvais pour les dents. Tant mieux. Mille fois tant mieux.
0: Que fais-tu, Abel ? Dit maman, inquiète face à cet élan de sagesse.
2: Rien, maman. Je prends juste mes réalités pour des désirs.
0: Mais enfin, ça va pas du tout, dit-elle. Pourquoi fais-tu une chose pareille ? Pourquoi ne rêves-tu plus, ne divagues-tu plus, n'inventes-tu plus de choses impossibles ?
2: Pour être heureux et ne pas perdre de temps dans des futilités imbéciles. Tout simplement.
0: Maman, elle trouvait que c'était la pire des inventions, que c'était sinistre et que le désir, c'était ce qui faisait de nous des êtres humains. Et elle a dit encore plein de trucs qu'Abel n'a pas compris. Et puis elle est devenue triste. Triste. Et elle a dit « Pourquoi as-tu créé une chose pareille ?»«
2: Pour que tu sois heureuse d'avoir un fils comme moi. Rien qu'un petit garçon qui t'aime et pas un génie qui va changer le monde. »
0: Là, maman, ça l'a secouée. D'ailleurs, elle a été secouée de pleurs et elle a sangloté. « Mon petit garçon, pardonne-moi, je t'aime. Je t'aime exactement comme tu es. Mon chaton, mon opossum, mon Bernard l'ermite, mon triceratops adoré. » »«
2: Non, je suis pas un petit triceratops. »
0: Et elle a dit « Viens, je vais te faire des crêpes. Ne parlons plus de cette histoire bête de génie. » Mais maman était tellement distraite qu'elle a sorti la poêle, fait couler la pâte et... Mais pourquoi elle ne cuise pas ces crêpes ?
2: Oh, maman, je crois que tu as oublié d'allumer le feu.
0: Oh, mon amour, tu es vraiment un génie. Et voilà, l'histoire est finie et maintenant, au lit.
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3: Bonjour, salut l'info. Je m'appelle Ava, j'ai 8 ans, j'habite à Paris et j'ai une blague pour vous.
2: Salut Ava.
3: Quel est l'accessoire préféré des paléontologues ?
2: Une pelle ?
3: Les fossiles !
2: Ah, comme de fossiles sur les yeux. Bien vu, Ava.
3: Merci, au revoir, j'adore votre podcast.
4: Je m'appelle Mélie, j'ai 7 ans et demi, j'ai une charade pour vous. Mon premier est le contraire de haut, mon deuxième est le contraire de rapide, mon troisième est le contraire de matin, mon tout s'accroche à une branche.
2: Bas, lent, et après je suis perdue.
4: Alors, vous savez pas ? Une balançoire. Balançoire.
5: Bonjour, salut l'info. Je m'appelle Paula, j'ai 8 ans, j'habite à Valréas et j'ai une blague pour vous. Quel est l'animal qui fait toin-toin ?
2: Toin-toin ? Jamais entendu ça.
5: Le tanard. Au revoir.
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2: Bonjour, ici professeur Caillou. Bienvenue dans mon podcast. Et surtout, merci à tous les nouveaux auditeurs et nouvelles auditrices qui nous écoutent. Vous êtes 1 million.
3: Mais d'où vous sortez ça, professeur?
2: C'est une intuition, voilà. Et il faut toujours suivre ses intuitions, Abel. C'est comme ça que ça m'a amené à remonter le fleuve Congo en 1977, à la recherche de coltan, puissant minerai brun rouge. Bref, je parlais de quoi, déjà?
3: Vous disiez bonjour, hein.
2: Bonjour. Alors je me présente, je suis toujours le professeur Caillou. Je suis voix de tête à la chorale des petites colombes à Orléans et je vous parle depuis le BRGM avec mon assistant Abel.
4: Alors non, je suis toujours pas votre assistant, professeur, je suis géologue, tout comme vous.
2: Je vous titille. Oh là là, mais qu'ils sont susceptibles ces ados.
3: J'ai 35 ans.
2: Oui. Eh bien 35 ans, ça reste plus jeune que l'amas sulfuré que j'ai extrait à Rouez dans la Sarthe, âgé de 300 millions d'années. Oh, si vous étiez un caillou, Abel, vous seriez un bébé. D'ailleurs, il est où, mon caillou?
4: Oui, chers auditeurs, chères auditrices, ce qu'on ne vous a pas dit, c'est qu'on enregistre ce podcast...
2: Podcast
4: Oui, pardon, ce podcast depuis la carotte.

0: Oui, Olivier.
1: Oui, oui, bon, ça va, Pierrette, on se calme. Alors, je vais t'expliquer. La Carothèque, c'est un immense hangar dans lequel sont stockés les cailloux collectés par carottage. Alors, depuis les années 60, création du BRGM. Le carottage, c'est une technique qui permet d'extraire des cailloux du sous-sol à l'aide d'une sorte de tire-bouchon géant qui s'appelle un carottier. Tous nos cailloux sont classés par année, lieu d'extraction, profondeur, etc., etc. Il y a des dizaines de couloirs, des centaines d'étagères, des dizaines de milliers de cailloux. Et tout ça en forme de grosses carottes. Regarde, Pierrette, il y a aussi un assemblage de minéraux. Pyrite, sidérite et pyrotite.
2: Et ce que j'ajouterais, c'est que ici, surtout...
0: Au sky les biches. Oh, vous aviez raison, Abel, ce n'est pas chauffé.
2: Non, non, j'allais juste dire...
0: Que l'été, en revanche, on cuit. Mais ça, c'est un problème d'isolation. Mais qu'est-ce que vous voulez y faire, Abel?
2: Rien, parce que j'allais pas parler de ça du tout, en fait. Je voulais juste dire que ce lieu était magique. Tenez, professeur, voici l'amas sulfuré dont vous parliez.
0: Oh, regardez-moi cette belle carotte, ce joli cylindre de cailloux. On l'a récupéré sur les pentes d'un volcan sous-marin. C'est là que des amas sulfurés se forment et s'accumulent.
2: J'adore comme il est pailleté.
0: Oui, un amas, c'est un groupe. On trouve dans celui-ci du plomb. Coucou, plomb.
3: Salut, professeur Cailloux. J'adore votre podcast.
0: Merci, c'est gentil. Il y a aussi du zinc.
3: Coucou.
0: De l'or.
4: Ça va, or?
5: Mes hommages, madame.
0: De l'argent.
6: Coucou.
2: Ainsi qu'un assemblage de minéraux. Pyrite, pyrotite et sidérite.
3: Salut.
0: Enfin, voilà quoi, on a fait le tour, globalement.
7: Bah non, il y a moi aussi.
0: Pardon?
7: Bah, il y a moi aussi, hein. De toute façon, c'est toujours pareil. On me calcule pas.
0: Mais qui me parle? Ça, c'est encore une voix dans ma tête?
2: Non, non, non, professeur, c'est le cuivre.
0: Oh, je crois que j'ai trouvé. C'est le cuivre. Oh, vous ne l'aviez pas vu, Abel.
2: Bah, je viens de le dire, en fait.
7: Bah, voilà, Abel. Je crois qu'on a le même problème. Personne ne nous remarque.
2: Alors qu'on travaille beaucoup.
7: Qu'on est essentiel.
2: Sans moi, il n'y a pas de podcast.
7: Et sans moi, il n'y a pas de transition écologique.
8: C'est injuste.
0: Oh, n'exagérez pas, cuivre. On sait que vous êtes important.
7: En vrai, il n'y en a que pour le lithium quand on parle de transition écologique. Il est sympa, hein, c'est pas le problème. Mais gna gna gna, le lithium fait rouler les voitures électriques. Il est super. Et gna gna gna, il est drôle. Et gna gna gna, il est moderne. Mais à un moment, faut bien transporter l'électricité aussi. Il faut des câbles. Et il y a quoi dans les câbles? Eh ben, il y a du cuivre. Et aussi du caoutchouc, du plastique et du talc. Et du cuivre! J'en ai marre d'être dans l'ombre! J'ai envie de crier au monde tout ce que je sais faire!
0: Oh, vous avez raison. Envoyez-nous un petit courrier dans la caillotte aux lettres la semaine prochaine et on verra ce qu'on peut faire.
2: Non, non, non, il n'y a pas de semaine prochaine, professeur. Il faut agir tout de suite. Je déclare ouvert le festival du cuivre!
7: Quoi? T'es sérieux? Génial!
0: Le festi-quoi du quoi?
2: Attendez, cet après-midi, j'installe une scène dans la cafétéria du BRGM, écoutez bien, et Cuivre disposera d'un micro pour raconter haut et fort son histoire devant tout le monde. J'envoie une invitation par mail à toutes les équipes du BRGM tout de suite. Chers collègues, il est temps pour nous de célébrer celui que l'on oublie trop souvent dans nos travaux, le cuivre. Alors, préparez vos jetons à café, car je vous convie au festival du cuivre. Animation, bingo, conférences, orchestre, stand de gaufres et cuivre à gogo. Amenez vos amis, vos enfants, tout le monde. Signé Abel. Et maintenant, au travail. J'ai du pain sur la planche.
0: Chers 10 millions d'auditeurs et d'auditrices, nous voici maintenant dans les coulisses du Festival du Cuivre qui s'apprête à...
9: Bonjour tout le monde, est-ce que ça va?
0: Ça commence.
9: Bienvenue au Festival du Cuivre. Bon, je suis pas animateur de métier, mais je vais faire de mon mieux pour mettre l'ambiance. Si tu aimes les cailloux, frappe dans tes mains. Allez, bon, maintenant qu'on s'est bien amusé comme des petits fous, je passe la parole à la star de la journée. Sans lui, il n'y aurait pas de micro qui marche. Voilà, merci de faire une ovation à celui que vous attendez, tous et toutes, Cuivre.
7: Bonsoir le BRGM, est-ce que ça va? 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
1: Bravo!
2: Bravo!
3: Il est trop beau.
4: Oh, chers auditeurs et chères auditrices, c'était magnifique. Mais je ne suis pas d'accord avec les dires de notre ami Cuivre. Je ne lui vois aucune faille.
2: Bah, c'est vrai qu'il s'oxyde au contact de l'oxygène et qu'il devient tout vert.
4: Oui, bah c'est joli le vert. Regardez, la statue de la liberté, elle est en bronze. Et le bronze, ça contient du cuivre. Eh bien, elle s'est oxydée, donc elle est verte. Bon, eh bien, elle est magnifique. Elle garde le poing levé. Visez la lune! Ça me fait pas peur!
0: Merci public! Petit entracte de 5 minutes. On revient juste après avec l'orchestre de cuivre pour une fanfare exceptionnelle. En attendant, vous pouvez profiter des stands.
2: Il faut que je vous laisse, professeur Caillou. Il y a un problème à la pêche au canard en cuivre. J'arrive!
4: Ça marche! À toutes! Oh, mes petits silex, allons nous faufiler au milieu des stands pour nous imprégner de l'ambiance cuivrée de l'après-midi.
5: Venez, venez, approchez, sortez les pelles, les pioches. Ici, c'est l'atelier mine. Mon petit, tu as quel âge ?
6: Moi, j'ai 5 ans.
5: Oh, mais t'es tout choupi, mimi. Eh bien, tu ne devineras jamais dans quel pays nous trouvons les plus grosses mines de cuivre au monde. Eh bien...
6: Ça, c'est le Chili, avec la mine de Chuquicamata, par exemple. C'est un creux de 1 km de profondeur sur 5 km de long et 3 km de large.
5: Ah oui, exactement.
6: Ma mère est géologue.
5: Ah.
6: Elle, j'ai gagné la peluche.
5: Oui. En tout cas, bravo, professeur. Je suis épaté par tout ce que vous parvenez à réaliser toute seule. Votre carrière, le podcast, le festival. Mais où vous arrêterez-vous ?
4: Mais enfin, merci, mais je ne fais rien seul. Les collègues, les éléments, mes cailloux, Abel. Oh, pardonnez-moi, je dois m'asseoir un petit peu.
0: Chers 18 millions de personnes qui écoutaient ce podcast, je viens de réaliser l'impensable. Abel est mon cuivre. Enfin, je veux pas dire qu'il est vert. Enfin, sauf qu'il mange des fruits de mer et qu'il les digère pas. Mais c'est une autre histoire. Non, je dois prendre la parole. Poussez-vous ! Donnez-moi ce micro ! Chers amis, je...
1: On n'entend rien !
0: Ah, ça ne fonctionne pas. Tu peux m'aider, cuivre ?
7: Alors, faut appuyer sur le bouton, sinon je peux pas faire passer le courant, moi.
0: Ah oui, voilà. Allô, vous m'entendez ?
1: Oui, c'est bon, on entend.
0: Je suis plus à l'aise en podcast que sur scène. Je pense que les 9 milliards d'auditeurs pourraient confirmer. Mais je suis devant vous, ici, au BRGM. Oui, le bureau des rouflaquettes et des gigamoutes. Oh, il est bon de rire. Elle est bien, celle-là. Non, pardon, le bureau des recherches géologiques et minières, je le sais, bien sûr. Bon. Mais si je suis là, c'est pour remercier Cuivre d'avoir pris la parole. Car oui, Cuivre est exceptionnel. Il joue un immense rôle dans la transition écologique. En plus, il est hyper recyclable. Ne l'oublions pas. C'est lui qui transporte l'électricité des panneaux solaires aux batteries des voitures électriques. Il est dans les câbles. Il est dans les ordinateurs. Mais surtout, il est dans nos cœurs.
1: Bravo !
8: Bravo ! Bravo !
5: Vive professeur Caillou !
4: Alors là, mes petits silex, je suis en train de mettre le feu. Enfin, c'est une expression. Mais sachez que si j'ajoutais de l'étain au cuivre dans mon feu imaginaire, cela ferait du bronze.
6: Moi, je savais, même on dit, c'est l'âge de bronze.
4: Oui, mais toi, ta mère est géologue. Bref, où en étais-je? Oh là là, c'est pas facile d'animer un podcast et un festival en même temps.
7: Mais vous faites ça très bien, professeur Caillou, vous êtes génial.
4: Non, je ne suis pas génial.
1: Oh.
4: Nous sommes géniaux. Je demande tout de suite à Abel de monter sur scène.
2: Attendez, il y a encore un problème avec la pêche au canard ? Ou avec l'atelier de fabrication de câbles électriques ? Je savais que c'était dangereux ce truc.
4: Pas du tout, Abel. Si je vous fais monter sur scène, c'est parce que j'ai réalisé que vous étiez comme le cuivre. Trop souvent, on vous oublie. Et on oublie à quel point vous travaillez dur, vous, le géologue. Compétent, adulte, diplômé, qui m'accompagne pour chaque mission caillou en détresse, pour chaque mise en ligne de Pouscas.
2: Podcast.
4: C'est ce que j'ai dit. Pour chaque inventaire de la géothèque, bref, sans vous, rien de tout cela ne serait possible. La recherche, c'est un sport d'équipe, alors, mon partenaire, ma moitié, mon tout. Je dis merci.
7: Bravo! Ah, bravo, professeur Caillou!
2: Merci beaucoup, professeur.
4: De rien, gamin. Et c'est ainsi, chers 489 milliards de petits silex, que s'est terminée cette journée dédiée au métal du futur, le cuivre.
2: Professeur, où êtes-vous ?
4: Je suis ici, Abel, derrière cette pierre volcanique. Elle est majestueuse.
2: Ah oui, on l'a récupérée quand j'étais en mission au large de Mayotte. Avec Olivier, c'était, je crois, l'année dernière. Vous savez quel âge elle a ?
4: Oh, j'adore les jeux. 24 millions d'années !
2: Presque. Elle a 2 ans. Elle provient d'une éruption d'un volcan sous l'eau.
4: Jeune et explosif, comme vous, Abel.
2: Bah, merci. Au fait, je voulais vous dire, dans la Caillou aux Lettres, on a reçu des invitations pour le concert de Cuivre. Il est en tournée dans toute la France, là, avec son album Cœur de Pierre. Il y a son single, Cœur de Bobine.
4: Oh là là, c'est super. Ça sent la soirée électrique.
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3: Attention, décollage.
4: Bonjour, je m'appelle Abria, j'ai bientôt 4 ans. Je veux savoir pourquoi les sorcières se déplacent sur un balai. Au revoir.
3: Pourquoi les sorcières se déplacent sur un balai, Adrien? J'ai répété ta question. Merci beaucoup de nous avoir appelés pour la poser. Bernadette Bricout, vous êtes professeure de littérature orale. Avez-vous une réponse?
5: Il faut que je te dise, Adrien, que pour ce que l'on en sait à partir des textes anciens, puisqu'on a des textes très anciens sur les sorcières, elles ont pu se déplacer pour aller au sabbat, c'est-à-dire en gros à la danse où le diable les attend, au grand lieu où le diable les attend. Elles sont allées au sabbat sur des animaux, sur des chèvres par exemple, parfois sur des chats ou sur des coqs. Et on peut se dire que ces animaux, ils tenaient dans les récits de sorcellerie le même rôle que le tapis volant des Mille et une nuits ou que les oies sauvages pour Nils Holgersson, parce que ces animaux permettaient aux sorcières de traverser l'espace. Mais ce qui va s'imposer très tôt, en particulier dans des dessins en marge des textes du Moyen-Âge, c'est des images de la sorcière qui chevauche un bâton ou qui chevauche un balai. Et évidemment, on est conduit à se demander pourquoi le balai. Alors, on peut se dire d'abord que la sorcière, au fond, nous renvoie au monde des femmes et que les femmes sont du pays du balai. Le balai, je dis du pays du balai parce que je cite ici Cendrillon, dans une version orale, elle arrive au bal et le prince qui découvre cette magnifique inconnue lui dit « D'où viens-tu ?» Et elle lui dit « Je viens du pays du balai ». Et le prince dira « Je ne connais pas ce pays-là ». Mais il y a autre chose, peut-être, dans cette image de la sorcière qui s'envole sur un balai. Ces récits de sorcières au sabbat, ils surgissent dans les contes, mais ils surgissent souvent dans les procès de sorcellerie. Et il y a une figure qu'il faut que j'évoque un instant, c'est la figure du double, d'un double magique, d'un double imaginaire, d'un double surnaturel qui s'envolerait du corps de la sorcière quand le corps dort. Quand celle qui, lors des procès de sorcellerie, va raconter son histoire, dit qu'elle est allée au sabbat, eh bien, on aura des témoins pour nous dire qu'elle s'est endormie et à son réveil, elle a raconté ses rêves. Donc, comme dans un dédoublement qui préfigure peut-être celui qui permettra à l'âme de s'échapper du corps pour revenir hanter la terre des vivants.
3: Eh bien, que de choses hein, derrière un petit balai. Salut les matelots !

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1: Bonjour, je suis Marine Leonardi et je vais vous raconter l'histoire de Hector le Castor.
0: C'est O-L-I-O-R.

0: Hector est un valeureux castor, fringant et intrépide, mais aussi rigoureux et d'une grande gentillesse. Il vit dans le Vercors avec ses parents et sa cousine Charlotte. Hector et Charlotte sont inséparables, des journées à barboter dans la rivière, à rigoler et à faire la course.
1: Je parie que je nage plus vite que toi,
0: mais Charlotte au défi son cousin.
1: Battue par ma cousine, c'est impossible,
0: répond Hector, piqué au vif.

Quelques minutes plus tard, Hector sort gagnant de cette folle course et ne manque pas de s'en vanter. Ha ! Eh oui, Charlotte, il n'est pas encore arrivé le jour où une fille naviguera plus vite qu'un garçon. Tu dis n'importe quoi, Hector. Je peux te citer plein de castors filles que tu n'aimerais pas affronter, comme Laurette Main d'eau douce. Charlotte est triste. Elle n'aime pas quand Hector se place au-dessus d'elle. Alors elle surenchérit. Tu fais le malin, mais j'attends de voir comment tu construis un barrage. Hector n'a encore jamais essayé de construire un barrage. Il a vu ses parents et ses oncles et tantes faire avec beaucoup de minutie et il voit bien que cela n'est pas de tout repos. Qu'essayes-tu de me dire, Charlotte ? Eh bien, c'est très très compliqué. Seuls les vrais bonhommes y parviennent. Il paraît même que si tu n'y parviens pas, les autres castors ne voudront plus jamais te parler. Hector ne veut pas montrer à sa cousine qu'il est déstabilisé. Il répond. Tu dis n'importe quoi. Et d'ailleurs, j'en ai déjà construit, moi, des barrages. Ah oui ? Eh bien, tu me montreras demain, répond Charlotte. Rendez-vous demain à la même heure.

Hector rentre chez ses parents. Il est tout stressé. Il n'a jamais fait de barrage et a toujours trouvé cela très compliqué. Quand il était petit, son grand-père Ernest lui avait dit « Un bon castor fait de beaux barrages !» Mais s'il n'y arrivait pas, est-ce que cela signifie qu'il n'est pas un bon castor ? À quoi penses-tu, mon petit lapin ? Lui demande sa maman Églantine. Je ne suis pas un lapin, je suis un grand castor. Quelle étrange réponse, se dit maman Églantine. Je ne reconnais pas mon petit garçon adoré. Es-tu sûre que ça va ? Oui, ça va, répond Hector. Mais le repas me semble trop léger. De la soupe ? Je dois prendre des forces, moi, pour demain. Ses parents explosent de rire. Ah bon ? Et de la force, pourquoi ? J'ai rendez-vous avec Charlotte après l'école, répond Hector. Ses parents se regardent alors d'un air malicieux. Cela m'étonnerait. Demain, maman vient te chercher et vous allez préparer des bonnes crêpes à la crème de marron, lui répond son papa Grégoire. C'est ce que nous verrons, ose rétorquer Hector. Les parents d'Hector n'aiment pas beaucoup cet air espiègle et secret que prend soudainement leur fils chéri. Ils se font un signe silencieux. Maman Églantine fait comprendre à papa Grégoire qu'elle parlera à Hector au moment du coucher. Tu veux que je te lise une histoire, mon cœur ? Maman, comment est-ce qu'on construit un barrage ? Mais pourquoi me demandes-tu cela ? Tu es encore petit. Mais quand est-ce que je pourrais construire un barrage ? Quand tu en auras envie. Que se passe-t-il, mon petit chéri ? Ben, papy Ernest m'a dit qu'un bon castor savait construire des barrages. Maman Églantine esquisse un sourire. Je suis bien surprise que papy Ernest ait dit cela. Tu sais comment on le surnomme, papy Ernest ? L'inspecteur des barrages finis. Hector rigole, mais il n'a pas compris. Qu'est-ce que cela signifie ? Que papy Ernest aime bien vérifier que le barrage avance, mais ce n'est pas le premier à mettre la dent au tronc d'arbre. Hector est soulagé. Alors je le ferai quand je me sentirai prêt ? Évidemment, mon cœur. Et puis chaque castor a son utilité dans la communauté. Certains sont forts en barrage et d'autres au jeu de cartes. J'adore le jeu des sept familles, répond Hector. C'est très important aussi de bien savoir jouer au jeu des sept familles. Chacun son talent. Mais maman, demain Charlotte veut que je lui montre comment construire un barrage. Maman Églantine comprend d'un coup ce qui se passe. C'était donc cela qui te tracassait tout à l'heure. Oui, Charlotte n'a pas aimé que je lui dise que les garçons nageaient plus vite que les filles. Alors elle m'a dit que je devais lui prouver que je savais construire un barrage. Mais pourquoi tu as dit cela à Charlotte ? Demande maman Églantine. Ce n'est pas gentil. Et c'est surtout faux. Maman Églantine se lance alors dans une explication. Tu sais, mon ange, ce que Charlotte et toi vous avez fait sans vous en rendre compte ? Vous vous êtes échangé des pensées qui vous limitent. On appelle cela des croyances limitantes. Sais-tu ce qu'est une croyance limitante ? Non, avoue Hector. C'est une pensée que l'on reçoit et qui nous fait croire qu'on n'est pas capable de réaliser quelque chose. Après, on arrive à s'en convaincre et à stresser pour rien. Par exemple, tu as fait croire à Charlotte qu'elle ne saurait jamais nager aussi vite qu'un garçon, alors qu'il y a de très bonnes nageuses castors. Et Charlotte t'a répondu en te laissant penser que tu ne serais pas un vrai bonhomme tant que tu n'aurais pas construit un barrage. Alors que cela n'a rien à voir. Je comprends. Que dois-je faire alors ? Ose demander Hector. Maman Églantine a une solution. Elle a toujours une solution. Nous verrons demain. J'ai une idée. Dors à présent, mon petit chéri. Hector est parfaitement apaisé et curieux dorénavant de connaître le plan de sa maman. Le lendemain, maman Églantine va chercher Charlotte et Hector à l'école. Oh, tante Églantine, tu viens avec nous à la rivière ? Non, ma petite Charlotte, je vous emmène faire des crêpes. Charlotte ricane. Tu t'es dégonflée, Hector ! Mais pas du tout ! Crie Hector en colère. Je croyais que tu avais les dents longues, mais tu n'es qu'un castor mouillé. Castor mouillé toi-même !
arrêter tous les deux, s'interpose maman Eglantine. C'est simplement qu'Hector est encore petit pour construire un barrage. Il faut s'entraîner. De même qu'il faut beaucoup d'entraînement pour devenir une grande nageuse. Charlotte reste toute penaude. Hector t'a dit que je voulais devenir une grande nageuse ? Bien sûr, répond maman Eglantine tout en faisant un clin d'œil à son fils. Dimanche, si vous le souhaitez, nous irons tous en famille à la rivière. Comme ça, Charlotte, ton oncle Grégoire vous montrera à Hector et toi comment nager plus vite qu'une loutre, et moi j'animerai un petit atelier barrage. Mais en attendant, c'est l'heure des crêpes. J'adore les crêpes, admet Charlotte. Et on pourra jouer au jeu des sept familles ? Ose demander Hector. Oh oui, s'il te plaît, supplie alors Charlotte. D'accord, mais uniquement si vous jouez avec bienveillance et sans croyances limitantes, scande fièrement Hector. Qu'est-ce que tu racontes ? Demande Charlotte. Je t'expliquerai, rougit le petit castor. Il n'est pas sûr d'avoir bien tout compris, mais il sait qu'il aime beaucoup sa cousine et que dans la vie, tout est possible, avec du temps et un peu d'entraînement. Parole de castor.

0: Et voilà, l'histoire est finie. 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

0: Bah, il la remercie de l'avoir accompagnée à la gare.
1: Vous parlez sérieusement ou vous vous moquez de moi?
0: Bah non, il se moque pas d'elle, mais regardez, tous ces journaux, ces cigares, tout ça.
1: C'est... Ah, je manque d'originalité, c'est vrai. Savez-vous que nous nous séparons pour la première fois?
0: Oui, mais enfin, c'est pas très long. Et puis, il part que 15 jours.
1: Attendez un petit peu. Dois-je comprendre?

0: voilà, vous avez une place tout à fait tranquille, sans voisine, sans vis-à-vis, personne pour vous déranger.
1: Ah, il espère que c'est un fumeur.
0: Oh, décidément, vous êtes incorrigible. Et moi qui pensais qu'un peu d'isolement vous aiderait à vous détendre.

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1: Voilà, nous étions deux, et j'ai dit oui à son ennui.